0: à fumer, tu me
1: Oui.
0: dis. Alors, tu m'as déjà dit, donc, hors antenne, combien enfant tu étais téméraire. Qui étais-tu, petite fille, petite Maurice?
1: Bout de trait. Bout de trait, parce que j'avais des frères et sœurs après. Je mettais l'ambiance. Je faisais faire de bonnes choses comme de mauvaises choses. Et j'ai appris très tôt à prier. Parce que ma mère me disait, quand ton papa va revenir ce soir, tu vas payer ça cher. Je tremblais. Parce que papa ne rigolait pas. Il travaillait toute la journée. Et si on lui disait, Maurice a fait des bêtises, Maurice prenait la belle petite volée.
0: D'accord.
1: Alors j'allais dans ce petit coin et je priais. Seigneur, mets de la joie dans son cœur, enlève sa fatigue, fais-le du bien, qu'il ne me donne pas des coups. Des fois ça passait, des fois ça passait pas.
0: Voilà. Mais Maurice, est-ce qu'il a regretté un moment de t'avoir donné ce prénom? Parce que
1: Ah, pas
0: quand tu
1: du
0: nous
1: tout,
0: parles
1: non.
0: de toi, j'ai l'impression que vraiment, tu étais bout en train, comme tu dis.
1: Très bout entré.
0: Il n'a pas regretté
1: Non.
0: de t'avoir fait porter un
1: Non.
0: prénom masculin.
1: Pas du tout.
0: Voilà. Et quand, parle-moi un peu de ta famille. Vous étiez combien?
1: Nous étions 8 enfants, 7 plus mes tatis côté papa, tatis côté maman. Alors la maison était remplie. Et c'était en ce temps où les gens descendaient de commune pour pouvoir se faire une situation. Eh bien, on s'amusait bien, on riait. C'était des éclats de rire.
0: Voilà. Et tu viens de quelle commune?
1: Fort-de-France?
0: De
1: Oui.
0: Fort-de-France. Maurice, quelles valeurs tes parents vous ont donc inculquées?
1: Eh bien, mon père, bien qu'il n'avait pas encore saisi tout de Jésus, mais il nous faisait prier à sa façon. Et cette valeur qu'il a pu acquérir par la connaissance d'un homme qui passait, on appelle ça en ce temps-là, maintenant on comprend, l'école porteur. C'était un homme haut, noir, habillé tout de blanc, sa casquette blanche, et il a frappé à la porte de mon père. Et quand mon père a commencé à comprendre les choses spirituelles, eh bien, le matin ou le soir, la famille avait pris un autre sens, parce qu'il nous réunissait et il priait avec nous.
0: D'accord.
1: Et c'est là, petit à petit, cet homme est venu. Mon père lui a ouvert non seulement les portes, mais son cœur, et nous avons appris à connaître Jésus.
0: Voilà. Avant d'arriver à cette étape, quand tu étais petite fille, tu rêvais de faire quoi plus tard? Comment tu te projetais? Avoir une famille? Avoir quel type de métier? Quels étaient tes rêves?
1: Alors, très tôt, les grands, ma sœur aînée et la cadette, ils sont partis continuer leurs études. Mais moi, je suis restée en Martinique avec mon père parce qu'il avait un magasin. Et il se disait, au moins, t'as qu'à rester, puis moi. Mais je n'aimais pas ce qu'il me proposait. Il m'envoyait à la banque faire des versements. Alors, je me cachais derrière un poteau et je contemplais les gens qui travaillaient à la banque. Et je disais, je priais là, je dis, Seigneur, si un jour je travaillais à la banque, je serais tellement contente. Je restais là un bon moment, après je partais. Et puis la vie a continué. J'ai pris des cours de comptabilité et tout, mais ils ne voulaient pas me laisser partir. Et les gens qui travaillaient à la banque. Et je disais, je priais là, je dis, Seigneur, si un jour je travaillais à la banque, je serais tellement contente. Je restais là un bon moment, après je partais. Et puis la vie a continué. J'ai pris des cours de comptabilité et tout, mais ils ne voulaient pas me laisser partir. Alors j'ai décidé, je vais partir. En ce temps-là, il y avait Colombie, le bateau. J'ai décidé, il avait reçu, je peux tout dire là, tu coupais si c'est pas bon. Il avait reçu une quantité de réveils. Les gros réveils qui sonnent là, et c'était rare en Martinique, était le seul d'avance. J'ai décidé de vendre des réveils, que des réveils, des réveils. Et je vais cacher l'argent, je vais partir, et quand je serai déjà au large, je vais lui laisser ce petit mot, ne vous embêtez pas, je ne suis pas perdue, je suis partie.
0: Tu étais vraiment téméraire, alors.
1: J'avais envie de partir. comme tout le monde. Et puis, il y avait un monsieur qui faisait le coursier de l'assurance ATSA. Il est venu, je m'a trouvé triste, ce n'était pas de mon habitude. Il m'a dit, mais qu'est-ce que tu as? Mon papa répond, vous allez aller partir en France aussi. Alors le monsieur lui dit, mais quittez pas, monsieur Covid, quittez aller où elle a la vie aussi. Et puis la conversation, on est parti, allez. Il m'a dit, mon Dieu, j'étais contente. J'ai remboursé tout ce que j'avais vendu, sans rien dire. Il m'a dit, wow, c'est toi, on va me réveiller. Je lui ai dit, c'est quoi, ce qu'il voulait. Et puis il m'a donné de quoi partir, il a assumé mon départ, il a tout assumé, et je suis partie en paix, et Dieu m'a aidé, et j'ai pu me débrouiller, j'ai pu m'épanouir.
0: Et tu as fait quoi quand tu es arrivée là-bas?
1: Là-bas, j'étais toujours dans le sens de la comptabilité, pour apprendre un peu mieux, et voilà, à la fin de mes examens, ce que j'étais contente dans cette classe-là, il y avait une salle où les élèves pouvaient se retrouver tête à tête. Et il y avait une fille juive. Et elle me dit, ma mère connaît la Bible, mais je ne comprends pas ce qu'elle dit là. Alors, nous étions là pour faire des révisions. Mais pendant toute l'heure, on parlait de Jésus. Alors, une fois, ce que je me rappelle, je lui parlais de Paul. Comment quand Paul a vu Jésus face à face, il est tombé la face contre terre. Et elle me dit, attends, Maurice, tu étais là.
0: Pour l'anecdote.
1: Oui, tu étais là. Et je lui dis, Jésus, qui es-tu que je persécute? Et chaque fois comme ça, on partageait, au lieu de faire des révisions, on partageait la parole de Dieu.
0: Oui, mais Maurice, tu ne m'as pas dit, c'est vrai que tu m'as dit que ton père a eu donc un contact avec un colporteur.
1: Voilà.
0: Mais toi, comment tu as connu et accepté Jésus dans ta vie?
1: Eh bien, c'est la vie de mon père qui m'a imprégnée. Parce que mon père, il a embrasé tout de suite aussi le partage de l'Évangile.
0: Ah.
1: Et j'aimais ça. J'aimais ça. Et j'étais jeune, hein. Il n'avait même pas encore le magasin. Le vendredi, il partait avec sa Bible à bicyclette pour aller à Casse-Milotte. Et il y avait deux poches dans la bicyclette. Il mettait deux Zacharie, un au beurre. Un au beurre, il réclamait ça à ma mère. Et une laine, son linge, pour le lendemain. Et là, la casse-pilote, il prêchait. Et quand ma maman, il partait, ma maman babillait, bien sûr. Alors, je tirais la robe de ma maman et je lui dis, laisse mon papa aller faire. J'aimais voir sa bravoure. Laisse mon papa faire. Que je serai grande, je ferai comme lui.
0: D'accord. Et mais dis-moi, comment personnellement tu as rencontré? Il y a la conversion donc de papa.
1: Oui.
0: Tu vois toute son activité.
1: Oui.
0: Mais comment toi, personnellement, tu rencontres Dieu?
1: Je rencontre Dieu par rapport aux difficultés que j'ai traversées. Je lui ai dit, tu es mon Dieu, tu m'as dit, tu m'as racheté, tu m'as dit, tu m'as créé, il faut que tu réussisses avec moi.
0: Mm-hmm.
1: Ça n'a pas été facile. Ça n'a pas été facile. Mais je me suis accrochée parce que j'ai vu mon père s'accrocher aux promesses de l'Éternel. Les promesses de l'Éternel sont oui, oui, l'amen est pour nous.
0: Mm-hmm.
1: Si nous ne croyons pas, nous n'allons pas avoir le retour. Mm-hmm. Donc il fallait croire. Et bien, j'ai cru. Quand je suis partie, oui, il me fallait revenir. Quand je suis revenue, je suis restée un moment avec mon père. Après, j'ai dit, il me faut aller. Il m'a dit, ah non, non, non, j'aime pas tes méthodes-là, va chercher du travail. Ah bien, je suis partie. J'étais à la Banque du Canada. Le monsieur me dit, ah bien, venez cet après-midi, demain, la semaine prochaine, madame. J'ai dit, mais non, je ne peux pas, ma mère n'est pas ici. Je l'attends, je la remplace, et après, le mois prochain, je viendrai. Il m'a dit, il n'y a pas de problème. Effectivement, je suis entrée là, et je suis sortie après 43 ans.
0: Mm-hmm.
1: Dieu m'a richement bénie.
0: Mm-hmm. Et comment, Maurice, as-tu partagé ta foi? Ou je devrais peut-être dire, comment tu as vécu cette foi?
1: Eh bien, Paris m'a servi beaucoup, parce qu'il faut avoir beaucoup de foi et de confiance en Dieu.
0: Oui.
1: un jour, je n'y croyais plus. L'épreuve était trop grande. J'ai le diplôme, j'ai pas le travail.
0: Mmh.
1: Alors j'ai dit, Seigneur, non, je crois que c'est juste de faire fausse route. J'ai décidé, je vais pas autant.
0: Mmh.
1: Et ce soir-là, au petit matin, j'ai entendu une voix qui me dit, va au temple, j'ai à te parler. Alors, je me suis réveillée en sursaut. Je me suis préparée. J'ai dit, malgré les difficultés, j'étais très stricte sur le problème de faire ma leçon de l'école du sabbat. C'est comme ça qu'on a été élevé.
0: Mmh.
1: Alors, je suis entrée de répondre dans la classe pour voir si je vais tirer une réponse. Alors, au moment du culte, dans mon petit coin, je suis en train de dire à Dieu, Seigneur, tu vois, tu m'as dit de venir ici, j'ai pas encore entendu ta voix. Tu m'as pas encore répondu. Je suis en train de discuter avec Dieu. Et le frère qui prêchait à Paris, il était tout court, et puis il pointait sur la pointe des pieds pour parler fort, pour ça, comme, ma fille, j'ai à te parler. Je venais ici ce matin, je t'attendais. Et puis ma chère, c'est tombé, c'est tombé, c'est tombé. Je suis saisie, je pleure sur moi, je ne veux pas faire du bruit. Dieu, là, m'a saisie.
0: Et tu as compris?
1: J'ai compris, c'était lui qui m'a dit de venir, ce n'est pas quelqu'un, ce n'est pas moi, c'est lui pour me parler.
0: Mmh.
1: Et Jésus m'a toujours parlé. Depuis petite fille, il m'a toujours parlé.
0: Et qu'est-ce que tu as entendu? Quel a été son message ce jour-là qui t'a permis de te remettre en question?
1: Ce message, je ne t'abandonnerai jamais.
0: Tu t'étais cru abandonnée à un moment?
1: Ah oui, il est cru. Tu es seul là, dans le foie là, sur toi-même là, chacun pour soi, hein, Paris.
0: Mm.
1: Alors, je me suis accrochée. J'ai dit, maintenant, tu dois m'ouvrir les portes. Il me faut travailler. Et j'allais chercher, je ne trouvais pas. Et un jour, j'étais découragée dans la semaine qui suit. J'ai dit, j'avais reçu un choc après mes études. Enfin, pendant même l'année des examens. Parce que la copine avec qui je partageais, j'étais à l'école. On m'a dit qu'elle était là hier, mais elle n'est pas là aujourd'hui. Je dis à l'autre copine, dis-lui que je viens demain. Parce que tu pouvais rester chez toi faire télévision.
0: D'accord.
1: Alors, je m'apprête à aller le lendemain. La porte sonne. Alors, j'ai entrebâillé ma porte. Je vois un monsieur tout défait qui me dit, madame, je suis venue porter une mauvaise nouvelle. Et puis, qu'est-ce qu'il me dit? Daniel est mort. Il m'a dit, c'est pas vrai. Je lui ai ouvert la porte et j'ai vu, effectivement. La fille a fait une crise. Elle est morte.
0: D'accord. Donc, ça t'avait marqué.
1: Ça m'avait marqué. Qui fait que j'avais encore dû. Le doute avait pris mon cœur que je n'avais pas trouvé du travail.
0: Mm-hmm.
1: Alors, j'ai dit, décidément. Avant l'examen, je pars ma meilleure vie. Après l'examen, j'ai pas le travail. J'ai commencé à
0: douter.
1: Et Michel, ma grande sœur, elle arrive. Je suis en train de tricoter à ses soirs. Elle me dit, tiens le journal à tes pieds là. Mais voici un poste, qu'on propose. Je regarde. J'ai demandé à Dieu qu'on ne travaille pas le samedi. J'ai demandé à Dieu qu'on ne... qu'on a ralenti, ça me soulageait, et j'ai demandé à Dieu une ambiance familiale. Eh bien, je lui dis, demain si Dieu veut, le monsieur a commencé à rire de ma tête. Ils ne connaissent pas Dieu. Et puis je suis arrivée le lendemain, et après, quand je me suis habituée à eux, je lui ai demandé, mais pourquoi vous avez retenu ma candidature? Parce que je suis consciente que j'ai fait des bêtises.
0: Mm-hmm.
1: Je tremblais comme une feuille. Les dames m'ont répondu, c'est votre simplicité qui nous a attirés, votre sourire qui nous a attirés.
0: Boris, retiens ton souffle et tu vas continuer donc à nous parler de ce parcours de vie. Femme vertueuse, femme de valeur, nous nous retrouvons dans quelques instants. Femme vertueuse, femme de valeur. Maurice Don est donc notre invité ce matin. Maurice, donc, tu es à Paris, tu trouves du travail. Parle-moi un peu de ton expérience dans cette expérience professionnelle?
1: Alors, j'avais promis à Dieu de partager ma leçon d'école du sabbat tous les jours. Et comme il y avait quand même quelques pas à faire avant d'arriver au travail, il y avait un monsieur qui travaillait dans l'établissement et on se rencontrait chaque fois à la station. Et puis je lui parlais. Et je me souviens un jour, on parlait de choses et d'autres et je ne lui avais pas parlé de la leçon d'école du sabbat. Il me dit alors, aujourd'hui, l'école du sabbat ne dit rien? Ça m'avait manqué. Et quand je suis partie, j'ai été très aimée. J'ai été très aimée, je ne supportais plus le froid et Dieu m'a richement bénie, m'a permis de repartir d'aller chez moi.
0: Et chez toi, que fais-tu? Déjà, à quel point tu en es avec ta relation avec Dieu?
1: J'ai gardé profondément cette instruction du matin avec Dieu et du soir. Parce que, avec ça, j'ai vu tous mes rêves se réaliser.
0: Parle-moi d'un rêve que tu as vu se réaliser.
1: Je voulais me marier.
0: Waouh!
1: Je suis arrivée à 25 ans. J'ai demandé à Dieu, mais laisse-moi voir l'homme que tu m'as laissé.
0: Et tu as demandé à Dieu.
1: Ah
0: C'est
1: oui!
0: important pour moi que tu le dises ce matin.
1: J'avais un détail. Et chaque jour, je lui ai dit, voilà ce que je veux. Tout.
0: Et comment il t'a répondu?
1: Et il m'a répondu, j'ai dit, mais je ne vois pas. Où est ce jeune homme que tu as? Moi, j'ai 25 ans. Je ne veux pas rester chez mes parents. Donne-moi un compagnon. J'ai regardé le top, je n'ai rien vu. Et puis un jour, j'étais assise dans la classe arrière. Je vois le bras de quelqu'un comme ça, poilu, bien joli, il est charmé. Je dis, mais il a l'air sérieux, ce petit chrétien. Alors, je continue à parler avec Dieu. Et dans l'ensemble, là, il y avait celle qui faisait la classe des jeunes, avait une soirée. Le samedi soir, je me dis, mais j'allais coudre. J'ai dit, mais non, fais ça. Va faire un petit tour, on regarde comment ça se passe. J'y tiens. Et puis, j'étais en train de faire la danse des jeunes là. Alors, l'une des jeunes comme moi me dit, montre-lui comment on fait les pas. Et puis,
0: Ce beau petit
1: ce
0: chabin
1: beau petit
0: que tu
1: chat,
0: avais repéré.
1: ma chère, elle avait des années sur mon épaule, une douceur, une chaleur. Moi, j'ai senti là que Dieu a répondu. Et elle n'habitait pas bien loin de moi, de chez moi, mes parents. Je n'avais jamais vu, je ne connaissais pas. Et c'est là, chaque fois j'allais en réunion, il y a la réunion, et puis m'accompagnait chez mes parents.
0: D'accord.
1: Et puis voilà.
0: Mais Maurice, au-delà de l'aspect physique, finalement, est-ce que tu avais demandé autre chose à Dieu?
1: Ah ouais, qu'il travaille, qu'il soit sérieux, qu'il soit chrétien, qu'il ait Jésus dans son cœur. Ça, c'est important. Et quand j'ai dit à mes parents, j'ai trouvé apparemment quelqu'un qui, je crois, sera bien réservé, mon papa m'a dit, ouf, c'est pas même ni 3 mois où il est menti, ni vous a trouvé. On dit, papa, Dieu fait ses affaires. J'ai pleuré ce soir-là, j'ai pleuré. J'ai dit, comment on manque de crédulité à la prière de jeûne. Et puis après, mon papa, tous les matins, il allait chez un frère qui était pas bien loin, chez deux frères. Il allait prier. Et le jeune homme habitait dans ce quartier-là. Il dit au jeune homme, il raconta au jeune homme ce que je lui ai dit. Le papa est resté, un frère, et ça a dit, frère, moi, sous palais, bon, moi, pour fille, moi, un petit bonhomme, t'as 100 bijoux. C'est pas un petit vagabond quand tu es là. Alors, mon papa est revenu avec une autre pensée. Et quand on parle à l'homme, on a parlé. Et puis, il nous a dit, on est 25 ans, on est 27 ans, ma camarade, ils ont tout de suite parce que ce sont des gars. Et puis, c'est comme ça. Je venais d'avoir le travail, je venais d'avoir le fiancé, ils nous ont mariés, je n'avais pas d'argent, j'ai eu 2 moutons, j'ai eu les frères et sœurs d'Oreb. J'étais très aimée de petite sœur. Les frères et sœurs m'ont comblée. Et j'ai dit tout ce que j'avais demandé.
0: Voilà. Bon, c'est ce que tu peux me dire. Donc, tu es mariée. Comment tu vis ce mariage au quotidien?
1: Au quotidien, eh bien, comme toute femme, avec des hauts et des bas, des humeurs et des non-humeurs, mais de la joie et de l'amour.
0: Mais est-ce que tu as vu encore la main de Dieu
1: Ah,
0: dans cette union?
1: si. Parce que nous sommes mariés après 6 mois quand même, hein, on ne se connaissait pas. Hein. Et jusqu'ici, nous sommes là, nous entendons, nous aimons, nous taquinons. Et j'aimais tout ce que je lui ai dit au départ, je voulais de toute ma liberté. Quand je dis je vais faire une étude, je vais partir, je vais un travail missionnaire, que personne ne m'arrête. Eh bien, il accepte mes conditions. Et puis voilà, on s'entend.
0: Voilà. Maurice, qu'est-ce qui fait, quel conseil, hein, sans moraliser les gens, tu pourrais donner aux jeunes concernant le choix d'un partenaire, le mariage, comment le vivre, hein, pour qu'il perdure? Il n'y a pas de recette miracle, j'ai envie de dire, mais il y a certainement
1: Il
0: des
1: y a
0: bases.
1: soi, personnellement. Il faut être humble. Il faut accepter l'autre tel qu'il est. Il faut savoir que toi aussi, tu as tes défauts, tu aimes qu'il t'accepte comme tu es. Et puis, être franc entre soi. S'il y a quelque chose qui ne va pas, eh bien, on nous criait, on nous fâchait, mais après, c'est fini sans rancune. Et lui, il était très rancunier. Alors, petit à petit, je faisais le travail. Et puis voilà, ben maintenant, non, il n'est pas reculé. Il est un
0: Voilà.
1: petit peu encore, mais ça peut aller.
0: D'accord. Dis-moi, est-ce que tu aurais un autre témoignage qui pourrait nous édifier ce matin?
1: Au point de vue spirituel, Dieu me permet de faire beaucoup d'expériences avec lui. Quand j'ai travaillé à la banque, eh bien, j'ai eu la joie. C'était ma plus grande joie de voir un couple par l'intermédiaire de la priorité de se marier, d'être baptisé. Et un homme qui avait de grandes difficultés, il était un homme très haut placé dans la société. J'ai eu la joie aussi qu'il m'a appris dans le mois que je suis partie en retraite. Il m'a appelé, Madame Don, j'ai une nouvelle à vous apprendre. Parce que sa femme m'avait laissé, il avait des problèmes, je l'avais conseillé, il m'a dit c'est bon. Je lui ai dit, elle est revenue? Il m'a dit non, j'ai la joie de vous apprendre. Cet après-midi, je serai votre frère. Parce que je lui avais donné des livres, je lui avais donné des priorités. Il est parti en retraite, il se promenait, il m'a raconté sur la plage, il avait le chapiteau, il a voulu écouter, il écoutait, il écoutait. Et puis il m'a dit, à la fin, il n'a rien compris, il a mis ses deux jambes aller devant et puis sa tête suivre, et qu'il allait être baptisé. Un an après, il m'appelle, je dis, ah, ça y est, la femme est revenue. Il m'a dit, non, c'est une vieille histoire. Je veux vous apprendre, Madame Don, que je serai consacrée diacre. Un an après, je dis, ça c'est sûr qu'elle est revenue. Il me dit, non, je serai consacrée ancien. Et comme c'est un homme de trait, de cœur, il a fait beaucoup de bien à l'église où il est.
0: D'accord.
1: Et ça me réchauffe le cœur.
0: Boris, comment concrètement, aujourd'hui, en 2026, partager sa foi?
1: Il faut être conscient que Jésus t'aime. Il a fait de toi ce que tu es. Et tu sais qui tu es. Tu aurais voulu que l'autre aussi. Et sa chance. Il faut aimer les gens dans la rue. Mon église est dans la rue. Je suis plus à l'aise, je te l'ai dit Dieu, dans la rue. Je regarde les gens. Leur visage me parle. Je leur parle par mon visage. Et je les arrête, je les offre une petite carte. Et je les invite à se confier en Jésus. Et j'ai beaucoup de retours. Je leur donne rendez-vous au pied de l'arbre de vie.
0: Donc, témoigner de l'amour,
1: Témoignez,
0: concrètement.
1: témoignez là où vous êtes. Jésus vous l'aime comme il t'aime. Il a fait des mauvais choix, c'est vrai, mais il faut l'aider à sortir de mauvais choix. Parce que j'ai l'assurance de mon salut. J'aurais voulu que lui aussi, il prenne la confiance en Dieu, avoir l'assurance de son salut. C'est pourquoi tout le long du chemin, je n'ai pas besoin de connaître la personne, je n'ai pas besoin de connaître sa vie, ça c'est le problème de Dieu, ce n'est pas mon problème, mais je veux qu'il soit sauvé. Et ma plus grande joie, si je peux dire à quelqu'un quelque chose, regarde autour de toi quand tu marches, tu verras quelqu'un te faire un clin d'œil. Donne-lui à manger. Donne-lui l'amour de Dieu.
0: Okay. Quel est ton verset préféré? Cette j'aime, promesse biblique que tu aimes.
1: J'aime toutes les promesses de l'Éternel.
0: Mais tu as fait certainement
1: soit,
0: une qui te...
1: Mais quelle que soit la situation, tu te trouves, ma sœur. Tu dis, Seigneur, parle-moi. Tu te donnes le verset qui est nécessaire. Mm-hmm. Il y a une chose qui m'a fait beaucoup plaisir que j'ai saluée. Mon 81 ans, j'ai eu la joie. Ma fille m'a fait une surprise avec son mari. Sa chambre, je l'avais récupérée. Ils ont fait de ce lieu pour moi un sanctuaire.
0: Mm-hmm. Une chambre haute.
1: Une chambre haute. Et là, j'ai plein de promesses que j'ai chéries. Et quand j'ai tenu l'effort d'évangélisation à Verrier, à Casse-Pilote aussi, il y avait une phrase qui était clé pour moi. Jésus est la réponse. Il pouvait tout enlever dans la chambre, sauf ça. Mon Dieu, on va le remettre pour toi. Effectivement, j'ai pleuré quand j'ai vu que Jésus est la réponse. Jésus n'a pas une promesse qu'on peut s'appuyer dessus. Mm-hmm. Parce qu'aujourd'hui, il m'a dit, si tu as fait, je te donnerai à manger. Et c'est pas fait. J'ai besoin
0: d'autre chose. Voilà.
1: À chaque situation, il y a une promesse. Les promesses de Dieu, mes amis, c'est oui, oui. Le Amen, c'est à moi. Mm-hmm. Seigneur, fais ta volonté. Et en principe, je reçois tout ce que je souhaite.
0: Mm-hmm.
1: Tout ce que Dieu juge nécessaire, qui m'est agréable.
0: Tu as appris à vivre dans le contentement.
1: Oui. Si je suis heureuse, c'est parce que moi-même, je me suis rendue heureuse. Mais Dieu donne à l'être humain possibilité de se rendre heureuse.
0: Et si ce matin, tu devrais donc passer un message à une femme, que lui dirais-tu?
1: Ne laisse personne te violer ta personne intérieure. Nourris-la, chéris-la, mais ne laisse personne te violer, te prendre ta vie intérieure avec ton Dieu. C'est ta force. Si tu pleures, pleure pas longtemps. Les larmes, ce sont des forces qui s'en vont.
0: Maurice, tu es heureuse?
1: Oui. Merci Seigneur. Oui, je suis heureuse.
0: Est-ce qu'il y a quelque chose que tu aurais aimé faire avec Dieu, bien entendu, et que tu n'as pas encore fait?
1: Eh bien, si
0: et que tu espères faire.
1: Maudit, tu me poses une question capitale. Mon dernier rêve, c'est d'être colporteur.
0: Colporteur?
1: Oui.
0: Mm-hmm.
1: Et j'attends que la fédération ouvre les portes.
0: Mm-hmm. Mais qu'est-ce qui t'attire?
1: M'attire le contact. Puisque je lis chaque jour. Dernièrement, j'ai lu encore Jésus dit dans la méditation matinale. Ce n'est pas le lot de paroles que nous allons donner qui va sauver les gens. C'est ma vie. Et puis, c'est les livres qu'ils ont pris, qu'ils ont reçus, qu'ils ont mis sous l'étagère. Le Saint-Esprit va les envoyer chercher les livres et ils vont prendre la décision. Qu'ils prennent la décision ou pas, ça c'est leur problème. Mais ma tâche, c'est de déposer dans la bibliothèque, sur la table, le livre.
0: Donc c'est partager ta foi,
1: oui.
0: Mais concrètement.
1: Concrètement, en parole, en action. Mais aller faire du colportage, c'est mon dernier rêve.
0: Mm-hmm.
1: Parce que mes forces diminuent.
0: Voilà.
1: Et j'ai plein d'histoires, de rencontres qui passent et repassent dans ma tête. Eh bien, j'aurais aimé aller faire du col, même une fois par semaine.
0: Voilà. J'espère que l'appel sera entendu.
1: Je le souhaite.
0: Mais tu pourras, je suis convaincue, avec la détermination que tu as, peut-être organiser ton propre colportage. Maurice, comment tu as envie de conclure ton émission?
1: En disant les femmes, arrêté vous accrocher aux choses de la terre. Accrochez, Jésus revient. Jésus vient. Il ne revient pas, il vient.
0: Mm.
1: Tout nous dit, les choses se mettent en place. Et c'est nous, surtout les femmes qui ont déjà une certaine situation. Orientez-vous vers les choses qui vous élèvent. Même si vous êtes avec quelqu'un et puis ça ne marche pas, vous ne comprenez pas, vous vous sentez seul, détachez-vous. Aimez-vous. Aimez-vous. Aimez Jésus et puis aimez-vous.
0: D'accord.
1: Faites-vous plaisir.
0: Mm-hmm.
1: Je suis très indépendante. Et souvent, il y a déjà des frères qui parlent avec moi, je ne vais pas aimer que tu sois ma femme. Non, parce que si je dis je vais là, tu ne vas pas m'arrêter.
0: Tu vas.
1: Si je suis sûre de ce que je vais faire, tu ne m'arrêtes pas. Mm-hmm. Je suis heureuse. Je ne te permets pas de ravir mon bonheur. Non.
0: Je suis heureuse. Je ne te permets pas de ravir
1: mon bonheur.
0: Mon bonheur.
1: En Jésus.
0: En Jésus. Vous avez vu que là, l'âge n'a pas entamé sa détermination.
1: Non.
0: J'ai eu vraiment plaisir à partager avec une femme de valeur, une femme de courage, une femme indépendante et une femme qui a tout remis entre les mains de son Seigneur.
1: Oui.
0: Maurice, merci d'être venu.
1: Merci.
0: Et je crois que ton papa n'aurait pas été déçu de voir comment tu portes ce prénom. Beaucoup de détermination, beaucoup d'enthousiasme. Femme vertueuse, femme de valeur. À très bientôt.

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1: Abel. Abel, c'est un nom que l'on connaît bien parce qu'il est lié à celui de la première querelle entre deux frères qui va conduire au premier meurtre. Caïn et Abel, qui n'a jamais entendu parler de cette histoire fratricide. Abel est un nom qui en hébreu veut dire souffle, vapeur. On pourrait presque dire ça ne veut rien dire, courant d'air, un rien. Quelque chose qui n'a pas de consistance, quelque chose qui n'est pas durable, quelque chose qui est éphémère comme la vapeur. Et c'est vrai que on trouve là peut-être une des clés de compréhension de cette histoire surprenante que raconte le premier livre de la Bible. En effet, on nous dit que Ève, la première femme, après avoir eu des relations avec son mari, a mis au monde un premier garçon qu'elle a appelé Caïn. Et ce Caïn, qui est une bonne affaire, c'est le sens qui est donné à ce nom dans ce chapitre de la Genèse, va être, lui, quelque chose de très valorisé. Et puis, juste après, on va nous dire qu'elle mit au monde aussi son frère, Abel. Rien du tout. Alors, d'un côté, il y en a un qui a une grande valeur, de l'autre côté, il y en a un qui ne vaut rien. Qui est un rien du tout. Et c'est vrai que quand on commence à réfléchir en voyant cela, on comprend que les rabbis, les écrivains du Talmud ont toujours dit « Il y a une injustice profonde dans ce qui se passe à l'intérieur de cette famille où il y a un frère, l'aîné, qui est valorisé à l'extrême, qui est considéré comme une très bonne affaire, et puis un deuxième frère qui n'est que rien du tout, rien, un souffle éphémère. » Destiné finalement à disparaître. Et c'est vrai que c'est le destin que va nous raconter cette histoire. Une deuxième chose qui est assez frappante, c'est qu'une fois qu'on nous a décrit la naissance de ces deux garçons, on va nous dire dans cette histoire que l'un des deux est devenu agriculteur, a travaillé la terre, et l'autre est devenu éleveur. Et que c'est justement Abel qui est devenu éleveur, gardien de moutons. Et puis, on va nous expliquer qu'un jour, chacun d'entre eux a décidé de faire une offrande à Dieu, de manifester sa reconnaissance, son adoration par une offrande. Le premier, on nous dit qu'il a fait son offrande au dernier moment, et on nous dit qu'il a choisi des fruits de la terre, sans adjectif, des fruits quelconques. Tandis que quand on nous parle d'Abel, on va nous dire que lui, il a choisi les premiers-nés de son troupeau, donc pas n'importe lesquels, mais ceux qui viennent en premier. Ça fait contraste dans le texte avec ce que son frère a fait au dernier moment. Et puis, dans ce contraste, il y a encore quelque chose de très fort. On nous dit qu'il a offert les premiers-nés de son troupeau avec leur graisse, c'est-à-dire avec la partie qui était considérée comme la plus précieuse. Et donc, c'est un choix. Il n'offre pas n'importe quoi, mais il sélectionne ce qu'il offre. Et donc, quand on veut faire un cadeau et qu'on choisit bien son cadeau, c'est qu'on prend attention à la personne à qui l'on va offrir ce cadeau. Et de ces remarques-là, on constate qu'il y a deux raisons qui vont faire que Dieu va accueillir favorablement le cadeau d'Abel et moins favorablement celui de son frère. Et que les raisons sont simples. Il y en a un qui est méprisé, qui est laissé pour compte, qui est un défavorisé, et puis, pourtant, qui est le plus attentif, celui qui choisit le mieux, celui qui réagit en premier, celui dont le cadeau à Dieu est le plus beau, le plus valable. On comprend que Dieu ait soutenu ça, mais ça n'a pas plu à son frère, et son frère l'a tué. Une histoire terrible, un drame terrible qui nous rappelle que nous sommes là en face des autres, que lorsque Dieu a dit à Caïn « Pourquoi as-tu fait ça ?» il lui a dit « Suis-je le gardien de mon frère ?» et que notre relation avec les autres est toujours quelque chose de très important, surtout lorsque nous avons l'impression que les autres sont des rien du tout. Vous trouverez cette histoire dans le livre de la Genèse au chapitre 4.
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Bonjour à tous et bienvenue dans Parlons Intégration. Aujourd'hui dans l'épisode 3, nous allons parler des différences culturelles et de leur importance dans le vivre ensemble. Dans notre société, nous rencontrons des personnes venant de cultures différentes. Chacun possède ses habitudes, ses traditions, sa façon de parler et de sa manière de vivre. Ces différences peuvent parfois créer des incompréhensions, mais elles peuvent aussi être une véritable richesse lorsqu'on apprend à les découvrir. La diversité culturelle signifie que plusieurs cultures coexistent dans une même société. Par exemple, certaines personnes parlent plusieurs langues, d'autres ont des traditions différentes, certaines familles ont des habitudes particulières. Toutes ces différences participent à la richesse de notre société. Découvrir une autre culture peut permettre d'apprendre de nouvelles choses et d'ouvrir son esprit. Malheureusement, certaines personnes sont jugées à cause de leurs différences culturelles. Les préjugés peuvent provoquer des moqueries, du rejet ou de l'exclusion. Certaines personnes ont peur de ce qu'elles ne connaissent pas. Pourtant, apprendre à connaître une autre culture peut être très enrichissant. Le respect est essentiel pour vivre ensemble. Respecter une culture différente ne signifie pas forcément être d'accord avec tout, mais accepter que chaque personne puisse avoir une façon de vivre différente. Quand les personnes prennent le temps de se comprendre, les relations deviennent plus positives. La diversité culturelle permet de partager des traditions, des langues, des expériences, des idées nouvelles. Ces échanges favorisent la tolérance et le respect. Les différences culturelles ne doivent pas nous séparer, mais nous permettre d'apprendre les uns des autres. Je reprends car c'est très important. Les différences culturelles ne doivent pas nous séparer, mais nous permettre d'apprendre les uns des autres. Alors merci d'avoir suivi cet épisode dans Parlons Intégration.

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1: Bonjour. Nous abordons aujourd'hui un sujet médical, carrément, l'anémie. L'anémie, un symptôme ou une maladie ? Ben, par définition, l'anémie, c'est lorsqu'il manque soit des globules rouges, soit de l'hémoglobine. L'hémoglobine étant la substance qui fait le tissu même de du globule rouge. Donc, on peut avoir une anémie qui est par manque d'hémoglobine, mais également par manque de globules rouges, ou les deux à la fois. C'est souvent comme ça que ça se passe. Bien entendu, une anémie peut avoir beaucoup de causes, d'étiologies. On peut dire simplement que la cause la plus évidente, c'est l'hémorragie, bien entendu, la perte de

surtout lorsqu'elles se répètent. En effet, lorsqu'on a perdu une certaine quantité d'essence, ça prend juste quelques jours pour fabriquer des globules rouges et on ne peut pas voir à ce moment-là une anémie parce que l'organisme tout de suite va remplacer ce qui est parti. Mais lorsque ces hémorragies se répètent, à ce moment-là, le corps n'est plus capable de fabriquer assez vite et le nombre de globules rouges va diminuer. Je vous rappelle que l'on a à peu près entre 4 et 5 millions de globules rouges par millimètre cube de sang et que le taux d'hémoglobine moyen, le chiffre est assez variable, va tourner autour de 12 ou 13 grammes avec une grande variété. Alors, quelles sont les causes fréquentes d'anémie? Bien entendu, les hémorragies répétées du tractus digestif est une des causes d'anémie les plus importantes, les plus fréquentes. Et là, il faut faire des tests sur les selles pour découvrir les traces de sang que l'on perd petit à petit, soit par un ulcère, soit par des ulcérations dans l'intestin ou autre. Et ça peut être la cause d'une anémie, parce que ce saignement existe depuis très longtemps. On peut également avoir une anémie parce que l'organisme ne fabrique plus assez de globules rouges, n'est plus capable de le faire. L'anémie de Biermeier ou anémie pernicieuse est un défaut de vitamine B12 et parce qu'on n'a pas assez de vitamine B12, la moelle n'est pas capable de fabriquer des globules rouges de bonne qualité et en quantité suffisante. Et à ce moment-là, bien entendu, il faut donner de la vitamine B12. Il suffit de faire quelques injections pour que les mécanismes repartent. Donc, soit mauvaise fabrication, soit perte sont les causes habituelles de l'anémie. Bien entendu, l'anémie peut être le signe d'une maladie beaucoup plus grave. Dans les cancers, dans les leucémies, qui sont les cancers du sang, et dans certaines maladies inflammatoires importantes, il y a des anémies qui sont donc associées à ces maladies très graves. Mais l'anémie commune, la plus commune, est celle qui est due à un déficit en fer. Lorsqu'on manque de fer, on est fatigué, on a des palpitations, on est un peu essoufflé, on a des maux de tête, on devient pâle. Les femmes ont plus souvent un déficit de fer parce qu'elles ont leurs règles mensuelles et donc il est certain qu'on peut avoir à ce moment-là des hémorragies qui sont plus importantes que la moyenne et petit à petit on devient anémié par manque de fer. Également, lors des grossesses, la femme a besoin de plus de fer, et là, il est très important pour celle-ci d'avoir une diététique bien réglée, bien équilibrée, parce que sinon, elle risque d'avoir un déficit en fer. On peut rappeler que les légumes verts, les oléagineux, les céréales complètes, les fruits secs, la viande et les œufs sont d'excellents pourvoyeurs en fer. Bien entendu, lorsqu'on a cette anémie et qu'on sait qu'il s'agit simplement d'un déficit en fer, eh bien, on prendra également, pour aller plus vite, des médicaments qui vont être prescrits par le médecin et qui sont enrichis en fer en même temps qu'on va se remettre à une diététique appropriée. Bien entendu, pour cela, il faut faire une toute petite prise de sang où on va compter vos globules rouges et on va voir quel est le taux d'hémoglobine. Si c'est une anémie très importante, on peut faire une transfusion sanguine, bien entendu. Si vous avez un déficit en vitamine B12, ben à ce moment-là, on va vous prescrire des piqûres de B12. Si vous avez un déficit en fer, on va vous donner donc du fer en supplément. Mais vous pouvez bien comprendre que l'anémie est souvent plus un symptôme qu'une maladie et qu'il faudra donc l'aide du médecin pour y voir plus clair. Mais si l'anémie est simple, donc on va dire fer y prive, elle pourra être très facilement corrigée.

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1: Cette chronique parlait d'anémie. Notre prochaine chronique, nous parlerons d'alcool.

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messieurs, chers amis, bonsoir. Heureux de vous retrouver ce soir. Nous avons commencé depuis dimanche, le temps passe vite. Nous avons commencé cette série de conférences avec vous, de la blessure à la guérison. Nous voulons vraiment encore renouveler à chacun d'entre vous l'expression de notre bienvenue. Nous sommes vraiment contents que vous soyez là dans une série de conférences que nous voulons à l'attention de toute la famille. Quel que soit votre âge, quel que soit votre statut, que vous soyez marié, que vous soyez célibataire, que vous soyez jeune, nous aimerions vraiment apporter des réponses à partir du texte sacré à l'attention de chacun d'entre vous. Ce soir, nous voulons avec vous considérer la conférence qui a pour titre « Comment mettre un terme au cycle de la pauvreté au sein des familles ?» Nous allons développer cette réflexion dans quelques instants, mais vous comprenez bien, chers amis, que le plan de Dieu, ce n'était pas que nous soyons dans la misère et dans la pauvreté. Et il faut que nous puissions saisir cette perspective pour avancer avec Dieu, parce que je crois qu'il a pour chaque famille un plan. Il y a de l'espoir, en fait, pour chaque famille. Jésus est l'espoir de la famille aujourd'hui, à La Rayette, à Sainte-Rose et à la Guadeloupe tout entière. Vous savez, beaucoup de personnes pourraient penser que Dieu les a oubliés. Mais j'aimerais vous dire, à partir de la parole de Dieu, dans un texte tiré du livre du prophète Jérémie au chapitre 59, verset 1er, où le prophète affirme, « Non, la main de l'Éternel n'est pas trop courte pour sauver, ni son oreille trop dure pour entendre. » Alors, je ne sais pas quelle est la problématique que vous pourriez avoir à présenter à Dieu ce soir, mais quelle qu'elle soit, la parole de Dieu affirme que la main de l'Éternel n'est pas trop courte pour sauver. Alors, ce soir, nous voulons vraiment bénéficier de cette disposition de l'Éternel de pouvoir étendre sa grande main. Vous savez, quand on était plus jeune, on regardait, peut-être, je ne sais pas si c'est maintenant, ça se fait, on regardait Inspecteur Gadget. Ça vous dit quelque chose? Il avait la capacité d'avoir cette main qui s'allongeait. Dieu est encore plus fort qu'Inspecteur Gadget. Et quelle que soit la situation dans laquelle on se trouverait, il peut avoir accès à la personne que nous sommes. Donc la main de l'Éternel n'est pas trop courte. Son oreille non plus n'est pas trop dure pour entendre. Et puis le verset au chapitre 59, verset 9, déclare « Un rédempteur viendra pour Sion, pour ceux de Jacob qui se convertiront de leurs péchés, dit l'Éternel. » Dieu, alors que nous commençons le sabbat, chers amis, a un cadeau pour chacun d'entre nous. Et c'est pourquoi nous disons à tous « Bon sabbat ». Je pense à un ami pasteur qui a été pasteur en Israël pendant quelques temps, pasteur Richard Elofer. Il a grandi en Algérie, puis il a servi pendant quelques années en Israël comme pasteur. Et il disait alors qu'il commençait le sabbat avec sa maman, ils avaient une tradition. Elle mettait dans leurs mains une épice. Et puis il fallait sentir l'épice. Alors ça variait. Il y avait clou girofle, vous avez un petit peu la variété des épices que vous connaissez. Et la mère leur disait, ce parfum doit vous rappeler l'odeur du sabbat. Alors, je ne sais pas quel parfum vous aimeriez sentir ce soir. Moi, c'est la lavande. Peut-être que vous avez un autre parfum que vous aimeriez. Mais j'aimerais que vous puissiez ressentir ce doux parfum du sabbat qui nous rappelle comment Dieu nous aime et combien il a un plan pour chacun d'entre vous. Alors, je le dis encore une fois de plus, mes amis, bon sabbat. Que la grâce et la bénédiction du Seigneur soient sur chacun d'entre nous. Maintenant, ça arrive parfois que notre vie soit remplie de stress. Et quand le sabbat arrive, quand le week-end arrive, nous sommes contents. Enfin, c'est fini, on pourra se poser, on pourra se relaxer un peu. Même si parfois la vie est pleine de stress, de souffrance, de conflits. Et pendant cette série de conférences, nous voulons justement
affirmer que malgré cette réalité stressante de la terre d'aujourd'hui, il y a véritablement un espoir pour la famille. Ce n'est pas quelque chose d'utopique. Dieu, mesdames et messieurs, a pour chacun d'entre nous ici ce soir un plan spécial. Ceux qui sont à la maison, qu'ils devraient savoir aussi que Dieu a véritablement un plan, un espoir pour chaque famille. Alors j'aimerais que nous puissions, en fait c'était possible que nous puissions même nous donner la main, comme ils le font parfois en Israël quand ils vont danser pour commencer le sabbat, que nous puissions même mentalement nous donner la main. Ensemble, former une famille, former une équipe, former des hommes et des femmes qui s'aiment. Si on pouvait entourer la ville de Sainte-Rose par des hommes et des femmes et puis dire à chaque habitant de cette ville, Jésus t'aime. Il y a de l'espoir pour la famille. Donnons-nous la main parce que Dieu a un plan pour chacun d'entre nous. Le texte que j'aime beaucoup tiré de l'épître de Jean, 3 Jean chapitre 1 verset 2. Voilà ce qu'il disait, le serviteur Jean. Je souhaite que tu prospères à tous égards et que tu sois en bonne santé, comme prospère l'état de ton âme. Chers amis, j'aimerais que vraiment ce soir nous puissions, s'il était possible, déposer nos soucis, nos fardeaux. Déposez-les à la porte. Et puis, quand vous sortez, sortez par une autre porte. Pour ne pas les prendre en passant. Mais vraiment déposer ce qui nous peserait sur le cœur. Afin que nous puissions goûter justement à une paix de l'âme. À une paix du cœur. Et que ce texte soit valable pour nous. Que tu prospères à tous égards. Et que tu sois en bonne santé. Que ce soir nous puissions bien dormir. Poser la tête sur l'oreiller. Et puis c'est parti. Sans cauchemar. Sans difficulté. Parce que nous savons que Dieu aurait enlevé toute charge que nous avons sur le cœur et que nous puissions prospérer dans tous les domaines de la vie. Alors, il y arrive parfois que certaines personnes pourraient penser qu'il y aurait quelques vertus à être pauvre. Alors, j'aimerais affirmer, parce que, vous savez, parfois, certaines personnes ont des conceptions assez particulières. La misère et la pauvreté, mesdames et messieurs, ne sont pas des qualités chrétiennes à cultiver. Alors, si jamais vous aviez cette idée saugrenue, chassez-la de votre esprit. La misère et la pauvreté ne sont pas des qualités chrétiennes. Dieu veut, mesdames et messieurs, que nous soyons heureux. Dieu veut que nous soyons prospères. Dieu veut, chers amis, que notre coupe puisse déborder. C'est ça le plan. Alors, cette idée qu'on devrait raser les murs et puis marcher la tête baissée comme si on aurait tout le poids du monde sur nos épaules n'est pas dans le plan de Dieu. Il est un Dieu d'amour, un Dieu qui aime, un Dieu qui bénit. Et quand Dieu bénit, il bénit. Oh yes. Il n'est pas parcimonieux, il n'est pas pingre, il aime donner. Et il veut que nous puissions recevoir sa bénédiction. Alors ce soir, j'aimerais vraiment, chers amis, que nous puissions goûter à cette nouvelle perspective de ce que Dieu a un plan fantastique pour tous ceux et celles qui sont là ce soir et ceux qui sont connectés à la maison. La misère et la pauvreté ne sont pas des qualités chrétiennes à cultiver. Alors, par rapport à cela, vous savez, quand Jésus est arrivé sur la terre, il a présenté son discours magistral, on va l'appeler comme cela. Il a commencé son ministère après 30 ans, il a été baptisé, puis il a commencé à partager les raisons même de sa présence sur la terre. Et un jour, devant une foule, le Christ va présenter l'essentiel de la philosophie du christianisme. Et vous trouverez ceci dans le livre, dans l'évangile selon Matthieu. Au chapitre 6, alors je résume, vous allez pouvoir ce soir à la maison lire depuis le chapitre 5 et vous aurez un bon résumé du discours de Jésus. Mais au chapitre 6, à partir du verset 25 jusqu'au verset 36, il me semble, il y a là un résumé de la pensée de Jésus. Une pensée qui est différente de la manière dont nous pensons aujourd'hui. Et Dieu nous donne un aperçu de ce qu'il a comme plan pour nous,
schéma, un nouveau paradigme, dit-on, une nouvelle manière de penser pour vous et pour moi aujourd'hui, même en 2026. Matthieu 6, verset 25 et suivant. C'est pourquoi je vous dis. Vous savez, quand Jésus parle à la première personne du singulier, c'est pour qu'on puisse écouter. C'est pourquoi, dit-il, je vous dis. C'est qui est-ce qui parle? C'est Jésus. Ne vous inquiétez pas pour votre vie, de ce que vous mangerez, ni pour votre corps, de quoi vous serez vêtu. La vie, dit-il, n'est-elle pas plus que le vêtement, que la nourriture, et le corps plus que le vêtement? Et puis il nous dit, ben, regardez les oiseaux du ciel. Ils ne sèment ni ne moissonnent. Ils n'amassent rien dans les greniers. Et votre Père céleste, les nourrit. Et puis il nous dit à vous et à moi, ne valez-vous pas beaucoup plus qu'eux? Je pense que nous valons plus que deux passereaux. Quand même. Dieu nous dit, vous avez de la valeur. Et puis il nous dit, dans cette réflexion qui nous pousse à analyser notre comportement, qui de vous, par ses inquiétudes, pourrait ajouter une coudée, environ 50 cm, à la durée de sa vie? Alors il nous dit, et pourquoi vous inquiétez au sujet du vêtement? Considérez comment croissent les lys des champs. Ils ne travaillent ni ne filent. Cependant, Jésus-Christ qui parle encore, cependant, dit-il, je vous le dis que Salomon, même dans toute sa gloire, n'a pas été vêtu comme l'un d'eux. Et vous comprenez bien que quand Jésus parle comme ça ce jour-là, les gens écoutent avec attention parce qu'on n'avait jamais entendu une telle stratégie de développement, un tel discours sur la prospérité. Cependant, je vous le dis, que même Salomon, dans toute sa gloire, n'a pas été vêtu comme l'un d'eux. Si donc Dieu revêt l'herbe de champ qui existe aujourd'hui et qui demain sera jetée au four, ne vous vêtira-t-il pas, à plus forte raison, gens de peu de foi? Et puis il répète, observez que ça fait la deuxième fois qu'il le répète. Ne vous inquiétez donc point, et ne dites pas, que mangerons-nous, que boirons-nous, de quoi serons-nous vêtus? Et il précise sa pensée, car toutes ces choses, ce sont les païens qui les recherchent. Votre Père céleste sait que vous en avez besoin. Et puis voici le clou de la pensée de Jésus pour cette nouvelle perspective dans la vie, chers amis. Cherchez, j'ai pas entendu, cherchez premièrement le royaume et la justice de Dieu. Et qu'est-ce qui va se passer après? Et toutes ces choses vous seront données par-dessus. Il est nécessaire d'avoir une priorité dans la vie. Et le Seigneur Jésus affirme ce jour-là, comme il l'affirme à vous et à moi ce soir ici à la Rayette Sainte-Rose, Guadeloupe. Cherchons premièrement le royaume de Dieu, l'appartenance au système de Dieu, sa justice. Et il fait la promesse. Et toutes ces choses vous seront données par-dessus. Et puis, finalement, pour qu'il n'y ait pas de doute, il reprend cette thématique qu'il avait déjà répétée deux fois. Il répète au verset 34. Ne vous inquiétez donc pas du lendemain, car le lendemain aura soin de lui-même. À chaque jour suffit sa peine. Mesdames et messieurs, chers amis, j'aimerais que nous soyons aujourd'hui ici à Sainte-Rose des chrétiens heureux. Des chrétiens qui ont fait la preuve qu'avec Jésus, ça marche. Et croyez-moi, le jour où le groupe que nous représentons auront fait cette expérience-là, vous serez dans l'embarras de pouvoir dire aux gens de venir à l'église parce qu'ils voudront savoir qu'est-ce que vous avez comme secret. Ils voudront vous demander, mais dites-moi, comment tu fais? Et vous allez simplement leur dire, cherchez premièrement le royaume et la justice de Dieu. Et toutes ces choses que Dieu prévoit de donner à ses enfants, il nous les donnera en abondance. Parce que Dieu est un Dieu d'amour. Alors, avec ceci, je partage avec vous quelques règles que je vais extrapoler à partir de cette parole de Jésus-Christ.
La première règle qui me paraît importante pour les chrétiens qui vivent aujourd'hui, chers amis, apprenons à valoriser le travail et à encourager l'application. La fainéantise ne fait pas partie du plan de Dieu. Alors, si ça fait mal, dites aïe. Mais ce n'est pas le plan, chers amis. Dieu dit dans sa parole, tu travailleras. Alors, on a envie de travailler un seul jour et puis on s'est reposé les 7-6 autres jours. Mais ce n'est pas le plan. Valorisons le travail. Et ma grand-mère avait cette expression qui me dérangeait parfois quand elle le disait, tout ce qui mérite d'être fait mérite d'être bien fait. Si vous balayez, balayez. Si vous faites la vaisselle bien. Si vous faites le lit, faites le lit. Mais faisons ce que nous faisons avec soin. Encourageons le travail et l'application. Quel que soit ce que nous faisons, mettons-y notre cœur. Valorisons le travail et l'application. Deuxième principe que je voudrais considérer avec vous, chers amis, par rapport à la pensée du Christ lui-même dans une nouvelle philosophie de la vie. Respectons la propriété d'autrui. Ce qui n'est pas à moi, n'est pas à moi. Je dois pouvoir respecter la propriété d'autrui. Et puis, évitons autant que possible le gaspillage, les dettes et les jeux d'argent. Oh, beaucoup de personnes ont pensé qu'ils auraient gagné. Ils se sont retrouvés à s'enfoncer et s'enfoncer encore davantage. Donc, travaillons. Soyons des gens actifs, des gens qui ont un plan, qui savent s'organiser, qui savent où ils vont. Et puis ensuite, fixez-vous des objectifs clairs. On ne reste pas comme ça la tête en l'air. On a un plan, on a une stratégie, on a une vision, on a une ambition particulière. Je pense aux jeunes en particulier. Encourageons nos jeunes à développer très tôt un plan. Où est-ce que tu veux aller? Qu'est-ce que tu veux faire dans la vie? Alors, c'est vrai que ce n'est pas toujours évident. Il y a tellement d'options maintenant en termes de choix, de formation, que ce n'est pas simple, je reconnais. Mais avec l'aide de Dieu, je pense que nos jeunes gens, nos jeunes femmes peuvent identifier au moins un domaine dans lequel ils voudraient s'investir davantage. Et Dieu saura bénir leur choix. Fixer des objectifs clairs et précis. Et puis, en matière de finances, établissons un budget familial en fonction de nos ressources. On pourrait dire ça différemment, mais je préfère le dire simplement comme ça. Restons en fonction de nos ressources. Ce n'est pas la peine de vouloir rouler en Lamborghini si vous ne pouvez pas mettre de l'essence dedans. Vous comprenez? Il faut chacun rester en fonction de ses ressources. Maintenant, on aura un plan pour pouvoir se développer, pour aller plus loin. Mais établissons un budget familial en fonction de nos ressources. Et puis finalement, chers amis, reconnaissons que Dieu est le propriétaire de toutes choses. La vie est à Jésus-Christ. Notre vie n'est qu'un souffle. Et il suffit que l'Éternel puisse souffler dessus, comme une bougie, et puis c'est fini. Alors, reconnaissons que Dieu est le propriétaire, nous sommes par conséquent ses gestionnaires, et il nous demande de bien gérer la terre. D'ailleurs, il avait dit à Adam et Ève dans le jardin d'Éden qu'il devait le cultiver et le garder, entretenir ce jardin. Dieu nous donne mission de gérer la terre. Alors, je mets à l'écran pour vous juste un petit modèle de budget, mais il y en a tellement beaucoup plus élaboré pour ceux qui sont très à l'aise avec l'informatique. Vous pourrez trouver des options nombreuses. Voici un type de budget que vous pouvez développer. La dîme, c'est-à-dire cette portion qui revient à Dieu, 10% de notre revenu que nous remettons à Dieu en reconnaissance à ce que Dieu est le propriétaire de toutes choses. C'est sa dîme, c'est ce qui lui appartient, qu'on amène dans son lieu d'adoration. L'offrande, qui est l'expression de notre reconnaissance à Dieu, nous disons, Seigneur, merci pour la vie. Et puis vous avez les autres points que vous allez pouvoir mettre, loyer si vous êtes sous un loyer, ou bien le remboursement de votre prêt, maison, l'alimentation, transport, la santé, école, divers.
épargne, etc. Ça vous donne à peu près un budget de 100 euros si vous avez. Donc ça vous donne une idée de ce que nous pouvons faire. Et vous pouvez vous faire aider par rapport à la manière de bien gérer ses finances. Il faut être intelligent et Dieu sait bénir quelqu'un qui sait s'organiser par rapport à la bonne gestion de son temps et de ses talents. Mais ce soir, j'aimerais vous dire, chers amis, qu'il y a une promesse que Dieu fait. Et quand Dieu fait une promesse, il se tient derrière ce qu'il dit. Une promesse explicite. On est à la fin de l'Ancien Testament. Dans le dernier livre de l'Ancien Testament, on l'appelle le livre de Malachie, au chapitre 3 et au verset 10, Dieu fait une promesse à son peuple. Vous avez trouvé avec moi ce verset, Malachie chapitre 3 et au verset 10, peut-être que verset 11. Là encore, vous pourrez prendre note de ce verset et lire toute la portion qui me paraît intéressante sur la manière dont Dieu échange avec ses hommes. Il interroge en disant, mais vous me volez. Vous imaginez ça, comment Dieu puisse dire dans son discours, verset 8, un homme trompe-t-il Dieu, car vous me trompez. Alors on est surpris, mais Seigneur, en quoi t'avons-nous trompé? Et il répond de manière simple et claire, dans la dîme et dans les offrandes. Vous êtes, dit-il, l'Éternel, frappé par la malédiction, et vous me trompez. Et pas une seule personne, la nation toute entière. Alors voici ce qu'il propose. Verset 10, vous l'avez à l'écran maintenant. Apportez à la maison du trésor toutes les dîmes, afin, dit l'Éternel, qu'il y ait de la nourriture dans ma maison. Mettez-moi de la sorte à l'épreuve, dit l'Éternel des armées. Et puis il continue au verset qui suit. Et vous verrez, si je n'ouvre pas pour vous les écluses des cieux, si je ne répands pas sur vous la bénédiction en abondance. Mesdames et messieurs, chers amis, Dieu n'est pas un Dieu pour mentir. Comme dit le texte, ni le Fils de l'homme pour se repentir. Et il nous dit, mettez-moi de la sorte à l'épreuve, dit l'Éternel des armées, et vous verrez si je n'ouvre pas pour vous les écluses des cieux. J'espère que vous avez déjà vu des écluses. Ce sas-là qui se remplit, le bateau va rentrer et puis ça va libérer une masse d'eau importante. Dieu déclare qu'il a des bénédictions dans le ciel importantes. Et il dit, si je n'ouvre pas pour vous les écluses des cieux et si je ne répands pas sur vous la bénédiction en abondance, merci, en abondance, Dieu veut bénir. Et il voudrait que nous soyons heureux. Et il nous dit, préparez-vous à la recevoir. Préparons-nous, chers amis, à recevoir les bénédictions de Dieu. Mais il nous faut faire une chose. Mettre Dieu à l'épreuve. Seigneur, tu as dit ça, mais est-ce que c'est vrai? Est-ce que tu vas le faire? Je suis sûr que dans cette salle, il y a plus d'une personne qui peut dire, je l'ai testé, ça marche. Oh, il y en a qui l'ont déjà testé. Ils peuvent dire, ça marche. Et je peux dire moi-même devant vous, mesdames et messieurs, ça marche. Dieu est fidèle. Et il sait faire. Il sait nous surprendre. Plus que nous ne pouvons l'imaginer. Alors, mettons Dieu à l'épreuve. Oh, permettez-moi de partager l'histoire de mon autre camarade de classe. Jeune Nigérien. Il arrive aux États-Unis. S'inscrit à la faculté et puis il a une douleur à la hanche. Il va voir le médecin, on fait radiographie. Et puis on voit une excroissance osseuse sur son fémur. Il va voir le médecin, on lui dit, bon, ça peut s'opérer, on peut... Et alors il sort sa carte d'assurance étudiant, on programme l'intervention, tout va bien. Et puis quand il sort de l'hôpital, mon cher collègue et étudiant, camarade, on lui demande de passer à l'accueil. Vous savez, quand on passe à l'accueil dans ces hôpitaux-là, c'est toujours inquiétant. Il passe à l'accueil et puis on lui dit, monsieur, vous savez, il y a un petit souci. Vous avez bien une assurance, mais il fallait lire les petites choses qu'on écrit en bas de la police d'assurance. Et sur cette police d'assurance, il y avait écrit
que toute condition antérieure à l'entrée sur le territoire des États-Unis n'est pas prise en charge par l'assurance. Par conséquent, cher monsieur, vous devez à l'hôpital $42,000. Alors il dit, mais vous, comment je vais faire pour trouver cet argent-là? Et la dame est insistante. Monsieur, quel est votre plan de paiement? Vous imaginez un petit peu son embarras? Il ne sait pas, il se sent bousculé, elle insiste, alors il barbouille, il bafouille. Comment va-t-il trouver la solution? Alors il donne un montant le plus minimum possible par rapport à son statut d'étudiant sur un territoire qui n'est pas le sien. Il rentre à la maison, pas joyeux, mais plutôt abasourdi par ce qu'il vient d'apprendre. Voici maintenant qu'il doit $42,000 à l'hôpital. Une heure après, chers amis, le téléphone sonne et c'est encore l'hôpital qui appelle. Monsieur, est-ce que vous pouvez venir en urgence à l'hôpital? Waouh! Il se dit, mais qu'est-ce qui se passe encore? Quel est le problème? Mais il y va quand même, le cœur un petit peu dans les jambes, là, il ne sait pas qu'est-ce qu'on va lui dire. Et puis, la dame le regarde à l'accueil, puis elle lui pose la question, mais qui êtes-vous? Alors, il dit, je suis un étudiant en théologie, je me prépare à être pasteur, et voilà, je sers le Dieu des cieux. Elle lui raconte un petit peu, en quelques mots. Et puis, voici, mes amis, pour raccourcir une longue histoire. Pendant que le jeune homme rentre chez lui, il y a un conseil d'administration. Dans ce conseil d'administration, il y a deux passages. Un mécène, vous savez ce que ça veut dire, un homme qui est un donateur généreux. Un mécène, et il pose la question. Avez-vous un patient qui a une ardoise importante à régler, dont le dossier est complet? On appelle à la comptabilité. La dame a le dossier du jeune homme devant elle. Elle apporte le dossier au bureau. Le monsieur regarde le dossier et en effet le dossier complet, il sort son document et il signe le chèque en une fois. 42 000 payés. Mes frères et sœurs, le Dieu que nous servons est tout puissant. Et rien ne lui est impossible. Mais il nous dit quoi? Mettez-moi de la sorte à l'épreuve. Et vous verrez si je ne vois pour vous des écluses des cieux. On pourrait en parler comme ça, expérience après expérience. Comment Dieu intervient pour venir au secours de ses enfants? Mais il nous dit, ne vous inquiétez de rien. Alors je nous invite à nous préparer à mettre Dieu à l'épreuve. Alors ce soir, avant de m'asseoir, j'aimerais considérer avec vous l'expérience d'une jeune femme qui, elle, a rencontré Jésus. Vous savez, pendant cette série de conférences, l'objectif central, c'est que nous puissions découvrir ce Jésus qui nous aide à passer de la blessure à la guérison. Cette jeune femme rencontre Jésus. Elle découvre qu'il est celui qui est le Tout-Puissant. Et vous allez dans l'Évangile selon Matthieu, chapitre 26, versets 6 à 13, découvrir l'expérience de cette femme. Matthieu 26. Versets 6 à 13. Une expérience fantastique que j'aime beaucoup. Matthieu 26, versets 6 à 13. Vous avez trouvé? Comme Jésus était à Béthanie, dans la maison de Simon le lépreux, une femme s'approcha de lui. Elle tenait un vase d'albâtre qui renfermait un parfum de grand prix. Pendant qu'il était à table, elle répandit le parfum sur sa tête. Alors là, le temps nous manque parce que nous ne voulons pas être trop long, mais on comprend que le parfum qu'elle achète correspond au salaire d'un soldat romain. Le salaire d'une année. Le prix du parfum. Alors, si on traduit ça maintenant en faisant l'équivalent du salaire d'un soldat qui est un fonctionnaire d'une année, ce n'est pas un parfum à 250 euros. C'est un parfum de grand prix. Vous savez, je suis passé une fois sous les Champs-Élysées et ils ont ces parfumeurs-là. Et puis, vous avez ces parfums avec un tas de petits zéros derrière. C'est écrit tout petit. Mais là, cette femme, elle offre un parfum de grand prix. Et pendant qu'elle était à table, elle fait un geste qui est inhabituel. Elle va répandre le parfum
sur la tête de Jésus. Alors, il y avait la tradition orientale où, quand on arrivait chez quelqu'un, on lui lavait les pieds. Généralement, on marchait avec des chaussures à sandales, beaucoup de poussière, et c'était une marque d'hospitalité que de venir laver les pieds de celui ou celle qui arrive chez vous. Parfois, on allait même jusqu'à oindre cette personne d'huile pour la parfumer par rapport aux mouches qui circulaient. Mais cette femme va faire un geste encore plus important. Elle va déverser sur Jésus, en pleine salle, un parfum. Et ceci attire l'attention de ceux et celles qui étaient dans la salle. Et au verset 8, les disciples, voyant cela, s'indignèrent. À quoi bon cette perte, ce gaspillage? On aurait pu vendre ce parfum très cher, ils ont compris. Et Judas en particulier avait déjà commencé avec sa calculatrice à évaluer combien de pauvres on pourrait donner à manger avec ce parfum et en donner le prix aux pauvres. Mais Jésus aperçoit ce qui se passe et il dit, en prenant la parole, « Pourquoi faites-vous de la peine à cette femme? Elle a fait une bonne action à mon égard. Car vous aurez toujours des pauvres avec vous, mais vous ne m'avez pas toujours. » Et il affirme au verset 12, « En répandant ce parfum sur mon corps, elle l'a fait pour ma sépulture. » La parenthèse que je fais rapidement, que j'ouvre rapidement, cette femme qui se retrouve là chez Simon n'était autre que Marie de Béthanie, la sœur de Lazare et la sœur de Marthe. Et Jésus avait dit chez elle qu'il allait monter à Jérusalem pour être crucifié. Elle avait entendu l'information. Les disciples aussi l'ont entendu, mais ils n'ont pas compris. Ils étaient tellement dans leur projet personnel qu'ils n'ont pas entendu ce que Jésus-Christ avait dit. Alors elle, par contre, elle s'est dit, s'il va être crucifié, il va tuer, je vais déjà l'embaumer. Au verset 13, le Christ va dire ceci, je vous le dis en vérité. Partout où cette bonne nouvelle sera prêchée dans le monde entier, on racontera aussi en mémoire de cette femme ce qu'elle a fait. Ce soir, 24 avril 2026, cette parole de Jésus s'accomplit puisque nous parlons d'elle. Ce soir, chers amis, nous voulons comprendre que Dieu voudrait que notre vie prenne une nouvelle perspective. Que nous puissions comprendre que la personne la plus importante de l'humanité, c'est Jésus. Et quand nous nous accrochons à lui, quand nous nous attachons à lui, chers amis, notre vie prend une nouvelle dimension. En vérité, je vous le dis, partout où cette bonne nouvelle sera prêchée dans le monde entier, on racontera aussi en mémoire de cette femme ce qu'elle a fait. Chers amis, Dieu a un plan pour vous et pour moi, mais il veut que nous puissions accepter simplement Jésus comme notre sauveur personnel. Le plan de Dieu pour les hommes passe donc par une réorganisation de la gestion de notre temps pour donner à Dieu la première place dans notre vie, qu'il soit la personne la plus importante. Le plan de Dieu pour les hommes passe par une réorganisation de nos talents. Dieu veut que nous puissions nous investir avec lui et pour lui dans sa mission. Le plan de Dieu pour les hommes est que nous puissions passer par une réorganisation de la vie entière. Et c'est pourquoi il disait dans son verset, cherchez premièrement le royaume et la justice de Dieu et tout ceci vous sera donné par-dessus tout. Chers amis, aujourd'hui, la clé pour retrouver la prospérité, c'est être attaché à Jésus-Christ. Et il va ensuite organiser notre vie de manière particulière. Le plan de Dieu pour les hommes passe par une réorganisation de la gestion du temps, des talents et de la vie entière. En particulier, Dieu veut gérer notre temps. Il nous dit, vous avez une semaine pour travailler. 6 jours pour travailler, du dimanche jusqu'au vendredi. Mais le 7e jour correspond au jour que l'Éternel s'est lui-même choisi. En effet, selon ce que déclare le livre de l'Exode, vous retrouvez cette parole du Seigneur, Exode 20, verset 8 jusqu'au verset 11. « Souviens-toi, disait-il, du jour du repos pour faire quoi ? Pour le sanctifier. Tu travailleras 6 jours, tu feras tout ton ouvrage, mais
Le septième jour est le jour du repos de l'Éternel, ton Dieu. Et qu'est-ce qu'il dit? Ce jour-là, tu ne feras aucun ouvrage, ni toi, ni ton fils, ni ta fille, ni ton serviteur, si tu en as, ni ta servante, ni ton bétail, ni même l'étranger qui sera dans tes portes, qui travaille dans ton champ. Peu importe son statut, personne chez toi ne fera d'activité salariée, professionnelle, le jour du sabbat. Car, l'Éternel affirmait, en six jours, l'Éternel a fait le ciel, la terre, la mer et tout ce qui est contenu, et il s'est reposé le septième jour. C'est pourquoi d'ailleurs, c'est pourquoi l'Éternel a béni le jour du repos et il l'a sanctifié. Alors ce soir, je voudrais, mesdames et messieurs, chers amis, vous souhaitez la bienvenue à notre grande journée de sabbat. Vous êtes là ce soir, le sabbat a commencé. Mais nous nous retrouvons ensemble demain matin pour pouvoir adorer. Nous allons chanter ensemble, étudier la parole du Seigneur et ouvrir le Saint-Livre. J'aimerais vous inviter à venir. Passez du temps avec nous. Passez du temps en présence de Jésus afin qu'il puisse déverser sur chacun d'entre nous ses plus grands.

avec Jésus-Christ. Marchons avec lui. Donnons-lui notre cœur. Donnons-lui notre vie. Et préparons-nous à vivre avec Jésus. Non seulement pendant quelques années sur la terre, mais pendant l'éternité avec le Seigneur, notre Sauveur et notre Dieu. J'aimerais vous inviter à chanter avec moi ce chant. Vous le connaissez sans doute avec notre cœur de louange. Nous allons chanter ensemble les paroles de ce chant. Nous allons ensuite prier et rentrer à la maison. Chantons ensemble les paroles de ce chant avant de rentrer. Nous allons mettre debout si vous le voulez bien avant de rentrer. Entre tes mains, j'abandonne tout ce que j'appelle le mien.

Nous avons les yeux fermés, la tête baissée, et nous parlons à Jésus. Notre Seigneur et notre Dieu, tu nous connais. Tu connais, Seigneur, les luttes que nous avons menées pendant toute notre vie. Seigneur, tu sais combien parfois nous aimerions que notre vie soit meilleure, qu'elle soit plus à l'aise. Et ce soir, nous venons vers toi, déposant à tes pieds nos fardeaux. Seigneur, tu vois ceux et celles qui ont fait la démarche. Mais il y en a d'autres qui sont là dans la salle qui voudraient, Seigneur, que tu puisses aussi intervenir pour eux. Alors, étends ta main, Père, nous t'en prions et fais pour eux selon ta volonté. Ceux qui sont à la maison, Seigneur, qui en expriment le besoin, que tu puisses aussi, Père, nous t'en prions, recevoir leur requête et enlever, Seigneur, cette peur qu'ils ont dans le cœur, cette peine qui les dérange, qui les empêche de dormir. Que tu puisses, Seigneur, intervenir dans cette maison, dans ce foyer, là où il y a de la difficulté. Interviens, Seigneur, auprès de cette personne qui souhaite, qui attend une réponse particulière d'un dossier qui a été déposé. Seigneur, fais pour elle selon ta volonté. Il y a quelqu'un qui ce soir qui est malade et qui voudrait tellement, Seigneur, que tu puisses apporter une guérison, une solution. Tu es un Dieu tout-puissant, Seigneur. Et tu promets de pouvoir ouvrir les écluses des cieux. Mais nous voulons simplement, Seigneur, venir par la foi. Marie a déversé sur ta tête, Seigneur, l'expression de son amour pour toi, de sa grande reconnaissance. Et nous voulons ce soir te dire la même chose. Jésus, nous t'aimons. Nous voulons vivre avec toi et pour toi. Alors Seigneur, déverse, je te prie, sur chaque personne ici dans cette salle une bénédiction spéciale. Cette bénédiction que tu réserves de manière particulière pour le sabbat. Que nous puissions repartir avec l'assurance que nous avons été bénis. Et que demain, selon ta volonté, nous puissions, après nous être réveillés, nous retrouver ensemble ici, dans ce lieu, afin de découvrir les belles choses que tu as en réserve pour ton peuple, pour tes enfants. Que ta paix, que ta grâce nous raccompagne alors que nous rentrons à la maison. Et que nous puissions, selon ta volonté, Seigneur, continuer à découvrir que tu veux nous conduire de la blessure à la guérison. Merci pour ton amour. Nous t'avons prié, Père, au nom de Jésus. Amen. Amen. Que Dieu vous bénisse, chers amis, alors que nous rentrons, nous allons reprendre notre chant-thème et rentrer à la maison.

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Mesdames, mesdemoiselles, messieurs, chers amis, chers auditeurs, je vous salue fraternellement Jésus-Christ notre Seigneur, par qui nous avons la vie éternelle. Avez-vous, mes amis, l'assurance de votre salut? C'est le moment plus que jamais de se poser la question, car les événements que nous vivons aujourd'hui ne laissent aucun doute quant à la proximité du retour de notre Seigneur Jésus-Christ. L'apôtre Paul déclare dans son épître aux Romains chapitre 13 verset 11 « Le salut est plus près de nous que lorsque nous avons cru. » S'il vivait encore, mes amis, je pense qu'il dirait « Le salut est là. » Oui, le salut est là, mais toi, as-tu l'assurance d'être sauvé? Il est important de se poser la question, car aujourd'hui, aucun chrétien ne peut plus se laisser vivre simplement. Je scande mes mots. Aucun chrétien ne peut plus se laisser vivre simplement. Il faut s'examiner. Il faut se positionner, car la ligne d'arrivée est certainement à moins d'un kilomètre. Le sprint est déjà lancé. Il faut s'accrocher, même si on grince les dents, même si on a mal partout. Il faut continuer sans regarder à droite ni à gauche, mais regarder seulement à Jésus avec son drapeau levé. L'apôtre Paul a déclaré « J'ai achevé la course, j'ai gardé la foi » de Timothée 4, verset 7. À une autre occasion, il s'est écrié « J'ai l'assurance que ni la mort, ni la vie, ni les anges, ni les dominations, ni les choses présentes, ni les choses à venir, ni la hauteur, ni la profondeur, ni aucune autre créature ne pourra me séparer de l'amour de Dieu manifesté en Jésus-Christ notre Seigneur. » Amen. Ceci est tiré de Romains chapitre 8, versets 38 et 39. Dans ce texte, l'apôtre Paul met en évidence sa conviction profonde que rien ne peut le séparer de Jésus-Christ, que rien ne peut lui ravir le salut en Jésus. Paul exprime l'idée qu'aucune secousse, aucune persécution ne peut nous arracher des bras de Jésus sans notre volonté. En 1556, une jeune Belge du nom de Clarius passa par une conversion extraordinaire. Alors qu'il étudiait la Bible chez lui, il fut submergé par l'amour de Dieu. Il comprit que le salut s'obtenait par la foi en Jésus-Christ et il l'accepta comme son sauveur personnel. Comme il aimait Jésus de tout son cœur, il ne pouvait garder le silence. Il s'est senti poussé à partager sa foi. Mais à cette époque de ténèbres en Europe, où l'Église catholique était unie, et d'ailleurs elle l'est encore, à l'État, c'était risquer sa vie de prêcher Jésus-Christ. Mais il y avait comme un feu en lui, et il ne pouvait garder le silence. Comme il osait s'élever contre la doctrine du salut par les œuvres enseignées par l'Église catholique, on l'arrêta et on le fit comparaître devant les autorités religieuses à Gand, en Belgique. On voulut l'obliger à se rétracter. Clarius savait qu'il échapperait au supplice s'il abandonnait ses croyances, mais il tint bon. Il ne se laissa pas ébranler par les pouvoirs officiels. Il répétait « Je crois seulement dans le Christ vivant, le seul et unique Fils de Dieu. Il est l'unique source de salut. » La vie de Clarius n'avait de sens qu'en Jésus. Dans les derniers moments de sa vie, juste avant son exécution, le Seigneur lui donna la paix. Dans sa dernière lettre, il écrivait « Mon cœur est inondé de joie grâce au Seigneur Jésus. Mes soucis et mes angoisses ont disparu.
tout comme la poussière entraînée par un coup de balai. Clarius monta sur le bûcher avec l'assurance de l'amour de Jésus. Sa paix était parfaite et il ne craignait absolument rien parce que son espérance était en Jésus. Chers auditeurs, Clarius a donné son cœur à Jésus. Il a donné sa vie à Jésus. Il avait l'assurance de son salut et sans crainte, il donna sa vie pour Jésus. Avez-vous l'assurance de votre salut? Ce qu'était la loi du temps de Clarius au Moyen Âge est à notre porte aujourd'hui. Bientôt, les pouvoirs officiels contraindront les hommes et les femmes à adorer un jour qui n'est pas celui que Dieu a donné, mais mis en place par les hommes sous prétexte d'honorer la résurrection de Jésus. Dans peu de temps, cette loi du dimanche, dont l'Église adventiste a parlé depuis des années, cette loi sera mise en application et ceux qui ne voudront pas s'y soumettre seront persécutés. Mes amis, chers auditeurs, si vous voulez rester fidèles à Dieu, demandez-lui de vous aider comme Clarius, comme Luther, comme Jean Hus et d'autres encore à avoir le courage de confesser son nom même face à la mort. Que le Seigneur vous bénisse, qu'il vous accorde sa grâce et qu'il vous donne suffisamment de courage pour rester fidèle à Jésus si, bien entendu, vous avez l'assurance de votre salut. Que la paix de Dieu soit votre partage.

Prions ensemble. Éternel notre Père et notre Dieu, nous te remercions pour ton amour et ta miséricorde. Nous te remercions pour l'assurance du salut que tu nous donnes en Jésus. Et nous voulons te demander, Seigneur, de nous aider afin que, quoi qu'il advienne, nous restions fidèlement attachés à notre Seigneur Jésus-Christ. Que nous n'ayons pas peur de la mort, car nous savons que Jésus a vaincu la mort. Que nous n'ayons pas peur des persécutions, car nous savons que Jésus sera avec nous dans toutes les circonstances. Ô Seigneur, remplis-nous de ta paix, remplis-nous de ton amour, et donne à chacun de tes enfants l'assurance du salut en Jésus-Christ. Car plus que jamais, Seigneur, nous avons besoin de cette assurance, parce que nous voyons qu'autour de nous, tout se prépare pour le dernier moment. Ô Seigneur, bénis ton peuple, bénis tes enfants, bénis tous ceux qui veulent rester fidèles à ta volonté. Nous te prions au nom de Jésus-Christ, notre Sauveur. Amen.

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Témoignage pour l'Église, volume 1er, chapitre 87. Soyons généreux. La bénédiction divine reposera sur les fidèles de la ville de X qui ont à cœur la cause du Christ, les offrandes volontaires de nos frères et sœurs, faites dans la foi et l'amour du Rédempteur crucifié, leur procureront en retour de nombreuses bénédictions. Car Dieu se souvient de tout acte de libéralité de la part de ses saints. Dans la préparation d'un lieu de culte, une grande mesure de foi et de confiance en Dieu est nécessaire. En affaires, ceux qui ne risquent rien ne font que peu de profit. Ayons donc la foi, nous aussi, lorsque nous nous lançons dans une entreprise pour le Seigneur et que nous investissons de l'argent dans sa cause. Certains, alors qu'ils sont pauvres, sont généreux avec le peu qu'ils possèdent. Mais à mesure qu'ils s'enrichissent, ils deviennent parcimonieux. La raison pour laquelle ils ont si peu de foi réside dans le fait qu'ils ne continuent pas à être généreux dans la prospérité et ne donnent pas à la cause de Dieu, fût-ce au prix d'un sacrifice. Dans l'économie juive, la bienfaisance devait s'exercer d'abord envers le Seigneur. À la moisson et à la vendange, les prémices du blé, du vin, de l'huile étaient consacrées au Seigneur. Le glanage et un coin même du champ étaient réservés aux pauvres, car notre bon Père Céleste n'oublie pas ces derniers. La première laine à la tente des moutons, les premiers grains à la moisson étaient offerts au Seigneur. Et il était recommandé que les pauvres, les veuves, les orphelins et les étrangers fussent invités à la fête. À la fin de l'année, tout était mis en œuvre pour que chacun déclarât solennellement si oui ou non il avait agi selon le commandement de Dieu. Le Seigneur voulait ainsi faire impression sur le peuple afin que celui-ci comprît que Dieu doit être le premier servi en toutes choses. Grâce à ces prescriptions de bienfaisance, les Israélites avaient sans cesse présent à l'esprit que leur maître bien-aimé était le vrai propriétaire des champs et des troupeaux, lui qui dispensait le soleil et la pluie au temps des semailles et de la moisson. D'ailleurs, tout leur bien n'avait-il pas été créé par Dieu, à qui tout appartient et dont ils n'étaient que les économes? La générosité des Juifs dans la construction du tabernacle et du temple montre un esprit de libéralité qui n'a jamais été égalé plus tard par les chrétiens. Ils venaient d'être libérés de leur long esclavage en Égypte et erraient dans le désert. À peine étaient-ils délivrés des armées égyptiennes lancées à leur poursuite que le Seigneur s'adressa à Moïse en ces termes. « Parle aux enfants d'Israël, qu'ils m'apportent une offrande. Vous la recevrez pour moi de tout homme qui la fera de bon cœur. » À ce moment-là, les Juifs ne possédaient que peu de choses et ne pouvaient guère espérer en avoir davantage. Mais voici qu'il leur était demandé de bâtir un tabernacle pour le Seigneur. Dieu avait parlé et il fallait obéir à sa voix. Ils furent généreux. Les Juifs donnèrent libéralement de tout leur cœur et furent ainsi agréables au Seigneur. Ne tenaient-ils pas de lui tout ce qu'ils possédaient? S'ils le réclamaient, n'était-ce pas leur devoir de lui rendre ce qu'il leur avait prêté? Aucune contrainte ne fut exercée. Le peuple apporta plus qu'il n'était nécessaire et on dut refuser des dons, car il y en avait plus qu'on ne pouvait utiliser.

Et terme. Éternel notre Dieu, c'est de ta main que viennent toutes ces richesses que nous avons préparées pour te bâtir une maison, à toi, à ton saint nom, et c'est à toi que tout appartient. David comprenait parfaitement d'où procédaient tous ses biens. Puis ceux qui se réjouissent aujourd'hui dans l'amour du Sauveur se rendent compte que leur argent et leur or appartiennent au Seigneur. Ils doivent être employés pour sa gloire et non gardés par devers soi pour s'enrichir ou pour ses plaisirs. Dieu a un droit incontestable sur ce qu'il a prêté à ses créatures. Tout ce qu'elle possède lui appartient.

Il est des causes saintes et élevées qui réclament nos biens. L'argent ainsi investi procurera aux donateurs une joie plus grande et plus durable que s'il était dépensé en plaisir ou thésaurisé égoïstement. Lorsque Dieu fait appel à notre libéralité, quelle que soit la somme réclamée, une prompte réponse fait de notre don une offrande qui lui est consacrée et procure au donateur un trésor dans les cieux que la teigne ne peut détruire, que le feu ne peut consumer et dont les voleurs ne peuvent s'emparer. La somme investie est désormais en sécurité. Les chrétiens qui se flattent d'avoir plus de lumière que les Hébreux peuvent-ils être moins généreux? Ceux qui vivent à la fin des temps se contenteront-ils de leurs offrandes alors que celles-ci n'égalent pas même la moitié de celles des Juifs? La libéralité de ceux-ci s'exerçait au profit de leur propre nation. L'œuvre en ces derniers jours s'étend au monde entier. Le message de vérité doit parvenir à toute nation, à toute langue, à tout peuple. Publié en de nombreuses langues, il faut qu'il soit répandu comme les feuilles d'automne. La croix révèle le principe du sacrifice. Il est écrit : Ainsi donc, Christ ayant souffert dans la chair, vous aussi, armez-vous de la même pensée. Et encore, celui qui demeure en lui doit marcher aussi comme il a marché lui-même. Demandons-nous : Que ferait notre Sauveur s'il était à notre place? Que ferait-il pour le salut des âmes? Son exemple répond à ces questions. Il abandonna sa royauté, déposa sa gloire, sacrifia ses richesses et revêtit sa divinité de notre humanité afin de pouvoir atteindre les hommes là où ils étaient. Il donna sa vie pour les pécheurs. Satan promit à Ève une grande félicité si elle consentait à se laisser aller à la satisfaction de son appétit. Mais ce que Dieu demande à l'homme, c'est justement de renoncer à lui-même. Lorsque sur la croix infâme, le Christ était en agonie pour le rachat de l'homme, la nature humaine fut exaltée. Le renoncement et les croix se rencontrent à chaque pas dans notre course vers le ciel. Mais c'est par la croix seulement que nous pouvons arriver au port. L'esprit de libéralité est l'esprit des cieux. L'esprit d'égoïsme est l'esprit de Satan. L'amour désintéressé du Christ révéla à la croix. Il donna tout ce qu'il avait et se donna lui-même afin que l'homme pût être sauvé. La croix du Christ fait appel à la bienfaisance de chaque disciple du Sauveur. Le principe ici illustré est celui-ci. Donner, donner. Ainsi, la bienfaisance et les bonnes œuvres sont les véritables fruits de la vie chrétienne. Le principe mondain est d'amasser des biens et de s'assurer ainsi le bonheur.

Mais en réalité, le fruit de tout cela, c'est la misère et la mort. Annoncez la vérité aux habitants de la terre, montrez à ces derniers leurs péchés et dénoncez leur indifférence. Voilà la mission des disciples du Christ. Les hommes doivent connaître la vérité afin d'être sanctifiés par elle. C'est par nous que la lumière divine se communique. Nos talents, nos moyens, nos connaissances ne doivent pas seulement nous servir à nous-mêmes, mais contribuer à sauver des âmes, à sortir l'homme de sa vie de péché et à l'amener, par le Christ, au Dieu infini. Nous devrions mettre tout notre zèle à conduire les pécheurs au divin Rédempteur et à leur faire comprendre la profondeur de l'amour de Dieu envers l'homme. Dieu a tant aimé le monde qu'il a donné son Fils unique, afin que quiconque croit en lui ne périsse point, mais qu'il ait la vie éternelle. Quel incomparable amour que celui-là! Quel thème à méditer! L'amour insondable de Dieu pour un monde qui ne l'aimait pas. Cette pensée subjugue l'âme et soumet l'esprit à la volonté de Dieu. Les hommes qui sont follement attachés au gain et qui sont déçus et malheureux dans la poursuite des biens de ce monde ont besoin de connaître la vérité qui satisfera la faim et la soif de leurs âmes.

Méditons ensemble. Fait de façon merveilleuse, je te célèbre car j'ai été fait de façon merveilleuse. Tes œuvres sont étonnantes, je le sais bien. Psaume 139, verset 14.

0: Je me souviens de mon émerveillement en découvrant l'anatomie et la physiologie à l'université. J'étais rempli d'admiration et de respect devant la complexité du corps humain et la façon dont se contrôlaient et s'équilibraient ces systèmes. Dieu a voulu que tout fonctionne tellement bien. Même si nous mangeons toutes sortes d'aliments, le corps fait en sorte que tout fonctionne sans problème. S'il y a trop de sucre dans le sang, le pancréas sécrète plus d'insuline. S'il n'y a pas assez de sucre, l'estomac fait signe au cerveau de nous rappeler de manger, sinon le corps prend sur ses réserves. N'est-ce pas merveilleux, chers auditeurs ? Le corps se répare lui-même. Le corps se répare lui-même. La peau se cicatrise, les os se restructurent. Si une partie du foie est enlevée, il se régénère. Après une attaque cardiaque ou cérébrale, des nerfs se forment et des connexions alternatives se créent à la suite d'exercices répétitifs. Lorsqu'une personne fait de l'exercice, chers auditeurs, le cœur produit davantage de vaisseaux sanguins pour régénérer le sang. En cas d'attaque cardiaque, ces vaisseaux supplémentaires ou collatéraux préviennent une grande part des dommages coronariens. C'est un peu comme lorsqu'il y a formation d'un bouchon sur l'autoroute. Quand une route se trouve bloquée par un accident, si le réseau environnant est dense, une route secondaire nous mènera à notre destination. J'avais presque oublié mes études sur le corps humain lorsque ma fille décida de suivre mes traces et de devenir infirmière. Elle étudie actuellement l'anatomie et réagit comme je l'ai fait en voyant de quelle façon merveilleuse nous sommes faits. J'ai hâte qu'elle assiste à la naissance d'un bébé pour la première fois. Je sais qu'elle en aura les larmes aux yeux, comme cela m'est arrivé, et quand elle rentrera à la maison, elle m'en parlera certainement comme d'un miracle. On ne peut étudier la science, chers auditeurs, sans admettre l'existence d'un créateur. Le monde et le corps humain sont beaucoup trop complexes pour avoir évolué par hasard. Certes, depuis que le péché est entré dans le monde, il y a des imperfections dans la nature. Et si nous ne prenons pas soin de notre corps comme Dieu l'a prévu, si nous ne mangeons pas correctement et ne faisons pas d'exercice physique, nous serons en mauvaise santé. Cependant, quand on considère le nombre de gens ayant sur Terre une longévité normale en présence de tant de péchés et de maladies, on ne peut que s'étonner. Prions ensemble, chers auditeurs. Seigneur, merci de nous avoir fait de façon aussi merveilleuse et aide-nous à prendre soin de notre corps afin que nous soyons à ta gloire. Amen.
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Dieu avec nous. Béni soit ton Saint-Nom, Jésus. Dieu avec nous. Alléluia.

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1: Un égotiste désintoxiqué. Les choses que je te fais voir arriveront, mais seulement au moment fixé. Elles vont bientôt se réaliser. Ce n'est pas un mensonge. Attends avec confiance, même si c'est long. Oui, c'est sûr, elles arriveront sans retard. Habacuc 2, verset 3.

0: fils prodigue, je détestais la rigueur de mon église et de la vie en famille. Je voulais être libre, j'ai besoin d'espace. Alors, mes parents, à contre-cœur, m'ont laissé de l'espace. Utilisé à mauvais escient, ce mot décrit ma chute, écrit plus tard cet adolescent. Je suis devenu un illuminé bien éduqué, éloquent et charismatique, profitant des dons de Dieu sans reconnaître que ceci venait de lui. Abruti d'amour propre, pendant près de 20 ans, j'étais un drogué de l'ego, ivresse et gothique. La signification est la suivante. Envie irrésistible d'agir ou de réagir de façon excessive à cause de sentiments d'infériorité. Mère de toutes les dépendances, elle s'exprime de deux façons. Soit par un amour propre démesuré, arrogance, racisme, sexisme, égoïsme, manque d'écoute, superficialité, soit par un amour propre dévalorisé, tergiversation, profanation, mauvaise gestion du temps, flirt, absence de caractère. Nous sommes soit victimes, soit agresseurs, ou les deux à la fois. Assez n'est jamais assez. Qu'il s'agisse d'argent, d'attention, de vêtements, de réprimandes, de diplômes, de sexe ou même de fréquenter l'église. Dès janvier 1987, je vivais dans le luxe et dépensais sans limite en travaillant pour l'une des plus grandes compagnies de relations publiques de Chicago. Puis, tout s'est brusquement écroulé et je suis revenu à Dieu sous les genoux grâce à un cadeau. Un livre retraçant le comportement dépendant de certains personnages bibliques. J'ai appris que les mordus spirituels de la Bible étaient en réalité des bouffis d'orgueil. En 1994, à 40 ans, j'ai fini par me ranger et épouser Hélène. Femme papier de verre qui a douloureusement commencé à poncer mes défauts. Nouvelle entrepreneur en 2001, j'ai immédiatement obtenu puis perdu un gros contrat. On m'a informé que ce n'était pas par absence de talent. Mon ego, encore une fois, m'a fait dérailler sur la lancée. Ce rappel pénible m'a finalement forcé à reconnaître ma dépendance et à commencer le sevrage avec le Christ pour PDG. Maintenant, à chaque affaire, la promesse de Dieu dans Habacuc 2, verset 3 jaillit de mon esprit. Je vous relis Habacuc 2, verset 3. Les choses que je te fais voir arriveront, mais seulement au moment fixé. Elles vont bientôt se réaliser, ce n'est pas un mensonge. Attends avec confiance, même si c'est long. Oui, c'est sûr, elles arriveront sans retard. N'est-ce pas une très belle promesse, chers auditeurs? L'auteur continue en disant, « Mon modèle de rétablissement est le suivant. Cibler le problème. » Prendre conscience que j'en suis responsable, procéder immédiatement au changement qui s'impose. Je me débats encore avec l'égoïsme, les tergiversations, l'arrogance, le manque d'organisation et le regard fuyant. Mais je suis convalescent et ça fait du bien. Je pense, chers auditeurs, que nous devrions tous faire cette prière parce que nous débattons tous avec ces mêmes difficultés. Prions ensemble. Seigneur, aide-nous à prendre conscience de notre goût pour l'ego et à marcher humblement chaque jour avec toi. Merci de ton aide précieuse, Saint-Esprit, et que le nom de l'Éternel soit glorifié dans nos vies. Amen.
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0: Bonjour, Bergette de Saint-Jacob-Pierre avec vous pour un chapitre par jour pour lire toute la Bible.
1: Psaume 3, psaume de David, à l'occasion de sa fuite devant Absalom, son fils. Ô Éternel, que mes ennemis sont nombreux, quelle multitude se lève contre moi, combien qui disent à mon sujet, plus de salut pour lui auprès de Dieu. Mais toi, Éternel, tu es mon bouclier, tu es ma gloire, et tu relèves ma tête. De ma voix, je crie à l'Éternel, et il me répond de sa montagne sainte. Je me couche et je m'endors, je me réveille, car l'Éternel est mon soutien. Je ne crains pas les myriades de peuples qui m'assiègent de toutes parts. Lève-toi, Éternel, sauve-moi, mon Dieu, car tu frappes à la joue tous mes ennemis. Tu brises les dents des méchants. Le salut est auprès de l'Éternel. Que ta bénédiction soit sur ton peuple. C'était Psaume 3.

Père, je sais que tu es attristé de me voir vivre dans le désordre. Ma vie gâchée, mon expérience religieuse paralysée et ma croissance spirituelle retardée.

Le Passeur ou les aventures de Jean Wedner, héros de la Résistance. Ce récit authentique est extrait du livre Le Passeur, publié par les éditions Fayard. Aujourd'hui, 8e épisode. Lyon, Annecy, Saint-Julien, Collonges-sous-Salève, Genève. Voilà l'itinéraire que Jean Wedner utilisait à la tête de groupe de réfugiés juifs. Muni de faux papiers, il fallait éviter les nombreux contrôles à la sortie de la gare d'Annecy, prendre le bus, descendre avant le contrôle de Cruseil, parcourir plusieurs kilomètres sur la petite route du Salève.

La route par le Salève était la plus difficile. Mais les risques de rencontre avec les gendarmes ou avec les gardes frontières italiens et allemands étaient moins grands. Il pouvait aussi prendre l'autobus en passant par tous les postes de contrôle, à Annecy, Cruseuil et Saint-Julien, jusqu'à un certain endroit qui convenait à la traversée de la frontière. Ce voyage comportait un contrôle à Cruseuil, un autre au sud de Saint-Julien, et un autre encore à l'est de Saint-Julien. La route Saint-Julien-Colonge-Annemasse était parallèle au rouleau de barbelés et passait très près d'eux. Jean choisissait cette voie chaque fois qu'il apprenait par des amis que les gendarmes se livraient à des contrôles de principe. À d'autres moments, lorsque les militaires allemands, importants, en nombre important, inspectaient la zone, les contrôles devenaient encore plus rigoureux. Toute attitude ou conduite vaguement suspecte appelait des interrogatoires qui duraient des heures entières. D'autre part, un réfugié qui empruntait ce chemin devait avoir une confiance totale en Wedner. Juste au-dessous du poste de Cruseuil, il quittait l'artère Annecy-Cruseuil-Saint-Julien pour prendre un des trois ou quatre chemins vicinaux qui passaient au nord-est du poste de contrôle et rejoignaient la grande route quelques kilomètres plus loin. Cette route évitait le point crucial de Cruseuil et les éventuels ennuis qu'on pouvait y rencontrer. Quand Wedner avait atteint la frontière, il lui fallait le concours de nombreux amis pour accomplir sa mission. Les fermiers, les professeurs du collège adventiste de Collonges, les fonctionnaires favorables à la résistance, les commerçants et tous ceux qui connaissaient la situation du moment à la frontière étaient pour Jean d'une importance capitale. Au moment où il y arrivait, ses amis pouvaient lui dire si de nouveaux gendarmes avaient été postés dans cette zone, si l'on avait augmenté le nombre des patrouilles, ou si la population locale avait été questionnée de façon inhabituelle par les Allemands. Ses amis lui fournissaient aussi des cisailles, des échelles et les autres instruments dont les réfugiés avaient besoin pour passer à travers ou par-dessus les barbelés. Les habitants de cette zone étaient libres de parcourir les environs et pouvaient donc servir de guide aux voyageurs.

Au début, seule la police française gardait la frontière. Mais après l'invasion du sud de la France, en novembre 1942, les Italiens d'abord, les Allemands ensuite, assurèrent le contrôle frontalier et il fallut échapper à leur surveillance. Les contrôles le long de la frontière franco-suisse devenaient donc de plus en plus fréquents. Lorsque venait le tour des Italiens de garder la frontière, le passage était plus facile, car ils ne semblaient pas prendre la guerre très au sérieux et n'y mettaient pas beaucoup de conviction. Les douaniers italiens, qui connaissaient la France avant la guerre, ne pouvaient traiter en ennemis les Français. Souvent, Jean, avant de traverser la frontière avec un groupe de réfugiés, envoyait en avant-garde une jeune femme séduisante qui engageait la conversation avec le douanier italien. Celui-ci, inévitablement, s'intéressait beaucoup plus à la belle qu'à ce qui se passait derrière lui. Et les réfugiés franchissaient tranquillement les barbelés. Cependant, les contrôles les plus importants furent toujours dirigés par les Allemands. Lorsque leurs inspecteurs arrivaient, il fallait agir avec le maximum de précaution. Un autre aspect du problème était qu'il fallait distinguer les douaniers favorables au mouvement de résistance. C'était difficile, à cause du contrôle auquel ils étaient soumis. Si un gendarme laissait un réfugié s'échapper dans son secteur, il ne pouvait jamais être sûr que ce dernier n'était pas un officier de la Gestapo et ne repasserait pas la frontière en sens inverse pour rendre compte à ses supérieurs de la défaillance du gendarme. Un garde-frontière italien ne pouvait pas savoir si son camarade n'allait pas révéler aux Allemands qu'il aidait les réfugiés à s'évader. Il était donc difficile de faire confiance aux gendarmes et aux gardes. Jean tentait de plus en plus fréquemment ces dangereux passages de frontière, et à mesure qu'il continuait dans cette voie, il se disait qu'il avait besoin de la protection divine. Tous les samedis matins, il assistait aux réunions religieuses de son église, et c'est dans la prière qu'il cherchait énergie et réconfort.

Mon Père, soutenez-moi dans cette œuvre d'assistance et de miséricorde. Ce que j'oblige n'ont connu que la haine. Aidez-moi à leur faire connaître l'amour. Et accordez-moi votre confiance. Ainsi, j'accomplirai la tâche pour laquelle vous m'avez créé.

C'était le 8e épisode des aventures de Jean Wedner, héros de la Résistance. Ce récit authentique est extrait du livre Le Passeur, publié par les éditions Fayard.

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1: Daniel 6, verset 12. Puis ils se présentèrent devant le roi et lui dirent au sujet de la défense royale. « N'as-tu pas écrit une défense pourtant que quiconque dans l'espace de 30 jours adresserait des prières à quelque dieu ou à quelques hommes, excepté à toi, ô roi, serait jeté dans la fosse aux lions ?» Le roi répondit, « La chose est certaine, selon la loi des Mèdes et de Persée qui est immuable. » Ce n'est pas une nouveauté que ce qui est fait fidèlement et en conscience envers Dieu soit déformé comme étant fait au mépris des pouvoirs civils. Comme Daniel, il nous faut garder les yeux fixés sur Dieu. Invoque ton Dieu, car il t'écoute.
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0: Nous sommes sur le plateau Espérance TV pour l'émission Anticosé. 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Grâce à bienvenue comment vous êtes?
1: Et puis moi bien merci et puis la grâce de
0: c'est
1: Dieu.
0: C'est un plaisir d'y recevoir.
1: C'est un plaisir et un plaisir pour moi d'être dans les plateaux là parce que bien pour être parole mon Dieu qu'a présenté moi content moi joyeux parce qu'a signé la bénédiction là. 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Tout le monde qui est engagé dans la prédication de l'évangile, dans le chant, quel que soit le ministère là, on va encourager les autres à chez des forts. Mettez-y votre bras sur Jésus et puis avancez quand le royaume va arriver bien vite. Jésus va arriver.
0: Bel passage. Nous toujours on dit dans livre et selon et l'évangile selon Jean et c'est un évangile hein, qui est bien inspiré. Hein,
1: c'est un évangile qui est bien inspiré et puis évangile là qui a tombé d'aplomb parce que le mot Jean n'a une signification. C'est celui à qui Dieu fait grâce.
0: Mais oui, et c'est par grâce nous sauver.
1: Ah, yes.
0: Bien, alors on nous prie pour nous commencer. Je dis à nous qu'on parlait de accomplissement des prophéties de l'Ancien Testament. Dieu Tout-Puissant, nous qu'on ouvre la Bible, parole inspirée. C'est pour raison là, nous qu'on demande éclairer nous par le Saint-Esprit et qui qu'on conduit nous en dit dans toute la vérité, rien que la vérité en nom Jésus. Amen. Texte de base là, Gratien, nous qu'a trouvé en dit dans Jean 5, 36.
1: Oui.
0: Et ça y qu'a dit.
1: Jean 5, 36. Moi, j'ai un témoignage plus grand que celui de Jean. Car les œuvres que le Père m'a donné d'accomplir, ces œuvres même que je fais témoignent de moi que c'est le Père qui m'a envoyé.
0: Oui, texte là qui a montré nous que Jésus même qui a authentifié que c'est
1: oui, le Père qui voyait
0: oui.
1: Accompli ça qui était annoncé.
0: Gratien, comment est ce verset là qui a montré nous relation qui ni entre Jésus et puis Dieu le Père. Nous quoi parler des miracles, œuvres et puis prodiges.
1: Jean 5, verset 17. Mais Jésus leur répondit : Mon Père agit jusqu'à présent, moi aussi j'agis. Verset 20. Car le Père aime le Fils et lui montre tout ce qu'il fait, et il lui montrera les œuvres plus grandes que celles-ci, afin que vous soyez dans l'étonnement. Au verset 36. Nous lit tout à l'heure, c'est le verset à réciter.
0: Oui.
1: Moi, j'ai un témoignage plus grand que celui de Jean, car les œuvres que le Père m'a donné d'accomplir, ces œuvres même que j'ai faites témoignent de moi que c'est le Père qui m'a envoyé. Et le verset 38, et sa parole ne demeure point en vous parce que vous ne croyez pas celui qui l'a envoyé.
0: Oui. Alors là, Gratien, est-ce que nous pas croire que Jésus a utilisé et ces miracles-là pour montrer relation et toi t'étais et puis papa. Est-ce que ça important?
1: Oui, ça important parce que Jésus a dit œuvre là, ces œuvres là, mon café, c'est papa moi qui bat moi pouvoir autorité pour moi faire. Et là, je vais vous montrer que je suis en relation et puis en intimité. Et puis.
0: Et ça, important
1: et
0: pour nous.
1: La raison pour laquelle il a dit ça, c'est pour vous ça croit.
0: Oui, oui. Alors, nous avons ça important. Là, nous avons quel type de relation qui tenait entre le père et puis le fils.
1: Oui, absolument.
0: Et il y a le monde pas qu'à arriver comprendre ça, parce que ça qui a forcé yo, c'est Jésus, le Logos, au commencement, c'est bon Dieu,
1: c'est Dieu,
0: et puis il vient fils.
1: Et c'est garçon.
0: Et garçon. Et c'est ça qui a dépassé compréhension monde.
1: Mais c'est ça.
0: Mais il faut que tu saches, dans le plan du salut, et c'est
1: la divinité, là, chaque membre la divinité n'y a pas à jouer.
0: N'y a pas
1: c'est
0: pas
1: toi Dieu. Toi Dieu qui a été croyant ensemble pour sauver l'homme, mais c'est un seul Dieu.
0: D'accord.
1: Un seul Dieu.
0: Et là, nous a dit, sans mystère, nous ne pouvons pas expliquer sa grâce. Et nous a dit, c'est mon nom, Marie Renyo, accepter Jésus, faites confiance, là il est viré, nous a annoncé yo grand causé, c'est pas qu'un petit causé, grand causé, et c'est pas qu'un gracien et puis Jaco qui a présenté ça, mais c'est Jésus qui a une l'éternité pour présenter nous hein, le plan du
1: salut.
0: Le plan du... En Dieu, en trois personnes.
1: Yes.
0: C'est important. Très bien. Alors, et nous avançons, gracien. Alors, là, nous avons regardé la Bible. Les écrits qui ont en source d'autorité.
1: Yeah.
0: Alors, pour où qui valait l'Ancien Testament ni et qui ça, ces passages-là, là, qu'enseignez-nous à sous l'attitude de Jésus à l'égard de l'autorité des écrits.
1: Mais il faut un point qui est important. Il y a un pourcentage important du monde qui a été chrétien. Il y a parlé Jésus. Cependant, il y a rejeté l'Ancien Testament et puis il y a dit c'est le Nouveau Testament qui est conforme, qui est en mode.
0: Et d'ailleurs, il y a Adam qui est en seul et livre, c'est le Nouveau Testament.
1: Et puis le psaume.
0: Ouais.
1: Ça dit en contradiction. Et puis l'Epsom. Si c'est le Nouveau Testament, on y ou pas l'Epsom.
0: C'est ça.
1: D'accord. Et alors donc, mais nous avons montré que Jésus, là où il était vivant en la terre, le Nouveau Testament, pourquoi tu as existé? C'est la parole de Jésus qui fait qu'après qu'il y a un Nouveau Testament.
0: Donc, ça qu'a dit là, Gracien, on nous écoute bien, ça veut dire que là où Jésus t'a enseigné la Bible, c'est l'Ancien Testament.
1: C'est l'Ancien Testament.
0: Ça a été créé le Pentateuque.
1: Le Pentateuque.
0: Oui,
1: les sept livres de Moïse.
0: Et puis les psaumes.
1: Et puis les livres poétiques.
0: Oui.
1: Les livres poétiques, les psaumes, c'est les livres poétiques. Maintenant, les livres historiques, c'est-à-dire les livre prophétique, et puis les cinq livres de Moïse, qu'on appelle la Torah.
0: La Torah.
1: Et alors donc, moi l'ai dit, là où Jésus a dit, dans Jean chapitre 5, verset
0: 39,
1: 40, et puis Jésus a dit, vous sondez les Écritures, parce que vous pensez avoir en elles la vie éternelle, ce sont elles qui rendent témoignage de moi.
0: Nous, c'est là, ça. Passage dans la foi. Nous, c'est pas lire ça, prier et puis entrer dans le bocaille. Alors, il a dit, les autres cas sont de les Écritures. Mais là, il a parlé de les Écritures ici, c'est qui ça qui a parlé là? On va aller,
1: il a parlé de les Écritures ici, c'est le livre de Moïse, les psaumes. Et puis le livre prophétique, c'est l'Ancien Testament.
0: Ça, on finit de là.
1: Ouais, c'est ça.
0: Et Jésus a dit, ce livre-là, tu as parlé, dis-moi, tu as rendu témoignage, dis-moi. Oui. Et puis verset 40, là.
1: Verset 40, et il a dit, vous ne voulez pas venir à moi pour avoir la vie. Donc là, on va sonder les Écritures, on va chercher la vie, on va trouver la vie. Mais là, on parle quoi les Écritures? Ou qu'a demeuré dans la mort.
0: Ou rejeté, parce que pas oublié, Jésus dit, c'est lui qui l'a parole au commencement.
1: Oui,
0: verset 46-47. Même côté.
1: Car si vous croyez en Moïse, vous me croyez aussi, parce qu'il a écrit de moi. Mais si vous ne croyez pas à ses écrits, comment croyez-vous à mes paroles?
0: C'est extraordinaire. Il est pour tout le monde. Et qui a dit que l'Ancien Testament aboli, dit virer, approprié, quand il dit ce livre-là qui révèle la terre de Jésus-Christ. Et sa capitale. Si vous rejetez l'Ancien Testament, ça veut dire que vous rejetez qui est sorti? Rejetez le Dieu créateur. Vous comprenez? Et là, on peut accepter toutes sortes de doctrines erronées.
1: Et je me rappelle que le plus grand type biblique qui fait C'est à partir du livre de l'Ancien Testament. Mmh. Jésus prend les deux disciples de Maïs et commençant par Moïse, les prophètes et les psaumes, il racontait, il expliquait tout ça qui était dit dans les écritures qui était concerné. Et c'est ça nous comprenons.
0: Oui. Allons lire et Gratien, Jean 1, verset 45. Mmh. Et puis, nous allons lire aussi Jean 13, verset 18. Jean 17, verset 12, Jean 19, 24, ça c'est des belles textes.
1: Jean 1, 45. Philippe rencontra Nathanaël et lui dit, nous avons trouvé celui de qui Moïse a écrit dans la loi et dont les prophètes ont parlé, Jésus de Nazareth, le fils de Joseph.
0: Nathanaël témoigne, il trouvait ça à qui côté?
1: Exactement, dans le livre de Moïse.
0: De Moïse, dans le livre de Moïse. Le Messie a annoncé. Jean 13, verset 18. Mon maïla, c'est comme ça pour nous étudier. Parole bon Dieu, tibouin pas ici, tibouin pas là. Un pour nous faire un bon assemblage.
1: Ce n'est pas de vous tous que je parle. Je connais ceux que j'ai choisis, mais il faut que l'écriture s'accomplisse. Donc il a annoncé ici à mon qui a trahi là.
0: Oui. Celui qui mange avec moi le pain a levé son talon contre moi. Dès que mon et Jésus a parlé là, alors que l'Ancien Testament a annoncé ça.
1: De disciple, Judas.
0: De Judas.
1: Judas.
0: De Judas. Bien. Et en nous lit Jean 17, verset 12.
1: Lorsque j'étais avec eux dans le monde, je les gardais en ton nom. J'ai gardé ce que tu m'as donné et aucun d'eux ne s'est perdu, sinon le fils de la perdition, afin que l'écriture fût accomplie.
0: Oui, annoncé. Si il a dit les écritures fût accomplies, oui. Ça veut dire que ça t'est
1: annoncé.
0: Ça t'est prophétisé, ça t'est annoncé.
1: Oui.
0: Donc, et nous avons que tout ça, oui. Qui t'est écrit, accompli. Donc, nous avons dit que vraiment, et la Bible qui a formé un livre extraordinaire. Et l'Ancien et le Nouveau Testament, c'est en bibliothèque qui a formé les Écritures.
1: 66 livres.
0: Bien. Maintenant, est-ce que on peut dire que les prophètes ont été annoncés que Jésus te kay vini?
1: Assure.
0: Et est-ce que ces prophéties t'a accompli, Gratien?
1: Oui, assure. Assure, les prophètes, au cours d'une discussion avec les chefs religieux, Jésus, au sujet de son identité, Jésus avait affirmé l'autorité des Écritures. À première vue, il semblait inutile qu'il le fasse parce que les chefs religieux croyaient aux Écritures. Néanmoins, même avec eux, Jésus mettait l'accent sur l'autorité des Écritures et il le faisait afin de leur montrer qui il était, peu importe à quel point leur cœur était dur et peu importe à quel point il essayait de lutter contre leurs convictions. Et c'est ça nous quoi, ouais. Donc, par exemple, dans Jean 1, verset 23, il correspond, et puis Esaïe 40, verset 3.
0: Oui, là, il a dit une voix qui
1: t'a crié
0: en dit dans le désert, là.
1: Préparez le chemin du Seigneur. Ça, c'est annoncé,
0: Jean-Baptiste. Esaïe annoncé,
1: oui, et Jean.
0: Esaïe 43,
1: oui,
0: et Jean-Baptiste. Accomplissement.
1: Accomplissement dans Jean 23.
0: Allons aller et dans Jean 2, verset 16. Oui. 17, et puis le psaume 69, verset 9.
1: Le zèle de ta maison me dévore, et tu auquel, et puis Jésus qui a parlé de ma maison sera appelée une maison de prière.
0: Et vous avez fait Eden de voleurs et excessifs de trafic. Et Jean 7, verset 38, mais les écritures extraordinaires.
1: Il a parlé de Jésus qui est source. Un fleuve d'eau qui va couler jusqu'à
0: et la vie. C'est ça, Jérémie 2, 13, dit. Moi qui suis une source d'eau vive.
1: Et mon peuple commet un double péché. M'abandonne, moi qui suis une source d'eau vive, pour se faire des citernes
0: croisées
1: qui ne retiennent pas l'eau, alors que je suis la source d'eau vive.
0: Pensez à Samaritaine, non? Et puis Jésus.
1: Oui, bien sûr.
0: Et c'est extraordinaire. Ah. Et puis, et l'autre là encore, 9, verset 12. Aucun de ces os ne sera
1: brisé. Et nous avons accomplissement sous la croix, sous la Jean 19, 36.
0: Là, on va aller vérifier et si Jésus était mort, parce que normalement, ou tenir en longue souffrance en le croix, et puis il était achevé ça, il était qu'à briser ses jambes. c'est non. crucifié, hein?
1: Oui, oui, oui.
0: Mais là, ils vont aller Jésus, ils sont morts.
1: Donc, le Père t'est
0: brisé. Et bon Dieu, merci pour parole, merci pour la Bible. Moi, là, prends le temps, prends plaisir d'étudier sous la direction du Saint-Esprit.
1: Merci.
0: Et ça, important. Oui, oui, nous croyons non seulement Jean, mais Pierre, Paul, Matthieu, Marc, Luc et tous les autres auteurs du Nouveau Testament. Ils étaient sous l'inspiration du Saint-Esprit.
1: Souligne à maintes reprises comment la vie, la mort, la résurrection et l'ascension de Jésus de Nazareth au trône de Dieu sont toutes des accomplissements des prophéties de l'Ancien Testament.
0: Bel passage. Maman, là, on nous fait Bible confiance. De là, nous avons passé plus confiance dans les hommes politiques. De tout ça, nous avons en disant et TikTok, WhatsApp, YouTube. Alors que nous ni en trésorisation inestimable, nous avons négligé. Ça, c'est la paresse de l'esprit. Gratien, malgré toutes ces prophéties et pouti, hein, et pour qui ça, les chefs religieux, pas reconnaître Jésus comme le Messie Christ.
1: Eh ben, mais oui, parce que je fais mes tchaïos. Yo fermé tchayo à l'entendement, or les prophéties t'es accompli à bras ouverts. Nous voyons par exemple dans Jean 12, 13, dernier semaine, Pascal. Là. Dernier semaine, le dimanche, Jésus est entré à Jérusalem. Il l'a accueilli comme le roi qui est venu pour délivrer.
0: Alors, on lit le psaume 118, verset 26, pour nous essayer qu'à correspondre, et puis Jean 12, 13. Et ça, important.
1: Alors, donc, donc, la réalisation ici, là, c'est ça, il était écrit dans le psaume 118.
0: Donc, on va lire ça. Oui, psaume 118, verset 26.
1: Celui qui vient au nom du Seigneur. Béni soit celui qui vient au nom de l'Éternel. Nous vous bénissons de la maison d'Israël. Donc cette expression t'as là, c'est expression et c'est moment là t'es qu'à saluer Jésus.
0: Oui, et après cela nous ni et Jean 12 14 15.
1: Oui. Jean 12, 14, 15, qui a dit nous, Jésus se trouva un anneau et s'assit dessus, selon qu'il était écrit, ne crains point, fils de Sion, voici ton roi vient à toi, assis sur le petit d'une ânesse. Et nous avons trouvé la déclaration de Zacharie.
0: On nous regarde qui ça est Zacharie 9, qui a dit nous, concernant accomplissement prophétia.
1: Accomplissement prophétia, nous lions Jean 12 là.
0: Oui.
1: Alors Zacharie 9, 9 dit, sois transporté d'allégresse, fille de Sion. Pousse des cris de joie, fille de Jérusalem. Voici ton roi vient à toi. Il est juste et victorieux. Il est humble et monté sur un âne petit de nanesse.
0: Exactement.
1: Wow. Exactement.
0: Et ça, et Jean révélé là. Et un nous gade, et psaume 41, verset 9, mais la Bible, grâce, c'est extraordinaire. Là, nous avons parlé des prophéties, et puis nous avons accomplissement dans le Nouveau Testament. Ça, c'est parole, mon Dieu.
1: Oui.
0: Maman, nous n'y pour nous incliner comme nous, et puis glorifier. Bon Dieu t'a là, qui a fait tellement miracle banon. Oui.
1: Oui, alors Somme 41, verset, c'est le verset 10 pour certaines Bibles.
0: Oui, oui.
1: Celui-là avec qui j'étais en paix et qui avait ma confiance et qui mangeait mon pain, lève le talon contre moi. Là, il a parlé ici de Hida. Qui prend un morceau de trapez à
0: son
1: et puis il met un talon pour 30 pièces d'argent.
0: Il trahit Jésus. Quand depuis tant, ça annoncé, elle a accompli à la lettre.
1: À la lettre, lors de la.
0: Qui manière nous peut bannir l'Ancien Testament du Nouveau Testament? Alors que c'est Yann qui a fait suite logique de l'autre là, t'as la annoncé, t'as la cabo accomplissement. Très bien. Et là, nous avons viré maintenant en disant et Zacharie.
1: Ouais,
0: Zacharie 12. Et Zacharie 12, verset 10.
1: Alors, je répondrai sur la maison de David et sur les habitants de Jérusalem. un esprit de grâce et de supplication. Ils tourneront les regards sur moi, celui qu'ils ont percé, et ils pleureront sur lui comme on pleure sur un fils unique. Ils pleureront amèrement sur lui comme on pleure sur un premier-né.
0: Et là, ils l'ont percé, Gratien.
1: Exactement. Jean 19, 37.
0: Mais oui, et Esaïe aussi parlait
1: oui,
0: de ça.
1: Il
0: parlait de ça, annoncé, et ça, ouais, Jésus qui a ouvert. Donc, ça, important, et nous avons dit, mon Dieu, merci pour et cet état-là. Alors, Gratien, on nous garde qui côté nous y est. Vous êtes d'en bas. Alors, Pucci, yo rejeté Jésus. En nous dans Jean 8 et l'évangile belle. Jean 8 verset 12 à 30 ans.
1: Jean 8 verset 12 à 30 nous lisons. Jésus leur parla de nouveau et dit: je suis la lumière du monde. Celui qui me suit ne marchera pas dans les ténèbres, mais il aura la lumière de la vie. Là-dessus, les pharisiens lui dirent: tu rends témoignage de toi-même, ton témoignage n'est pas vrai. Jésus leur répondit: quoi que je rende témoignage de moi-même, mon témoignage est vrai, car je sais d'où je suis venu et où je vais. Mais vous, vous ne savez pas d'où je viens ni où je vais. Vous jugez selon la chair. Moi, je ne juge personne. Et si je juge, mon jugement est vrai, car je ne suis pas seul, mais le Père qui m'a envoyé est avec moi. Il est écrit dans votre loi que le témoignage de deux hommes est vrai. Je rends témoignage de moi-même et le Père qui m'a envoyé rend témoignage de moi. Il lui dit donc: où est ton Père? Jésus répondit: vous ne connaissez ni moi ni mon Père. Si vous me connaissiez, vous connaîtriez aussi mon Père. Jésus dit ces paroles en enseignant dans le temple, au lieu où était le trésor, et personne ne le saisit parce que son heure n'était pas encore venue.
0: Nous continuons. Jésus leur dit encore,
1: je m'en vais et vous me chercherez et vous mourrez dans vos péchés. Vous ne pouvez venir où je vais. Sur quoi les Juifs disent: on se tuera-t-il lui-même? Puisqu'il dit: vous ne pouvez venir où je vais. Il leur dit: vous êtes d'en bas et moi je suis d'en haut. Vous êtes de ce monde, moi je ne suis pas de ce monde. C'est pourquoi je vous ai dit que vous mourrez dans vos péchés, car vous ne croyez pas ce que je suis, vous mourrez dans vos péchés. Qui es-tu? Lui dit-il. Jésus leur répondit: ce que je vous ai dit dès le commencement. J'ai beaucoup de choses à dire de vous et à juger en vous. Mais celui qui m'a envoyé est vrai. Ce que j'ai entendu de lui, je le dis au monde. Ils ne comprirent point qu'il leur parlait du Père. Jésus leur dit donc: quand vous aurez élevé le Fils de l'homme, alors vous connaîtrez que je suis et que je ne fais rien de moi-même, mais que je parle de ce que le Père m'a enseigné. Celui qui m'a envoyé est avec moi et il ne m'a pas laissé seul parce que je fais toujours ce qui lui est agréable. Comme Jésus parlait encore, plusieurs crurent en lui. Et il dit aux Juifs qui avaient cru en lui: si vous demeurez dans ma parole, vous êtes vraiment mes disciples. Vous connaîtrez la vérité et la vérité vous affranchira.
0: Oui. Alors, et Gratien, qui m'a compris la déclaration tout à l'heure, verset 23, et il leur dit: vous êtes d'en bas, moi je suis d'en haut.
1: Eh bien, oui. Jésus est d'en haut parce qu'il sort d'en haut. Il sort d'en haut. Et donc la suite, Jean 8, quand il dit nous, que Jésus qui a scandalisé, là Jésus qui a dit avant qu'Abraham est là, moi t'es là. Puisque il a dit, mais Jésus qui a fait référence à Abraham, puis il dit: Abraham a vu mon jour. Et il a très sali de joie. Il a dit: mais ou pas mis 50 ans, ou pas dit vous avez Abraham, quand vous avez Abraham.
0: Oui, oui.
1: Mais c'est parce qu'il était là.
0: Et c'est là nous allons comprendre que Jésus. Et en le monde qui comprend que, eh bien oui, puisqu'il naît de Marie, il de la terre. Il de la terre. Mais il a montré qu'ils étaient à l'existence longtemps avant ça. Longtemps avant ça, pour montrer qu'en réalité, il a trompé quoi. Donc là où est, ou en bas, pour peut comprendre les choses de Dieu, Et bien, il faut qu'on connecte corps.
1: Et puis le Saint-Esprit, parce que c'est le Saint-Esprit donc, qui a révélé ou, qui a révélé ça. Oui. Mais Jean 8, Cabanou, en belle leçon, là, Jésus a dit, le Juif répondit, nous n'avons pas de raison de dire que tu es un Samaritain, car tu as un démon. 49, Jésus répliqua, je n'ai point de démon, mais j'honore le Père. Père, etc., etc. Et...
0: Oui, alors, on ne lit pas à Gofta là, parce que tu nous finis, Gracien. Jésus dit qu'il ne connaissent ni lui, ni le Père.
1: Ni le Père. Ils auraient dû connaître les deux. Mais ces hommes se trompaient eux-mêmes. Ils étaient tellement pris dans leur propre tradition et philosophie que même ayant Jésus juste devant eux, faisant toutes ces choses qu'il a faites, en disant les choses qu'il a dites, toutes les révélations puissantes du Père, il l'avait quand même rejeté. Ensuite, Jésus leur dit, vous êtes d'en bas. En d'autres termes, aussi religieux soit-il, ce n'était pas des hommes spirituels. Car pour être spirituel, il faut être connecté à l'esprit et pieux. Ils avaient une apparence de piété, mais rien de plus. Ils avaient une piété extérieure, mais une incrédulité intérieure. Cela n'était pas nouveau. Quand ce peuple s'approche de moi, il m'honore de la bouche, des lèvres, mais son cœur est éloigné de moi. C'est ce qu'a dit le prophète Esaïe, etc.
0: Alors, Gratien, nous comprenons en tout ça, raison t'as là, en tout ça, raison t'as là,

0: en nous lit les évangiles, car les évangiles qui a révélé la personne Jésus-Christ, et qui a révélé l'amour bon Dieu, un Dieu d'amour, un Dieu compatition qui voyait propre garçon payer le prix à nous, racheter nous et pour nous payer ça un jour connaître les l'éternité, la joie de l'éternité.
1: Très bien. Maman,
0: on nous accepte Jésus comme sauveur personnel. C'est ça mon ramené débat.
1: Très bien. Tel un riche trésor, la vérité avait été confiée aux Hébreux.
0: Oui.
1: L'économie judaïque, pourtant le sceau de Dieu, avait été institué par le Christ lui-même. Les grandes vérités de la rédemption avaient été voilées sous les types et les symboles. Cependant, quand Jésus vint sur la terre, les Juifs ne le reconnurent pas comme celui qui réalisait toutes ces figures. Ils avaient la parole de Dieu entre leurs mains, mais les traditions qui s'étaient transmises de génération en génération et l'interprétation humaine des Écritures cachaient la vérité telle qu'elle est en Jésus. Yeah. Mes amis, on nous fait Jésus confiance et parole. Oui. Gratien, on écoute la prière.
0: Papa Dieu, on nous remercie vraiment parole là, vraiment parole extraordinaire. Vraiment parole là, je dis encore, nous à travers l'enseignement de Jésus, et il y a une chose, je vais répéter, mais ça moins qu'à 10 autres là, ça t'es écrit dans l'Ancien Testament, vérifiez pour d'autres même, pour d'autres pas trop près qu'aux autres. Oh Jésus, aide tout le monde. Baille-nous l'Esprit Saint pour nous comprendre comment est l'évangile là, clair et puis belle, gloire belle et puis limpide pour nous sabrer Jésus, bread l'autre là qui va conduire nous jusqu'à dans la vie éternelle. Béni peuple et béni et puis sauvé nous qu'a prier au nom Jésus. Amen.
1: Amen. Amen.

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quel bonheur de vous retrouver, chers amis auditeurs, dans cette oasis ce matin. Nous allons partager une promesse de Dieu qui se trouve dans 2 Pierre 3, les versets 9 et 13. 2 Pierre 3, les versets 9 et 13. Le Seigneur ne tarde pas dans l'accomplissement de la promesse comme quelques-uns le croient, mais il use de patience envers nous, ne voulant pas qu'aucun périsse, mais voulant que tous arrivent à la repentance. Mais nous attendons, selon sa promesse, de nouveaux cieux et une nouvelle terre où la justice habitera. Chers amis, aimez-vous attendre? Prenez-vous du plaisir à attendre? Je ne sais pas pour vous, mais moi, je n'aime pas trop. J'aime la ponctualité. Je n'aime pas faire attendre, mais je n'aime pas non plus être obligé d'attendre. Mais il y a un événement que nous attendons, le retour de Jésus, et nous avons l'impression qu'il met du temps à venir. Le temps passe. Les jours, les semaines, les mois, les années, les siècles, voire même les millénaires, et il n'est toujours pas revenu. Il nous arrive parfois, je ne sais pas si ça vous arrive à vous, mais il arrive à beaucoup d'entre nous de douter, de se demander est-ce qu'il va vraiment venir et de trouver qu'il met un peu trop de temps, d'autant plus que la situation n'est pas facile. L'apôtre Pierre vient nous encourager et il nous dit que le Seigneur ne tarde pas dans l'accomplissement de sa promesse comme quelques-uns le croient, mais il use de patience envers nous, ne voulant pas qu'aucun périsse, mais voulant que tous arrivent à la repentance. Si nous n'aimons pas attendre, il y a autre chose que nous n'aimons pas trop faire. Reconnaître nos torts, nous repentir, demander pardon. Si nous avons offensé quelqu'un de notre entourage, un collègue, un membre de notre famille, nous devons demander pardon. Mais plus que cela, pour toutes nos mauvaises actions, nous devons demander pardon à Dieu. Parce que, comme Joseph l'a si bien dit à la femme de Potiphar qui voulait l'emmener dans son lit, « Comment ferais-je un si grand mal et pécherais-je contre Dieu ?» Quand nous faisons du tort à quelqu'un, nous avons fait du tort à Dieu lui-même. Parce que Jésus lui-même a dit, toutes les fois où vous avez fait ces choses à l'un de ces plus petits de mes frères, c'est à moi que vous les avez faites. Si nous avons fait du bien à quelqu'un, c'est à Jésus. Si nous avons fait du tort, c'est à Jésus. Et pour cela, nous devons nous repentir. En plus du fait que nous devions nous repentir du mal que nous avons causé, mais nous devons nous repentir de notre crédulité. Jésus nous a tant aimés qu'il est mort pour nous sur la croix. Lui, le roi de l'univers, il est venu naître, vivre et mourir sur cette terre afin que nous ayons le privilège de bénéficier de la vie éternelle. Et qu'est-ce que nous faisons de son offre? Nous l'ignorons parfois, d'autres fois nous la négligeons, mais lui, il insiste. Il attend que nous nous repentions et pour cela, il retarde l'accomplissement de sa promesse. C'est pourquoi l'apôtre Pierre nous dit que ce n'est pas ce que nous croyons, c'est tout simplement qu'il ne veut pas que nous périssions. Dieu a tant aimé le monde qu'il a donné son Fils unique afin que quiconque croit en lui ne périsse point, mais qu'il ait la vie éternelle. Cher ami auditeur, Dieu veut que tu bénéficies de la vie éternelle. Dieu veut vivre l'éternité avec toi. C'est pourquoi il use de patience envers toi. Il attend que tu répondes à son appel et que tu acceptes de venir à lui. Ne tarde pas. Réponds-lui aujourd'hui. Dis-lui, « Mon Dieu, me voici. Je viens à toi. » Parce que nous attendons quelque chose. Nous attendons selon sa promesse de nouveaux cieux et une nouvelle terre où la justice habitera. Ce ne sera plus ce même ciel ni cette même terre.
Il n'y aura plus d'hypocrisie, il n'y aura plus de crime, plus de meurtre, plus d'injustice. Nous vivrons sur cette terre où la justice habitera. Chers amis auditeurs, le même Dieu qui vous accompagne chaque jour de votre vie, qui prend soin de vous, attend que vous acceptiez de vous donner à lui. Ses bras sont ouverts vous attendant. Il veut vous introduire dans cette place qu'il a préparée pour vous, afin que vous soyez toujours avec lui. Que tardez-vous, cher ami auditeur? Il vous appelle, il insiste, ses bras sont ouverts. Répondez à son appel, afin de bénéficier de sa promesse et de vivre sous ses nouveaux cieux et sur cette nouvelle terre qu'il a préparée pour tous ceux qu'il aime. De nouveaux cieux et une nouvelle terre où la justice habitera. Répondez à son appel. Il n'attend que votre réponse. Il vous aime. Il attend avec patience. Il ne tarde pas dans l'accomplissement de la promesse comme quelques-uns le croient, mais il use de patience envers vous. Il use de patience envers chacun de vous parce qu'il ne veut que personne périsse, mais que tous parviennent à la repentance. Que Dieu vous aide, qu'il vous bénisse, qu'il vous donne le courage de répondre à son appel. Je vous invite à la prière. Notre Dieu, notre Père, nous te louons, nous te bénissons, nous te rendons grâce, nous te rendons gloire, parce que tu es un Dieu grand, tu es un Dieu bon, tu es un Dieu aimant. Nous avons péché, nous avons désobéi à ta loi, mais tu ne nous as pas laissé abandonner à nous-mêmes. Tu as donné Jésus, ton Fils, pour que nous soyons sauvés, pour que nous venions à lui, pour que nous lui demandions de pardonner nos fautes et que nous prenions la décision de marcher avec lui. Nous te bénissons pour cela, Père éternel, et nous te prions de nous aider pendant que nous en avons l'opportunité à choisir de suivre le Christ. Parce que tu ne veux pas que nous périssions, mais tu veux que nous arrivions à la repentance. Donne-nous le courage de reconnaître nos erreurs et aide-nous à nous repentir et à venir à toi afin que nous puissions bénéficier des nouveaux cieux et de la nouvelle terre que tu as en préparation pour nous et où la justice habitera. Fais-nous grâce, notre Dieu, notre Père, nous te prions. Dans le nom de Jésus, ton Fils, et pour ta gloire, amen. En attendant ce merveilleux jour, chers amis auditeurs, je vous souhaite de passer une bonne journée et nous nous retrouvons demain pour un nouvel oasis.

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C'était The Georgia Peach, plus connue donc sous le nom de Georgia Peach, c'était Clara Goldsenbrock. Et elle venait de Georgia et on l'appelait la Georgia Peach. Elle était accompagnée d'un quartet masculin inconnu. Et cet enregistrement date du 17 octobre 1942. Nous sommes repartis dans les 78 tours, voyez-vous. Il existe maintenant bien sûr des rééditions en 30 cm et si vous voulez avoir ces chants que nous écoutons ensemble, eh bien écrivez-moi et je serai certainement à même de vous procurer les adresses de bons disquaires qui actuellement les possèdent. Ces disques sont importés actuellement et vous verrez que nous vous proposons des nombreux chants. Alors nous avons décidé avec Maric de vous proposer maintenant 2 ou 3 ou 4, je ne sais pas, mais très variées, des émissions donc a cappella. Pas un seul instrument de musique, comme cela était le cas essentiellement entre les années 30 et les années 50. À partir des années 50, les quartets se sont fait accompagner de musiciens et ces quartets a cappella, bien sûr, ont disparu. Mais ils datent, bien sûr, d'une centaine d'années, de 100-150 ans, et la période, l'âge d'or du quartet et du Golden Age, donc date des années 30 à 50. C'est pour ça que les morceaux que je vous propose vont dater de cette période-là. Et comme je vous le disais, ce seront des morceaux a cappella. Alors tout de suite, deux titres des Mitchell's Christian Singers, qui étaient de Kingston, à l'est de la Caroline du Nord. Et ce sont des gens qui ont gagné un concours de radio comme cela arrivait à l'époque, et qui en 1934, et qui ont été les premiers, donc ils ont été au hit parade des chants spirituels cette année-là, et John Hammond, qui était un grand enregistreur de gospel, est venu jusqu'à Kingston pour continuer donc à les encourager et à les produire de façon à ce qu'ils puissent continuer à chanter. Et toutes les communautés noires à l'époque avaient un quartet, hein, ou plusieurs quartets, et ceux-là voyageaient souvent peu ou mal parce qu'ils avaient, dans le meilleur des cas, un emploi régulier. Alors, tout de suite, un groupe qui est devenu très important, c'est les Mitchell Singers. Donc, en 1934, ils ont fait leur premier Spirituals to Swing concert à New York au Carnegie Hall en 1938. Donc.

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Vous avez sans aucun doute reconnu ce morceau-là, un des plus connus peut-être du gospel, cette composition de Tommy Dorsey, dont vous connaissez maintenant certainement parfaitement l'histoire. Tout de suite, un autre groupe très différent, c'est les Wright Brothers. C'était un groupe de chanteurs façon style jubilé, et ils vont interpréter un leur grand titre, c'était Gospel Train. Ce titre-là, ils ne l'ont pas créé, c'était le Golden Gate Quartet qui l'avait créé. Et ils avaient eu l'heure de l'entendre dans un jukebox, ils l'ont immédiatement adopté. C'est un groupe qui est originaire de Cleveland, Texas. Il devint très populaire donc dans les années 40, l'enregistrement date précisément de cette année-là, à la fin des années 40, de l'année 40, qu'ils sont devenus donc très célèbres avec ce titre. Et ils allaient dans les églises du Texas notamment, et ils chantaient ce morceau. Ils avaient des lumières, vous savez, un petit peu les genres de lumières de Noël que l'on a sur les sapins. Ils se les mettaient autour des bras, ils faisaient le mouvement du train qui partait avec les lumières éteintes, et cela eut un succès considérable. C'était un groupe de frères, quoique plus tard certains frères étaient remplacés par des cousins, donc groupe frère familial, pas frère mon frère. Et il devint donc l'un des groupes très connus. Ensuite, ils émigrèrent en Californie et ils ont chanté encore. Il y a une dizaine d'années, ils chantaient encore. Voilà l'un de leurs tout premiers enregistrements a cappella, un grand classique, Gospel Train.

Et bien maintenant, on va entendre un autre quartet. Vous savez que les quartets sont composés de 4, 5, 6, 7 personnes parfois. C'est une forme de chant, ce n'est pas un nombre de personnes. Alors, tout de suite, ils étaient quatre là, ça tombe bien. The Book of the Seven Seas, c'est The Alphabetical Four, les quatre alphabétiques pour en traduire. Et le lead, c'est, soliste, c'est Emory Johnson, qui maintenant est pasteur à New York. Ce groupe fut très actif dans les années 35-40 sur la côte est des États-Unis. Ils ont même fait une apparence dans un appearance. Ils ont fait une apparition, pardon, dans un des films de où il y avait Mamie Smith qui chantait Harlem Blues. Le film s'appelait Paradise in Harlem. Et le trait caractéristique de ce chant, ce pour lequel il a été choisi, c'est ce chant un petit peu à bouche fermée qui accentue ce mouvement de chariot comme ça qui part et qui s'avance. Donc, Emory Johnson, Curtis Brown, Asher Short et Johnny Pierce vous interprètent The Book of the Seven Seas.

Vous avez certainement reconnu le bruit des roues du chariot qui cahotait sur la route. Alors maintenant, on va choisir un autre groupe que vous connaissez. Parce que j'allais vous dire, je n'ai pas mes papiers sous les yeux et je les ai. Et j'avais consacré deux émissions, je vois la numéro 57 et la numéro 58 aux Dixie Hummingbirds. Alors comme là, nous repartons sur le chant a cappella, je ne sais pas si je me souviens plus si on avait bien sûr écouté des chants a cappella ou non à cette époque-là. Cela représente quand même 150 émissions entre cette date et maintenant. Eh bien, je vous propose maintenant une émission, donc a cappella, avec les Dixie Hummingbirds, bien sûr, le soliste c'est James Davis, et puis le ténor c'est Fred Parker, et puis le baryton c'est Barney Parks, et la grande basse c'est Jimmy Bryant. Le titre de ce morceau que je vous propose c'est I Looked Down the Line, the Dixie Hummingbirds.

Alors vous aviez reconnu Jimmy Bryant, nous en avions parlé, c'est cette basse qui fait boum, boum, boum, boum. Et voilà, c'était la basse avant des Heavenly Gospel Singers.

Et il est devenu, le ténor, il est devenu basse suite à un accident. Je ne sais pas si vous vous souvenez de cette histoire. Et bien sûr, il y avait aussi Ira Tucker que nous avons eu le plaisir de voir il y a quelques mois en Suisse. C'est certainement le plus connu des groupes que nous avons là et c'est certainement encore le seul à être encore aujourd'hui sur la route, à chanter donc pour les amateurs. Et c'est bien rafraîchissant d'entendre c'était le premier enregistrement que je vous ai proposé qu'ils aient jamais fait. Alors maintenant, on va entendre quelqu'un d'autre, on va entendre un autre groupe, un autre quartet, c'est The Bright Moon Quartet, le quartet de la lune qui brille. C'est un enregistrement qui date de 1936, c'est une époque où on chantait beaucoup a cappella. C'est encore J.B. Long qui est responsable de cet enregistrement, qui avait été les trouver à Durham. Il y a eu de nombreux groupes qui se sont formés dans cette ville, vous savez, les villes minières, les villes où l'on travaillait beaucoup, Durham, Birmingham et toutes ces villes-là, ont connu de nombreux quartets parce que les travailleurs avaient besoin justement de ces chants d'espoir et d'espérance. Et ce groupe est resté ensemble pendant 50 ans, mais il n'a peut-être pas autant marqué que d'autres justement le monde du gospel parce qu'il a pris beaucoup de classiques et de standards et puis qu'il n'a jamais beaucoup voyagé sinon dans la proximité de Durham et c'est peut-être regrettable. Alors voici cet enregistrement. C'est The Dying Gambler, Oh Save Me Lord. C'est-à-dire que c'est l'histoire d'un joueur qui demande à Dieu de le sauver.

Alors tout de suite, parce que nous avons très peu de temps, un morceau connu avec un groupe connu qui n'était pas encore connu à l'époque, c'était The Jackson Harmonies, qui est devenu ensuite, ou qui avait à cette époque-là pratiquement le même nom, The Sensational Blind Singers, les sensationnels chanteurs aveugles. Et bien sûr, le leader en était Archie Brownlee. Il a été connu par la suite, et vous le savez bien, puisque vous nous écoutez régulièrement, il a été connu par la suite sous le nom de Five Blind Boys of Mississippi. C'est un grand quartet également que je vous propose, donc peut-être pas jusqu'à la fin, mais Standing in the Safety Zone. The Five Blind Boys.

Oui, chers amis auditeurs, nous nous retrouvons toujours sur la leçon de cette semaine, hein, le message de la croix. Et pour ce qui concerne donc de la leçon du mercredi 8 juillet, un Messie crucifié. Bien, je rappelle hein, que pour les Grecs, un Dieu crucifié, c'est de la pure folie. Un Dieu qui accepterait volontairement de se perdre, pour les Grecs, c'est un faux Dieu. Dieu ne vient pas se mélanger, se mêler dans la basse-cour de ses créatures. Je rappelle que le Dieu crucifié, pour les Juifs, est le scandale de la croix, selon ce qui est écrit dans la loi de Moïse, « Maudit est quiconque est pendu au bois ». Lorsque le Christ parle de sa mort, le Christ interprète sa mort comme étant une mort sacrificielle. Je crois qu'il suffit de reprendre ce texte que vous connaissez bien dans Matthieu, où il est dit « Ceci est mon sang, le sang de l'Alliance » ou dans certains autres évangiles « le sang de la Nouvelle Alliance » qui est répandu pour plusieurs pour la rémission des péchés. Donc nous voyons bien ici que le Christ interprète sa mort comme étant une mort sacrificielle. Parce que le sang est un terme sacrificiel. Le sang symbolise la vie, d'où l'expression « il se vide de son sang ». Donc, se vider de son sang, c'est une autre manière d'indiquer donc qu'il est en train de se vider, en quelque sorte, de perdre sa vie. Donc, dans le contexte sacrificiel, le sang, c'est donc une vie qui est répandue pour nous rendre la vie, pour nous rendre à la vie. Le sang, c'est la vie qui est livrée. Hein? Jésus affirmera dans Matthieu 26 et le verset 28, « Car ceci est mon sang, le sang de l'Alliance qui est répandu pour plusieurs pour la rémission des péchés. » Donc, le sang est un terme radicalement sacrificiel, et donc que le Christ interprète sa mort comme étant une mort sacrificielle, et donc, par voie de conséquence, si sa mort est une mort sacrificielle, sa mort est donc nécessairement une mort expiatoire. Et nous pouvons définir l'expiation comme étant le sacrifice de Dieu accompli en Jésus-Christ, à la croix, et qui, par son sang, donc la vie livrée à la mort, a enlevé nos péchés, effacé nos péchés, pour nous rendre à la vie et nous rendre la vie. Je reprends cet exemple dans les leçons précédentes. Hein. Vous avez une tumeur au pancréas, elle est opérable, donc on pourrait partir du principe qu'une fois que la tumeur est enlevée, le cancer a disparu, sauf que cette tumeur a métastasé. Et donc il faut nettoyer, il faut enlever pratiquement le pancréas, il faut enlever les organes voisins, de sorte que Dieu ne pouvait pas enlever nos péchés, effacer nos péchés, sans nous ôter la vie, hein, puisque le péché a été traité à la racine dans cette mort sacrificielle expiatoire. Mais la mort du Christ est aussi un sacrifice propitiatoire. Et nous pouvons définir le sacrifice propitiatoire comme étant le sacrifice de Dieu accompli en Jésus-Christ et qui a porté nos péchés, la culpabilité de nos péchés, la condamnation, la punition, la pénalité et la mort qui était la nôtre, afin que la justice divine soit satisfaite et la colère de Dieu apaisée. Donc la mort du Christ est sacrificielle, le Messie crucifié. C'est une mort sacrificielle, c'est une mort expiatoire et c'est une mort propitiatoire. Mais durant les 2000 ans de l'histoire de la théologie chrétienne, beaucoup de théologiens et depuis les pères de l'Église
jusqu'à la modernité et même maintenant dans la postmodernité, ont combattu, combattent et combattront cette idée d'expiation, de propitiation, jusqu'à même considérer que la mort du Christ n'est pas une mort sacrificielle. Beaucoup de théologiens reconnaissent que la mort du Christ appartient à une sphère beaucoup plus élevée que la sphère sacrificielle et serait de l'ordre moral ou éthique. Je pense à des théologiens comme Auguste Sabatier, Hans Küng, Xavier Léon Dufour et bien d'autres encore. Sauf que dans l'Écriture, le Christ interprète lui-même comme une mort sacrificielle, expiatoire et substitutive. D'où cette théologie de la substitution pénale. Il meurt à notre place, il reçoit le châtiment, il déguste l'enfer de la perdition à notre place. On appelle ça la substitution pénale, subissant le châtiment dernier, le jugement dernier à la croix. Lorsque l'Écriture nous dévoile que le Christ a porté nos péchés au-dedans de lui, qu'est-ce que cela signifie ? Car vous ne pouvez pas porter les péchés sans porter le pécheur. Vous n'arriverez jamais à porter les péchés sans porter le pécheur, sans être revêtu de la personne du pécheur, sans vous identifier avec la personne du pécheur, sans faire un avec la personne du pécheur. Car porter les péchés, c'est porter la culpabilité. Hein ? Lorsqu'il est écrit particulièrement dans le livre des Lévitiques, que celui qui portera son péché restera chargé de son iniquité. Le Christ s'est chargé de nos iniquités. L'iniquité est retombée sur lui. Et on n'est pas ici dans une simple imputation ici. C'est une affaire trop grave. Il y a véritablement ici un enjeu ontologique. Il y a une identification de Christ au monde, en rébellion contre Dieu. Il y a une identification du Christ à chaque homme crucifié en lui et avec lui. De sorte qu'en devenant la conscience de Frédéric Michel, en devenant l'âme de Frédéric Michel, il peut faire l'expérience de la culpabilité. Car pour que la conscience du Christ puisse l'accuser des péchés, lui qui n'a commis aucun péché, lui qui n'a commis aucun péché et qui n'a connu aucun péché, comment peut-il porter cette conscience de la culpabilité ? Ainsi donc, en devenant Frédéric Michel à la croix, il s'est vu commettre mes péchés. Il se voyait commettre mes péchés parce que j'étais en lui et parce que j'étais avec lui et lui en moi. En devenant l'un de nous, en devenant tous les hommes, le Fils de l'homme n'est pas l'homme de personne. Le Fils de l'homme est l'homme de tous les hommes. En devenant la conscience de nos âmes, en devenant nous en lui, il a pu ainsi goûter et faire l'expérience du monde intérieur du péché. En devenant Frédéric Michel. Il a été confondu avec les pécheurs. La Bible nous dit dans Ésaïe 53, dans Luc et dans Marc, qu'il a été compté. Il a été compté en tant que parmi, comme anomos, comme un transgresseur de la loi de Dieu. Il a été compté comme transgresseur ou parmi les transgresseurs de la loi de Dieu ou comme transgresseur de la loi de Dieu. Il subissait donc ainsi le sort réservé à la race humaine. Mis au nombre des pécheurs, nous dira Ésaïe 53. Il était devenu, en devenant péché, le visage du mal, le portrait du mal, l'empreinte du mal, le miroir du mal. Ces empreintes ont été trouvées sur nos péchés. Il était sur le lieu du crime. Partout où tu as commis tes péchés en cachette, tu trouveras toujours Jésus-Christ en train de porter la culpabilité de tes péchés. La personnification du péché à la croix, 2 Corinthiens 5, verset 21, Galates 3, verset 13. L'angoisse de la perdition ne lui permettait plus d'espérer un retour possible vers son Père. Et cette angoisse l'a habité jusqu'à la mort. Mon âme est triste jusqu'à en mourir. Encore une fois, je le répète, un amour qui prendrait la résolution de se perdre que pour 3 jours n'échapperait pas à la connaissance humaine.
Mais Paul nous révèle que l'amour du Christ à la croix dépasse toute connaissance. Il ne peut donc s'agir que d'un amour qui se perdait pour toujours, qui avait pris la résolution de se perdre pour toujours pour que tu puisses vivre. Le Messie crucifié. Ceci est mon sang, le sang de l'Alliance, pour la rémission des péchés, pour la multitude, c'est-à-dire pour tous. L'évangile de la croix, chaque être humain, par le sang de Jésus-Christ, car l'expiation a été faite pour le monde entier, la réconciliation par son sang a été faite pour le monde entier, Dieu réconciliant le monde avec lui-même. La réconciliation, la justification, l'adoption, tout cela a été donné par le pur don de Jésus-Christ à la race humaine. De sorte que cette réalité nous précède lorsque nous venons à l'existence. Car Dieu est venu sauver une famille, Dieu est venu sauver une race, Dieu est venu sauver le monde, Jésus, sauveur du monde. Mais ce n'est pas parce qu'il a sauvé le monde que toute la race humaine sera sauvée. Car Dieu ne peut pas forcer les êtres humains à vivre au ciel avec lui. Mais lorsque chaque être humain entend l'incroyable bonne nouvelle de cette réalité qui le précédait, alors on lève les mains, on dit « Jésus-Christ, je crois, Amen, Alléluia, je sais que tu m'as sauvé, je sais que tu m'as justifié, je sais que tu m'as racheté, je sais que tu m'as adopté, je sais que j'ai été réconcilié, alors apprends-moi maintenant par la foi à faire l'expérience de la justification par la foi pour que je puisse être maintenu, racheté, sauvé, justifié et réconcilié. Amen.

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Sur la terre comme au ciel, il voyait Dieu. Dans la prière comme dans la misère, il trouvait Dieu. Il dérangeait, il redressait, il dénonçait, il annonçait les prophètes.

Témoignage pour l'Église, chapitre 87. Soyons généreux. Deuxième partie. Nous devrions mettre tout notre zèle à conduire les pécheurs au divin Rédempteur et à leur faire comprendre la profondeur de l'amour de Dieu envers l'homme. Dieu a tant aimé le monde qu'il a donné son Fils unique afin que quiconque croit en lui ne périsse point, mais qu'il ait la vie éternelle. Quel incomparable amour que celui-là! Quel thème à méditer! L'amour insondable de Dieu pour un monde qui ne l'aimait pas! Cette pensée subjugue l'âme et soumet l'esprit à la volonté de Dieu. Les hommes qui sont totalement attachés au gain et qui sont déçus et malheureux dans la poursuite des biens de ce monde ont besoin de connaître la vérité qui satisfait la faim et la soif de leurs âmes. L'égoïsme, une malédiction. On a besoin de missionnaires dans nos grandes villes pour porter la lumière à ceux qui sont assis à l'ombre de la mort, pour amener les âmes fatiguées à s'en remettre au Rédempteur miséricordieux. Il faut des hommes expérimentés qui allient la douceur de la sagesse à la force de la foi. Quelle malédiction que l'égoïsme! C'est lui qui nous empêche de nous engager au service de Dieu, qui ferme nos oreilles aux injonctions du devoir, alors que tout cela devrait enflammer nos cœurs d'un zèle ardent. Il faudrait que toutes nos énergies soient soumises au Christ. Nous joindre à ceux qui répandent l'erreur, c'est travailler pour le mal et donner l'avantage à nos adversaires. La vérité divine ne connaît pas de compromis avec le péché, ni de rapport avec la ruse ou la transgression. On n'a pas besoin de soldats qui soient dans le camp de l'ennemi au moment même où ils doivent intervenir dans le combat. Notre œuvre est immense. Mais qu'ils sont nombreux, ceux qui professent croire aux vérités sacrées, alors qu'ils sont paralysés par les sophismes de Satan, entravant ainsi la cause de Dieu au lieu de la faire avancer. Quand se comporteront-ils comme attendant le Seigneur? Quand montreront-ils un zèle en rapport avec leur foi? Bien des gens manquent de générosité et tranquillisent leur conscience en faisant des plans en vue d'accomplir de grandes choses pour la cause de Dieu après leur mort. Ils font un testament où des sommes importantes sont allouées à l'Église et à ses différentes activités. Ils pensent ainsi avoir fait tout ce qui leur est demandé. Mais ont-ils renié le moi par cet acte? Bien au contraire! Ils ont mis en évidence la véritable nature de l'égoïsme. Ce n'est que lorsqu'ils n'auront plus besoin de leur argent qu'ils veulent bien le donner à Dieu. Mais ils désirent le conserver aussi longtemps que possible, jusqu'au moment où ils devront affronter un messager qu'ils ne pourront éviter. Un testament de ce genre est souvent une preuve de cupidité. Dieu a fait de nous tous ces économes. Et en aucun cas, il ne nous autorise à négliger nos devoirs ou à laisser à d'autres le soin de s'en acquitter pour nous. L'appel de fond pour faire avancer la cause de la vérité ne peut être plus urgent qu'aujourd'hui. Notre argent ne fera jamais plus de bien qu'en ce moment. Chaque jour passé à le conserver par-devers soi limite la période où il fera du bien en sauvant des âmes. Si nous confions à d'autres le soin d'accomplir ce que Dieu nous a commandé, nous nous faisons tort à nous-mêmes ainsi qu'au Seigneur qui nous a donné tout ce qui nous appartient. Comment d'autres pourraient-ils faire mieux que nous-mêmes notre œuvre de bienfaisance? Dieu désire voir chacun de nous exécuter pendant sa vie, son propre testament à cet égard. L'adversité, les accidents, les intrigues peuvent empêcher l'exécution de tout acte prémédité de bienfaisance lorsque celui qui a amassé une fortune n'est plus là pour s'en occuper. Il est triste de constater que tant de personnes négligent les occasions de faire le bien et attendent d'être déchargés de leurs responsabilités pour rendre au Seigneur ce qu'il leur a prêté
pour être employé à sa gloire.

Gardez-vous de toute avarice. Un trait marquant de l'enseignement du Christ est la fréquence, le sérieux avec lequel il condamnait le péché de cupidité et montrait le danger des richesses terrestres et de l'amour immodéré de l'argent. Dans les demeures des riches, dans le temple et dans les rues, le Sauveur mettait en garde ceux qui recherchaient le salut en leur disant « Gardez-vous avec soin de toute avarice. Vous ne pouvez servir Dieu et Mammon. » C'est cet amour du gain, cet égoïsme qui désire toujours davantage, qui tue la spiritualité de l'Église en éloignant les bénédictions divines. Lorsque la tête et les mains sont constamment occupées à accumuler des richesses, les appels de Dieu et des hommes sont étouffés. Si le Seigneur nous a comblés de biens terrestres, ce n'est pas pour que notre temps et notre attention soient détournés de lui et consacrés à ce qu'il nous a prêté. Le donateur est plus grand que le don. Nous ne nous appartenons pas à nous-mêmes. Nous avons été rachetés à un grand prix. Avons-nous oublié le prix infini de notre rédemption? La reconnaissance a-t-elle fui notre cœur? La croix du Christ ne condamne-t-elle pas une vie d'égoïsme? Que serait-il arrivé si le Sauveur, fatigué de l'ingratitude des hommes et des injures qui lui étaient prodiguées de toutes parts, avait abandonné son œuvre? Que serait-il arrivé s'il n'était jamais parvenu au moment où il s'est écrié « Tout est accompli ». Où en serions-nous s'il était remonté au ciel, découragé par l'accueil qui lui fut fait ici-bas? Que serait-il arrivé s'il n'avait jamais subi l'angoisse de Gethsémané où il sua des grumeaux de sang? Le Sauveur fut soutenu dans son œuvre de rédemption par un amour incomparable et une soumission totale à la volonté de son Père. Il œuvra pour le bien de l'homme jusqu'à l'heure même de son humiliation. Il vécut dans la pauvreté et le renoncement pour sauver le pécheur de son avilissement. Dans un monde qu'il avait lui-même créé, il n'avait pas un lieu où reposer sa tête fatiguée. Nous récoltons les fruits de ce sacrifice infini. Et cependant, lorsqu'on nous demande d'accomplir un certain travail, lorsqu'on a besoin de notre argent pour faire avancer l'œuvre du salut des âmes, nous nous détournons de notre devoir et nous prions qu'on veuille bien nous excuser. Quelle honteuse indolence, quelle indifférence, quel égoïsme pervers nous empêche d'entendre les appels divins. Le Christ, la majesté du ciel, le roi de gloire, doit-il se charger de sa lourde croix, porter la couronne d'épines et boire la coupe amère, tandis que nous prenons nos aises, que nous nous glorifions nous-mêmes et que nous oublions les âmes pour lesquelles il a versé son sang? Non. Donnons pendant que nous le pouvons. Faisons-le alors que nous en avons la force. Travaillons tandis qu'il est jour. Consacrons notre temps et notre argent au service de Dieu afin d'être approuvés du Seigneur et de recevoir sa récompense.

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1: Un égotiste désintoxiqué. Les choses que je te fais voir arriveront, mais seulement au moment fixé. Elles vont bientôt se réaliser, ce n'est pas un mensonge. Attends avec confiance, même si c'est long, oui, c'est sûr, elles arriveront sans retard. Habacuc 2, verset 3.

0: le fils prodigue, je détestais la rigueur de mon église et de la vie en famille. Je voulais être libre, j'ai besoin d'espace. Alors, mes parents, à contre-cœur, m'ont laissé de l'espace. Utilisé à mauvais escient, ce mot décrit ma chute, écrit plus tard cet adolescent. Je suis devenu un illuminé bien éduqué, éloquent et charismatique, profitant des dons de Dieu sans reconnaître que ceci venait de lui. Abruti d'amour propre, pendant près de 20 ans, j'étais un drogué de l'ego, ivresse égotique. La signification est la suivante. Envie irrésistible d'agir ou de réagir de façon excessive à cause de sentiments d'infériorité. Mère de toutes les dépendances, elle s'exprime de deux façons. Soit par un amour propre démesuré, arrogance, racisme, sexisme, égoïsme, manque d'écoute, superficialité, soit par un amour propre dévalorisé, tergiversation, profanation, mauvaise gestion du temps, flirt, absence de caractère. Nous sommes soit victimes, soit agresseurs, ou les deux à la fois. Assez n'est jamais assez. Qu'il s'agisse d'argent, d'attention, de vêtements, de réprimandes, de diplômes, de sexe ou même de fréquenter l'église. Dès janvier 1987, je vivais dans le luxe et dépensais sans limite en travaillant pour l'une des plus grandes compagnies de relations publiques de Chicago. Puis, tout s'est brusquement écroulé et je suis revenu à Dieu sous les genoux grâce à un cadeau. Un livre retraçant le comportement dépendant de certains personnages bibliques. J'ai appris que les mordus spirituels de la Bible étaient en réalité des bouffis d'orgueil. En 1994, à 40 ans, j'ai fini par me ranger et épouser Hélène, femme papier de verre qui a douloureusement commencé à poncer mes défauts. Nouvelle entrepreneur en 2001, j'ai immédiatement obtenu puis perdu un gros contrat. On m'a informé que ce n'était pas par absence de talent, mon ego, encore une fois, m'a fait dérailler sur la lancée. Ce rappel pénible m'a finalement forcé à reconnaître ma dépendance et à commencer le sevrage avec le Christ pour PDG. Maintenant, à chaque affaire, la promesse de Dieu dans Habacuc 2, verset 3, jaillit de mon esprit. Je vous relis Habacuc 2, verset 3. Les choses que je te fais voir arriveront, mais seulement au moment fixé. Elles vont bientôt se réaliser, ce n'est pas un mensonge. Attends avec confiance, même si c'est long. Oui, c'est sûr, elles arriveront sans retard. N'est-ce pas une très belle promesse, chers auditeurs? L'auteur continue en disant, « Mon modèle de rétablissement est le suivant. Cibler le problème. » Prendre conscience que j'en suis responsable, procéder immédiatement au changement qui s'impose. Je me débats encore avec l'égoïsme, les tergiversations, l'arrogance, le manque d'organisation et le regard fuyant. Mais je suis convalescent et ça fait du bien. Je pense, chers auditeurs, que nous devrions tous faire cette prière parce que nous débattons tous avec ces mêmes difficultés. Prions ensemble. Seigneur, aide-nous à prendre conscience de notre goût pour l'ego et à marcher humblement chaque jour avec toi. Merci de ton aide précieuse, Saint-Esprit, et que le nom de l'Éternel soit glorifié dans nos vies. Amen.
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1: 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Donc 1 Corinthiens 1 verset 18. Bon Dieu Seigneur, nous savons que nous ne pouvons pas comprendre la parole comme ça. Nous avons besoin que vous veniez en secours en nous, l'Esprit a venu parler dans nous. Et c'est comme ça que nous pouvons lire, nous pouvons entendre, nous pouvons comprendre et nous pouvons accepter la parole là pour y rentrer en vraiment fondation en nous et pour nous vivre la parole là. Si maintenant là, ça, sans les sons qui antigen raide pour comprendre, même nous qui vivons 2000 ans après moi Jésus-Christ, mais nous débutons nous pour arriver à comprendre. Alors nous commandons force à l'esprit. Merci, c'est en nom à Jésus-Christ nous prions. C'est ça même. 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Ah, mes amis. Les Messies crucifiés. 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Et Paul qui vient dire comme ça, alors Paul qui vient parler de ça à Corinth, à peu près 20 années après moi à Jésus-Christ. 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C'est mon attaque à mener vieille vie. C'est comme ça, il était hier. En partie, c'est mener vieille vie. En partie, c'est sagesse, il a cherché. En partie, c'est richesse, il a cherché. 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En tête à ces moun là, Les messieurs qui viennent n'est pas un monde qui est mort. C'est un monde qui vient pour, en tout cas, disons, ratiboiser les occupants, les Romains, et mettre un gouvernement en place. Parce qu'il a dit qu'il faut qu'il vienne monter à ce trône à David. Donc, il ne peut pas mort. Donc, il vient parler d'un monde qui, les messieurs, mais il est mort, il est crucifié. Jésus lui-même a été, il prend temps par les ces apôtres-là pour il peut dire comme ça que la mort qui est venue, la mort est venue. Donc, il y a dans Marc 8, verset 31 et 32, qui a dit après ça, Jésus commence à dire ses disciples-là deux ou trois bités importants. Il dit comme ça papa, moi, voyez-moi qu'on nomme assis la terre. 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Mais là, ça qui est fait, trois jours après, moi qui résisté. Verset 32, Jésus était capable de parler comme ça. Il n'y a pas qu'à cacher yo a rien. Pierre prend Jésus à part. 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Arrache jour on madame parce que bon, rouvrons parenthèse quand on a fermé. Hein? Il a dit, il découvrait l'évangile, il a parlé des affaires sabbat. Il dit, moi, je jamais pu rentrer dans l'église à Zot, sans qu'on parle des sabbats, parce que moi, je ne peux pas manger rassis. Je ne peux pas manger rassis, je ne peux pas manger frais. Seulement pour ça faire manger, il était en situation à et pas chercher à aller plus loin. 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Eh bien, c'était même bitin pour eux. 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Là, vous trouverez dans Acte chapitre 13, qui Jean, qui explication Yokabayo concernant crucifixion à Jésus. 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

0: Aujourd'hui, je vous propose de réfléchir sur le thème suivant. Comment se pourrir la vie et vivre stressé? Il y a le monde qui est stressé à cause des mouvements de la vie. Problème travail, problème l'argent, problème santé, etc. Mais ni qui stressé aussi à cause des manières yo ka gérer la vie. Je vais inviter les autres kachile à sous nous aujourd'hui. Nous allons voir quelques recettes pour vous stresser et vous pourrir la vie. Une des choses qui peut vous aider à être stressé comme il faut, c'est le fait de ne pas savoir dire non. Ni moun, avant yo mande yo en service, yo ka di oui. 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Il faut savoir faire la différence entre l'important et l'urgent, et le pa ni urgence, fok di non si sa ka mette ou en difficulté. 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Par exemple, à 10 heures, yo ni an loto pour ranger ba an moun, à 10 heures et demi, fok yo ale mene an moun fa an kous, à 11 heures, fok yo passe wa an moun, yo te promet passe wa, etc. Il est évident qu'avec un tel programme, on est obligé d'être stressé parce que pendant qu'on a fait yon, ou qu'on a songé l'autre là qui a vini derrière, surtout que le plus souvent, ou pas jamais qu'on a réussi à faire ça ni pour faire, à l'air ou téléphonie. Il y en a qui sont obligés de mentir, d'inventer des prétextes pour justifier le fait qu'ils ne peuvent pas tout assumer. Alors, apprendre dit non, apprendre les autres respecter non, parce que ni monde qui a estimé que ou pas ni droit dire non. Un autre élément qui va contribuer à vous pourrir la vie, c'est le fait de vous croire indispensable. Ni monde qui mettait en tête yo qui est indispensable et que tout ça qui ni a fait, yo ka proposé ko yo. Là encore, je ne dis pas qu'il ne faut pas aider, mais délai faut que ça attende yo mando. Parcourir fou et corps à dans toute bagaille, surtout si c'est des bagailles qui ka dépassé compétence ou. 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À force mettez corps dans toute bagaille ou quand il finit par attraper problème, surtout si vous voulez aller entreprendre en bagaille qui a dépassé ou. Ça a fait moins songer des bouts qui a déclaré qu'il est capable de réparer ordinateur ou bien d'autres appareils du même genre. Des pour dire un petit problème, vous a dû porter machine en bas, vous a démonté et puis bagaille là qui a arrêté là. Qui manière ou pas les stresser leur mettez corps dans ces situations là. 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Sachez qu'il n'y a aucune honte à dire « je ne sais pas » ou « pas ça fait » ou « pas ça fait ». En fois ou dit ça, ou tranquille. Un autre élément qui peut vous provoquer du stress et des ennuis, c'est le fait de vous mêler de ce qui ne vous regarde pas. Ni des mounes ou se dit c'est un médicament yo bayo. Ça fait tout moun en les contio. 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Comme ça, ou assiré par ni problème et puis les autres, ou alors, si un problème vini, ou ça, qui sait pas où qui cherchait. Parce que délai, ou qu'on prend toute précaution qui ni et puis problème qui a vini quand même.
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0: Une autre recette pour vous assurer du stress et vous pourrir la vie, c'est de vivre au-dessus de vos moyens. Souleni bon stress en l'or, si vous gagnez 1000 euros par mois, vive comme un monde qui gagne 1500 euros. Zotkari, ni un long monde qui vive comme ça, oui. Yole tout ça qui ni en magasin. Yole dernier portable là, dernier modèle soulier ya, plus gros modèle télé ya, yole jeep ceci, pantalon seul là, etc. Il faut se dire un certain nombre de choses. Premièrement, dites-vous que votre valeur ne dépend pas de ce que vous avez, mais de ce que vous êtes. Par conséquent, pas obligé qu'on ni toute bagaille, parce que l'on ni dette qui ka pété tout, ou pas qu'à même profiter de toutes ces bagailles-là ou ni en. 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Pas plein corps, ou qu'à rendre corps malhéré et qu'à rendre les autres malhéré. Troisièmement, fais un budget pour périver vivre en fonction de ça ou ni. Si c'est 30 euros ou peut dépenser par jour pour être dans le budget, pas dépenser 30 euros. ni encore yon deti bagay nou pe di encore à ce sujet mais tant nous coûte en bagay ki kay fò viv stressé 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point de ta bouche médite le jour et nuit pour agir fidèlement selon tout ce qui y est écrit car c'est alors que tu auras du succès dans tes entreprises c'est alors que tu réussiras Bon Dieu qu'a fait 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

Bonjour à tous et à toutes, et bienvenue dans Parlons Intégration. Je suis Fanny, et aujourd'hui, nous allons parler d'un sujet important qui touche beaucoup de personnes, le harcèlement et l'exclusion. À l'école, au travail, dans le sport ou même sur les réseaux sociaux, certaines personnes peuvent être rejetées, insultées ou mises à l'écart. Pourtant, personne ne devrait se sentir seul ou exclu. Dans cet épisode, nous allons comprendre ce qu'est réellement le harcèlement, quelles peuvent être ses conséquences et comment chacun peut agir pour aider les personnes qui en souffrent. Le harcèlement peut prendre plusieurs formes. Il peut être verbal, avec des insultes ou des moqueries, physique, avec des violences ou des intimidations, ou encore numérique, avec le cyberharcèlement sur les réseaux sociaux. Certaines personnes subissent des critiques répétées à cause de leur apparence, de leur accent, de leur personnalité ou de leur différence. Parfois, ce qui semble être une simple blague peut blesser profondément une personne lorsqu'elle est répétée plusieurs fois. Le problème du harcèlement, c'est qu'il peut progressivement détruire la confiance en soi. L'exclusion peut être très douloureuse. Une personne exclue peut avoir l'impression qu'elle n'a pas sa place dans un groupe et peut se sentir ignorée, rejetée ou invisible. Par exemple, certaines personnes ne sont jamais invitées aux activités ou restent toujours seules pendant les pauses. Avec le temps, cela peut provoquer de la tristesse, du stress, de l'anxiété ou une perte de confiance. Le harcèlement peut avoir des conséquences importantes sur la santé mentale. Certaines personnes perdent confiance en elles et n'osent plus parler ou participer. D'autres peuvent avoir peur d'aller à l'école ou de rencontrer des personnes. Le harcèlement peut aussi provoquer un grand sentiment de solitude. Il est important de parler lorsqu'une personne souffre de harcèlement. Une victime ne doit pas rester seule avec ses problèmes. Elle peut demander de l'aide à un ami, à sa famille, à un professeur ou à une personne de confiance. Nous pouvons avoir une personne de confiance.

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0: 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RFI Midi vous est présenté par Anne Cantner. Bonjour Anne.
1: Bonjour Emmanuel, bonjour à tous. Le tour de l'actualité dans le monde, 2h30 ensemble avec nos correspondants, nos envoyés spéciaux. À la une ce mercredi, un Donald Trump en colère, ce sont ses mots, très en colère contre ses alliés européens. Et il le dit alors que tout le monde est réuni pour le sommet de l'OTAN. Tellement en colère que le président américain envoie balader le cessez-le-feu avec l'Iran, avec des termes qu'on a un peu de mal à qualifier. Je vous laisse écouter.
2: Je crois que c'est fini. Je ne veux plus avoir affaire à eux. Ce sont des ordures. Ils sont dirigés par des malades. Ce sont des individus vicieux et violents. Et s'ils avaient une arme nucléaire, ils s'en serviraient. Ils ont un problème. Ils sont complètement détraqués. Pour moi, c'est fini.
1: C'est fini parce qu'il y a des déclarations contradictoires sur le programme nucléaire de Téhéran, parce qu'il y a eu de nouveaux bombardements des deux camps la nuit dernière. Pourtant, c'était déjà arrivé au cours des semaines passées sans qu'il y ait de réaction aussi vive. On essaiera de comprendre ce qui se passe cette fois-ci avec notre invité dans un peu plus d'une heure. Avant cela, on reviendra sur ce qui agite toute la classe politique française aujourd'hui encore, et bien au-delà d'ailleurs. La candidature de Marine Le Pen à l'élection présidentielle de l'année prochaine, malgré une condamnation en appel pour détournement de fonds publics européens et malgré des engagements inverses pris et répétés avant l'annonce de la décision. Beaucoup d'attentes ou de pression désormais sur la Cour de cassation saisie par la candidate d'extrême droite. Vous entendrez dans une demi-heure l'analyse du constitutionnaliste et politologue Benjamin Morel.
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1: On parlera aussi de ce symbole très fort en Hongrie, un écran noir et les excuses de la première chaîne de télévision publique pour les mensonges prononcés durant les années de pouvoir de Viktor Orban. Tout a changé depuis qu'il a perdu les élections législatives en avril dernier.
4: Quand je suis allé travailler le 13 avril, le lendemain des élections, j'ai réalisé qu'on ne recevait plus d'emails ni de coups de téléphone du gouvernement. On était livrés à nous-mêmes. C'était une surprise et un soulagement. Je ne pensais pas que ça arriverait. Je croyais que le régime sortant se battrait pour garder le pouvoir. Je ne peux pas vous dire à quel point on est heureux, moi et mes collègues.
5: Happy the majority of my colleagues are.
1: Reportage à Budapest à écouter dans une vingtaine de minutes. On parlera aussi de foot dans RFI Midi, du retournement de situation incroyable hier à la fin du match entre l'Argentine et l'Égypte en Coupe du Monde. Ce sont les Argentins qui se sont qualifiés en fin de compte pour les quarts de finale. Réaction à Buenos Aires, juste après 13h, temps universel, la Suisse, elle, a éliminé la Colombie au tir au but. Voilà, vous avez le programme. Bienvenue.
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1: Et pour commencer le journal, bonjour Karine Bellicha.
6: Bonjour Anne, bonjour à tous.
1: Les Européens attendaient avec anxiété les prises de position de Donald Trump au sommet de l'OTAN. Ils avaient raison.
6: Accueilli en grande pompe à Ankara hier par le chef de l'OTAN qui s'était employé à le convaincre du réveil de ses alliés du vieux continent en matière de défense. Rien n'y a fait. Donald Trump est colère et l'a fait savoir dans un échange devant les journalistes avec le secrétaire général de l'Alliance Atlantique avant même la réunion formelle avec les dirigeants des pays membres de l'OTAN. Le président américain a explosé, très en colère contre l'Alliance à cause du Groenland, regrettant de ne pas pouvoir avoir pu s'en emparer, en colère aussi contre l'Iran. Pour Donald Trump, le cessez-le-feu est terminé. Des bombardements ont eu lieu cette nuit dans le sud de l'Iran. Bonjour Oriane Verdier.
7: Bonjour.
6: La République islamique a répondu en visant des bases américaines au Koweït et à Bahreïn. Pour la population iranienne, le cauchemar continue.
7: Oui, le pays était déjà sorti détruit des plus de 4 mois de guerre active. Hier, une source sur place nous racontait, sous couvert d'anonymat, les destructions massives qu'avaient engendré les bombardements israélo-américains, l'inflation, le chômage causé par la destruction des sites tels que des raffineries où travaillaient de nombreux Iraniens. Depuis le début de la signature du protocole d'accord, les deux puissances américaines et iraniennes s'accusent mutuellement de violer l'accord et le sort des Iraniens est donc suspendu à ces négociations tortueuses. Les habitants du sud du pays ont passé une nouvelle nuit rythmée par les détonations des bombardements américains. L'état-major iranien a déclaré aujourd'hui que tout soutien à l'armée américaine serait une cible légitime des forces armées. Il légitimise donc les frappes sur les pays du Golfe, mais aussi la violente répression menée contre sa propre population. En effet, la guerre a permis un renforcement de la répression du régime sur son peuple, sous couvert de lutte lutte contre l'ennemi étranger. Toute personne qui critique le régime est ainsi considérée comme complice de l'agresseur. Et selon Iran Human Rights, au moins 370 personnes ont été exécutées depuis le début de l'année. Et les vagues d'arrestations continuent également quotidiennement.
6: Oriane Verdier, Donald Trump s'en est aussi pris à l'Espagne, qualifiée de cause perdue et annoncé que les États-Unis vont cesser tout échange commercial avec Madrid. L'Espagne étant notamment accusée de ne pas participer aux dépenses de défense de l'OTAN. Madrid dit accueillir avec calme les déclarations de Donald Trump. Soutenue par l'exécutif des 27, Bruxelles assure que l'Union européenne veillera toujours à protéger les intérêts de ses États membres. Soutien également au Groenland. La Commission européenne rappelle que le territoire autonome danois appartient aux habitants du Groenland et au Danemark et que le principe de souveraineté est un principe fondamental du droit international.
1: À propos de l'Ukraine à présent, Volodymyr Zelensky doit rencontrer Donald Trump en marge de ce sommet de l'OTAN.
6: Difficile de savoir si la colère du président américain sera retombée. D'ici là, le dirigeant ukrainien espère obtenir plus d'aide pour renforcer sa défense aérienne face aux attaques quotidiennes de la Russie. La nuit dernière, les frappes du Kremlin ont tué au moins 7 personnes dans la région de Mykolaïv dans le sud, à Kiev aussi. La capitale a été visée par des missiles balistiques russes.
1: Pendant ce temps, le cortège funéraire d'Ali Khamenei passe par l'Irak.
6: Pour des obsèques conçues comme une démonstration de force du régime de Téhéran et comme en Iran, la foule a envahi les rues de Najaf, au fief du chiisme, pour rendre hommage au leader iranien, tué au premier jour de la guerre avec les États-Unis et Israël fin février. La dépouille doit rejoindre aujourd'hui en avion Karbala, plus au nord de l'Irak, puis Mashhad demain, de retour en Iran où Ali Khamenei sera inhumé.
1: Il est 13h07 à Paris, en France. Et on va parler maintenant de ce pari risqué que tente Marine Le Pen.
6: Pas question finalement de s'effacer au profit de Jordan Bardella. Elle est désormais candidate du Rassemblement National et compte sur le calendrier pour éviter de porter un bracelet électronique pendant la campagne. Grâce à un recours déposé prochainement devant la Cour de cassation qui se prononcera, elle l'espère, après la présidentielle. Valérie Gaz, bonjour.
3: Bonjour Karine.
6: Après des mois où l'hypothèse Bardella semblait tenir la corde. Retour donc à la configuration initiale au Rassemblement National. Pour les adversaires du parti d'extrême droite, cela change la donne.
8: Oui, se retrouver face à Jordan Bardella ou Marine Le Pen, ça n'est pas la même chose. C'est pour cette raison que dans tous les états-majors des candidats à la présidentielle ont présenté le 7 juillet comme le vrai départ de la campagne. Dans l'entourage de Gabriel Attal, Jordan Bardella était jugé plus fragile sur le fond, un adversaire en tout cas très prenable pour le patron de Renaissance qu'il avait déjà affronté en débat. Marine Le Pen, c'est une autre affaire. Elle est cabossée, estime un député du Bloc central. Ça la rend plus solide, ce que confirme un lieutenant d'Édouard Philippe pour qui être président, ça demande de l'épaisseur. Sur le fond, la candidature de Marine Le Pen ouvre un espace de manière différente, jugeant centriste, pointant le positionnement plus social de la candidate, plus libérale, patriotique de Jordan Bardella. Une complémentarité selon Marine Le Pen, une source de division et un angle d'attaque pour ses adversaires. Dans le camp de Jean-Luc Mélenchon, Manuel Bompard l'a pointé pour lui. La candidature de Marine Le Pen, malgré sa condamnation, montre qu'elle n'a pas confiance en Jordan Bardella.
6: Valérie Gasse et Jordan Bardella, présents au premier déplacement de campagne de Marine Le Pen, l'affirme. Il se réjouit que sa chef puisse porter les couleurs du RN à la présidentielle et dit n'éprouver aucune déception.
1: Pari tout aussi risqué pour Nigel Farage au Royaume-Uni.
6: Il vient de démissionner de son siège de député. Le patron du parti d'extrême droite britannique Réforme UK entend provoquer une législative partielle pour se faire réélire dans sa circonscription du sud-est anglais. Malgré les révélations de presse faisant état de cadeaux reçus d'un homme d'affaires condamné pour escroquerie aux États-Unis, alors que Nigel Farage a déjà reçu et pas déclaré 6 millions d'euros de la part d'un millionnaire.
1: Le courant revient progressivement à Cuba après une nouvelle panne générale.
6: La troisième en moins de 6 mois, des manifestations de mécontentement ont été signalées à La Havane. 10 provinces sur 15, dont celle de la capitale, sont désormais reconnectées au réseau électrique. Les autorités de l'île communiste pointent du doigt la responsabilité des États-Unis et leur blocus pétrolier qui étrangle l'île depuis janvier.
1: La vague de canicule se poursuit en Europe.
6: Du Portugal au pays de l'Est du continent, en passant par le Royaume-Uni, en France, la quasi-totalité du territoire est étouffe sous des chaleurs extrêmes. 67 départements sont désormais en vigilance orange canicule et le risque d'incendie augmente. Les nappes phréatiques s'assèchent. L'absence de pluie met à mal les cultures, comme en Charente.
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1: Daniel 6, verset 12. Puis ils se présentèrent devant le roi et lui dirent au sujet de la défense royale. « N'as-tu pas écrit une défense, pourtant que quiconque dans l'espace de 30 jours adresserait des prières à quelque dieu ou à quelques hommes, excepté à toi, ô roi, serait jeté dans la fosse aux lions ?» Le roi répondit, la chose est certaine, selon la loi des Mèdes et de Persée qui est immuable. Ce n'est pas une nouveauté que ce qui est fait fidèlement et en conscience envers Dieu soit déformé comme étant fait au mépris des pouvoirs civils. Comme Daniel, il nous faut garder les yeux fixés sur Dieu. Invoque ton Dieu, car il t'écoute.
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2: Ésaïe 65, le verset 24. Avant qu'ils m'invoquent, je répondrai. Avant qu'ils aient cessé de parler, j'exaucerai. En établissant un contact avec notre Dieu, en apprenant à le connaître, en passant du temps à le rechercher, jour après jour, nous constaterons qu'avant même qu'un problème ne survienne, la solution nous est déjà proposée par Dieu, car il sait toutes choses.

Wesley Boyd, Callie Hatchett, Darlene Simmons,

0: 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Claude, vous êtes là, notre micro, pour partager avec nous cette découverte de ce gros dico des tout petits.
1: Et cette découverte est passionnante. Alors nous en sommes toujours à la lettre B, je vais parler d'abord vous dire ce que disent ces tout-petits des maternelles du mot « biscuit ». Alors ils savent tous ce que c'est qu'un biscuit. Un biscuit, c'est un petit gâteau dur qu'on mange au petit déjeuner, au goûter ou à l'apéritif. Il y en a de toutes les formes, carré, rectangle ou rond. Dessus, il y a du sucre, de la poudre ou du chocolat. C'est quelque chose qu'on mange quand on n'a rien d'autre. Je suppose que dans ces cas-là, ce n'est pas les meilleurs biscuits qu'on mange. La bise. Non, plutôt une bise. Une bise, c'est un bisou sur la joue, sur la main, dans l'oreille ou sur la bouche. C'est quand on dit bonjour, au revoir ou qu'on rencontre quelqu'un. C'est un enfant qui embrasse ses parents, un papa et une maman qui s'embrassent. Une bise, c'est un câlin pour faire plaisir à maman. Blessé. Blessé, ça veut dire qu'on saigne du cœur. Et c'est un enfant de maternelle qui répond ça. Ça veut dire qu'on saigne du cœur. On est blessé quand on s'est cassé le bras, qu'on est tombé dans la cour, qu'on s'est coupé avec un couteau, ou qu'un camion nous a renversé sans faire exprès. On a mal, il faut se soigner, sinon les microbes viennent. Alors, une petite anecdote que cite un de ses enfants de maternelle. Ma grand-mère s'est blessée. À l'hôpital, on lui a ouvert le ventre pour lui mettre un os dans le bras. Bon, vous voyez la logique là-dedans. Je suppose que ce n'est pas exactement ce qu'a fait le chirurgien. Un bocal. Un bocal, c'est un objet rond en verre. On y met de la nourriture, comme de la confiture, des cornichons ou des bonbons. Mais un bocal, c'est aussi un truc de poisson pour qu'il puisse nager. Il faut bien qu'il sache nager ces beaux poissons. Une boîte. Une boîte, c'est quelque chose de creux qui se ferme avec un couvercle. C'est en bois, en fer ou en carton, carré, rectangle ou rond. On met des choses dedans pour les ranger correctement. Par exemple, il y a des boîtes de conserve, de bonbons, d'allumettes, à chaussures, à bijoux. Et dans une boîte, on y met des secrets et des trésors. Le bonheur. Voyez-vous, on a interrogé ces enfants de maternelle aussi bien sur des choses très concrètes, comme une boîte, mais aussi sur des choses comme le bonheur, c'est une chose beaucoup plus théorique. 88% de ces enfants de maternelle, 5 à 6 ans, y répondent. Le bonheur, on est heureux, on rit, on sautille parce que c'est la fête. C'est Noël, on est ravis, joyeux, on n'a pas de problème. Ça veut dire qu'on se sent bien, ça sent bon, il fait beau. Le bonheur, on veut la vie. C'est non seulement poétique, mais presque philosophique. On veut la vie. Un bonhomme. Un bonhomme, c'est quelqu'un. Un personnage, un être humain. C'est nous, mais pas les filles, répondent les garçons. Il a des yeux, un nez, une bouche, des dents, un crâne, un cerveau qui le fait réfléchir, un squelette et du sang. Ça peut être un bébé, un enfant, un monsieur, une momie, ou un bonhomme de neige. C'est quelqu'un qui est fait avec de la peau, et c'est Dieu qui l'a fait. Et enfin, un bonnet. Un bonnet, c'est un chapeau en laine. On le met sur la tête en hiver pour faire du ski, ou quand il pleut, qu'il neige, ou quand on est chauve. On se couvre la tête pour ne pas être malade, ne pas éternuer, ne pas avoir mal aux oreilles. C'est en plastique quand on va à la piscine. Mais un bonnet aussi, c'est pour décorer les cheveux.

0: qu'un bonnet était fait pour décorer les cheveux, il y a, je le rappelle, plus de 3000 mots dans ce gros dico des tout petits, des définitions à découvrir et, comme le disait Claude tout à l'heure, parfois des leçons de philosophie même, et en tout cas beaucoup de poésie. Claude, la semaine prochaine, vous serez présent à notre micro.
1: Évidemment, Denis.
0: Pour redécouvrir ce gros dico des tout petits de Claude-Alain Duhamel et Carole Balaz. À bientôt.
1: À bientôt, Denis.
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0: femme vertueuse, femme de valeur. C'est toujours avec un réel plaisir qu'on accueille nos femmes de valeur. Mon invitée est Lydia Odell. Lydia, bienvenue dans ton émission.
1: Merci pour cet accueil chaleureux. Et encore, merci pour le Dieu Tout-Puissant qui nous a gardés en vie afin que nous puissions nous retrouver ici.
0: Mm-hmm. Ben Lydia, ouais. On est vraiment contente de te recevoir ce matin. Et puis la question habituelle, hein, qui étais-tu, petite fille?
1: Oh là là, petite fille, une petite fille assez joyeuse, mais aussi sauvage.
0: Wow!
1: Très sauvage, je me souviens, c'est vrai, je suis issue d'une grande famille. Hein. Mes parents ne sont plus là, bien sûr, mais nous étions 10 enfants. Mm-hmm. Et il se trouve que j'ai ce souvenir quand les personnes venaient à la maison et que mes parents me disaient « Lydia, viens dire bonjour », je prenais la fuite. Je ne voulais pas dire bonjour parce que, étant enfant, j'ai toujours été un petit peu beaucoup ronde. Alors, ça m'embêtait un petit peu. Mais n'empêche qu'avec la grâce de Dieu, j'ai grandi et puis me voici.
0: Voilà. Parle-moi un peu de ta famille, Lydia.
1: Alors, ma famille, mon père était un marin-pêcheur. Ma mère a travaillé durement dans la canne à sucre. Et c'est vrai, ce n'était pas facile. Mais le côté positif, c'est que je disais avec mes frères et sœurs, nous ne sommes pas restés pas un jour sans manger. Malgré les difficultés qu'ils avaient, et je remercie Dieu d'avoir veillé sur nous et d'avoir eu des parents qui ont fait ce qu'ils pouvaient avec nous.
0: D'accord.
1: Voilà quoi.
0: Est-ce que tu te rappelles des valeurs qui ont accompagné ce foyer?
1: Alors, les valeurs, avant de partir à l'école, je me souviens que ma mère nous réunissait autour de la table et pour prier. J'ai ce souvenir parce que je suis issue d'une famille catholique. Hein. Voilà, toute ma famille est catholique et j'ai encore ce souvenir le dimanche. Mon père faisait venir un véhicule pour nous emmener à la messe le dimanche. Et puis, ils nous ont donné la valeur du travail, le respect. Bien sûr, il y a eu des hauts, des bas. Hein. Entre frères et sœurs, on se chamaillait. Surtout moi, j'aimais me battre.
0: Ah.
1: Ouais, je me battais avec mes frères. Ça, c'est, je n'ai pas peur de le dire, je me battais parce qu'il fallait se défendre en tant que petite fille. Mais c'était la joie de vivre, c'était la joie de vivre, bien sûr, il y a eu des hauts débats, mais en gros, je remercie Dieu d'avoir eu cette famille merveilleuse.
0: Voilà. Tu vantais, il y a quelques minutes, la commune du Diamant. Quel est ton lien avec cette belle commune? Tu m'as d'ailleurs dit que c'est la plus belle commune. Quel est donc ton lien avec le Diamant?
1: Alors, le lien, c'est vrai, je suis issue du Diamant et j'aime à dire, je fais partie de cette belle commune du Diamant, dans le rocher du Diamant.
0: Oui.
1: Et j'aime à dire, quand je me présente, je vous présente la perle du Diamant.
0: D'accord.
1: Alors, ce qui me retient de la mer, je ne suis pas très loin de la mer, j'habite le quartier Taupinière. Alors, grâce à Dieu, je peux aller profiter des bienfaits de l'Éternel. Et puis, je suis issue d'une famille de marins-pêcheurs, le poisson. Voilà. Et puis, la nature.
0: Tu en profites.
1: On profite.
0: Voilà. Mais dis-moi, cette petite fille qui était sauvage, qui se trouvait un peu trop ronde, elle rêvait de quoi? Comment tu te projetais dans l'avenir?
1: Alors, quand on est petite fille, bon, on grandit effectivement. Comment je peux me projeter?
0: Est-ce qu'il y a un métier, quelque chose que tu rêvais de faire plus tard?
1: Alors, je n'avais pas de rêve précis, mais tout en grandissant avec l'expérience, je me souviens, j'étais à l'école à Rama, et quand j'ai vu que je redoublais ma troisième, j'ai dit à maman que je ne veux plus retourner. Parce que pourquoi? Je voyais que ma mère se décarcassait pour pouvoir me payer l'école. Et je lui ai dit, pas ma mère, mes parents, j'ai dit non, je ne veux plus aller à l'école. J'avais envie de travailler. J'avais envie d'aider mes parents. J'avais envie aussi de prendre mon envol. Finalement, effectivement, j'ai essayé dans la cuisine. Ça n'a pas marché.
0: Mais certainement que tu cuisines bien le poisson. Et tu vas nous donner certainement une recette avant la fin de l'émission.
1: Ça, oui. Le poisson, aucun problème. Et après, je me souviens, j'ai fait du babysitting. Hein. J'ai travaillé également chez les aides à domicile. Voilà. Mais je cherchais toujours ma voie et je voyais que je m'orientais un petit peu plus vers le médical.
0: D'accord.
1: Voilà. Je ressentais ce besoin en moi. Alors, du coup, finalement, bon, ben, un jour, j'avais déjà un frère et une sœur en métropole. Et je disais à ma mère que je crois que je vais partir là-bas.
0: D'accord.
1: Finalement, je suis partie. Je crois que c'était dans les années 80, 82. Et puis, j'ai travaillé en milieu hospitalier.
0: D'accord.
1: En tant qu'agent d'entretien. Et puis après, j'ai continué en tant qu'aide-soignante. Voilà, j'aimerais, si possible, donner cette expérience.
0: Attends, on va y venir.
1: On va y venir.
0: Mais j'aimerais que tu m'as parlé de l'établissement de Rama.
1: Oui.
0: Comment tu t'es trouvée à Rama et pas dans une autre école? Qu'est-ce qui a motivé le choix de cet établissement?
1: Ah, c'est très bien. Ce qui a motivé le choix de cet établissement, je me souviens, avant de faire ce choix, étant une famille catholique, les adventistes, dans ce temps-là, j'étais encore jeune, hein, bon, je parlais, j'avais 11 ans, 11, 12 ans, les adventistes passaient dans des quartiers et parlaient de l'Évangile. Et je me souviens de la famille Mbassé. Et cette famille, étant petite fille, quand j'entendais les adventistes chanter, j'aimais les chants. Ça m'a touchée. Ça me touchait. Et mon père, c'était quelqu'un qui avait ouvert sa maison.
0: D'accord.
1: Pour que les adventistes puissent faire des
0: études bibliques.
1: Des études bibliques. Mon père ne restait pas là, mais il voulait que nous restions là. J'ai encore ce souvenir. Et petit à petit, ces familles, il y a la famille Louis, je vais les nommer parce que ce sont des personnes qui nous ont marquées. La famille Brunoir, les Louis, les Brunoir, la famille Trésor, les Babot. Et toutes ces familles-là venaient et faisaient des études bibliques avec nous. On invitait le quartier et la famille Odell, dont ma mère, moi et notre sœur à moi, on a accepté.
0: D'accord.
1: Voilà l'Évangile. Et il y avait aussi des efforts d'évangélisation à Taupinière.
0: D'accord.
1: Dans les Payottes.
0: D'accord. Lydia, dis-moi, jusqu'à quel point cet enseignement biblique t'a marqué? Jusqu'à quel point, un point qui a peut-être déterminé des choix que tu as faits après?
1: Un point qui a des choix que j'ai fait, le fait de devenir adventiste.
0: Voilà. Cette belle rencontre que tu as faite.
1: Alors, cette belle rencontre, je me souviens quand nous sommes à la rivière Salée, le pasteur, il fallait faire un choix. Le pasteur a demandé à ma mère est-ce qu'elle voulait se faire baptiser. Ma mère a dit oui. Et le pasteur aussi m'a demandé. Alors, j'ai ce souvenir, j'ai dit, ben, si ma mère a dit oui, ça doit être une bonne chose. Ben, c'est comme ça, j'ai accepté. Et puis, mais c'est toujours les chants
0: qui t'attirait.
1: Qui m'attirait.
0: Voilà. Donc, voilà. Lydia, si maman dit oui, je dis oui.
1: Oui.
0: Mais je veux savoir à partir de quel moment Lydia fait un choix éclairé. Il y a eu certainement le baptême.
1: Oui.
0: Mais à quel moment Lydia rencontre son sauveur?
1: Alors,
0: personnellement et intimement.
1: Alors, j'ai rencontré mon sauveur quand je suis arrivée à l'église de Rivière-Salée. Effectivement, la petite fille sauvage, vraiment, je ne vais pas dire timide, hein. Le mot timide est trop
0: faible. On garde sauvage.
1: Sauvage. On nous apprenait à faire une bienvenue. On nous apprenait à chanter. On nous apprenait à faire des scénettes. Et petit à petit, j'ai vu que cette petite fille sauvage se découvrait et elle avait de l'assurance. Elle prenait de l'assurance. Et ça m'a confortée dans ma relation intime personnelle avec Dieu. Et c'est pour cela que jusqu'à maintenant, je ne cesserai de dire, je remercie Dieu. Je remercie Dieu d'avoir eu des parents, premièrement, qui nous ont donné une éducation religieuse catholique et qui jusqu'à maintenant m'a permis de continuer ma course chrétienne en état adventiste. Et parfois, on a tendance à ne pas voir ce que Dieu a fait dans nos vies. Cette petite fille sauvage me retrouver là maintenant en train de parler avec vous, c'était inimaginable. Grâce à Dieu et grâce à l'Église adventiste, je n'ai pas peur de le dire. Et cela me sert jusqu'à maintenant, non seulement au niveau de mon quotidien, mais surtout au niveau de mon travail.
0: D'accord.
1: Je me retrouve à l'accueil maintenant et je ne suis pas intimidée pour pouvoir parler devant le public, devant le public, hein, devant le personnel soignant, etc. Et ça me sert jusqu'à maintenant. Donc,
0: te voilà sur le fauteuil.
1: Exact.
0: Lydia, je suis convaincue que tu as partagé avec nous d'autres témoignages, hein, voir cette métamorphose que tu as connue une fois que tu es rentré dans un autre lien avec ton sauveur. Nous faisons une courte pause et nous nous retrouvons dans quelques instants. Femmes vertueuses, femmes de valeur. Femmes vertueuses, femmes de valeur. Notre invitée aujourd'hui est Lydia Odell. Lydia, nous allons continuer à explorer ce parcours de vie inspirant. Tu te retrouves donc, tu disais, être aide-soignante. Comment donc tu fais le choix final de ce métier?
1: Alors, comment je suis parvenue? Alors, effectivement, quand je suis arrivée en France, j'ai travaillé en tant qu'agent d'entretien à l'hôpital Juvisy, hein, effectivement. Et pendant 3 ans, j'étais en CDD. Et ma mère étant malade, hein, il a fallu que j'aille en Martinique pour pouvoir, pour la visiter, pour l'entourer. Donc, puisque nous sommes une grande famille, j'avais déjà ma famille, mes frères et sœurs là-bas. Et quand je suis arrivée en Martinique avec ma sœur, qui s'appelle Adeline, elle faisait des moments de prière, des moments de louange à la maison pour pouvoir nous réconforter. Donc, bien sûr, ma mère étant présente. Et après ces moments, j'ai pratiquement fait 1 mois en Martinique, au moins 2 mois, je ne me souviens pas. Et je suis retournée là-bas pour travailler. Mais quand je suis arrivée en France, j'ai fait un rêve que je suis tombée amoureuse du cadre de santé. J'ai dit, mais c'est quoi ce rêve? Non, je veux le dire parce que ça me fait rigoler. J'ai dit, mais c'est quoi ce rêve? Effectivement, ce cadre de santé s'appelait Monsieur Renaud. Je dis le nom. Et quand je suis arrivée, j'appelle pour prendre mon planning. Et il me dit, oui, Madame Odell, est-ce que vous pouvez venir sur place? Et quand je suis arrivée, là, à ce moment-là, il me dit qu'il y aura un licenciement économique, mm-hmm. dont je faisais partie de ce licenciement économique. Mm-hmm. Je ne vais pas entrer dans les détails. Après 3 ans de joyeux, loyaux services, vous vous rendez compte comment vous allez payer votre loyer, comment vous allez vous nourrir, vous êtes en France. Alors, du coup, j'appelle ma sœur Adeline en Martinique. Je dis ça à ma mère. Eh bien, gardez, mi tout l'eau la priette à nos cafés, mi actuellement, yo ka di moi comme ça, ma pas ni travail. Mm. Alors, ma sœur Adeline me répond, mais Lydia, mais c'est Dieu qui a permis ça. J'ai dit, mais comment ça, c'est Dieu qui a permis ça? Elle m'a dit, tu vas voir. J'ai ma petite sœur qui vit déjà là-bas. Elle travaillait également à l'hôpital. Et elle me dit, Lydia, il y a un concours d'aide-soignante. Il y a un dans 2 mois et l'autre dans 6 mois. J'appelle ma sœur Adeline à Martinique. Je lui dis en plus, il y a un concours d'aide-soignante. Un dans 2 mois, un dans 6 mois. Ma sœur Adeline me dit, ne va pas dans le concours de 6 mois, va dans 2 mois. Elle me dit, mais maintenant, tu es au chômage. Qu'est-ce que tu vas faire maintenant? Achète le livre, révise.
0: Et prépare-toi.
1: Et prépare-toi. Et chose que j'ai fait. Il y a longtemps, j'avais laissé les études, vous savez, la mémoire et tout cela. Reprendre les études, c'était quand même assez costaud pour moi. Et je me souviens, j'ai acheté le livre et puis je me suis mise à étudier, etc. Mais avant tout, j'ai fait un courrier à la directrice de l'établissement dont je visais où je travaillais. Et je me souviens de ce courrier. Je lui ai dit, c'est comme si vous avez acheté une boîte de conserve, vous avez ouvert cette boîte de conserve, vous avez mangé ce qu'il y avait à l'intérieur et vous l'avez jeté à la poubelle. Mmh. 2 semaines après, je reçois... quelqu'un m'appelle, la secrétaire de la directrice m'appelle de l'hôpital Juvisy. Ils m'ont convoqué. À ce moment-là, je suis venue. Et là, ils m'ont repris dans cet hôpital. Et là, je distribuais du courrier. Et pendant ce temps, j'avais le temps pour pouvoir réviser. Chose que j'ai faite. Ma sœur Adeline me dit, maintenant, prépare. Mets-toi bien en phase avec ton créateur et prépare le concours. Chose que j'ai faite. Et je me souviens, la veille du concours, j'étais dans mon appartement, j'ai tenu le livre comme ça. J'ai dit, Seigneur, tu sais que je ne suis pas une surdouée, je ne t'apprends rien du tout. Permets, papa, que ce que j'ai appris, c'est peut-être mal de te demander ça, mais permets que ce que j'ai appris et retenu, je le retrouve dans le concours. Le jour où j'y est arrivé, je suis allée dans le concours, dont ma petite sœur aussi, qui vivait déjà là-bas. Nous sommes allées toutes les deux dans le concours. Nous étions grosso modo 80. Mm-hmm. Quand je suis arrivée dans la salle, quand j'ai ouvert le cahier qu'on nous a donné, tout ce que j'ai... Non, tout ce que Dieu m'a permis d'apprendre...
0: Et de retenir, j'imagine.
1: C'est tout ce que j'ai retenu. J'ai dit à ma petite... J'ai dit, Seigneur, oh, merci, papa. Gloire à Dieu. Et l'Éternel m'a permis de travailler. Je vais épargner les détails, mm-hmm. mais premier miracle. Après, c'était l'oral. C'était l'écrit, pardon. Après, il fallait passer l'oral. L'oral est arrivé, mais avant l'oral, il y a une bascule, il fallait un mois. Après, ma petite sœur est allée chercher les résultats. Le téléphone sonne, mais la veille, Dieu m'a montré en rêve que je suis sur la liste principale et que ma petite sœur est sur la liste d'attente. Le téléphone sonne, Ma petite sœur s'appelle Marie-Claire. Elle me dit, Lydia, on a les résultats. J'ai dit, ah non, on n'a pas eu le... Elle m'a dit, on n'a pas eu le concours. Je dis, quoi? Elle me dit, mais non, tu es sur la liste principale et moi, je suis sur la liste d'attente. Exactement comme Dieu me l'avait montré dans le rêve. J'ai continué mon parcours. Il y a eu l'oral écrit. Pendant une année, on nous a formés dans les hôpitaux, etc. Et mon père étant malade, il a fallu partir en Martinique. Le médecin nous disait que votre père a 3 jours à vivre. C'était très dur de partir. Nous étions 6 là-bas. On a pris l'avion d'une semaine après. Et Dieu nous a fait cette grâce. 3 jours, il est resté 3 semaines. Après, il est décédé. Bien sûr qu'il est décédé. Et il a fallu continuer le concours et passer l'écrit. Tout ce que j'avais appris pendant la période de ma formation, c'était une épreuve très douloureuse. Je l'avais complètement oubliée. Et j'ai dit, Père, maintenant, j'ai besoin de toi. Il y avait les questions à répondre. Le Saint-Esprit de Dieu m'a aidé. Il m'a remis en mémoire tout ce que j'avais oublié. Mm-hmm. Et entre-temps, il a fallu passer une orale. Et il y avait la directrice, il y avait l'infirmière, il y avait un autre personnel soignant. Et on m'a posé cette question, pourquoi les femmes décident d'avoir des enfants tard? Et je me souviens que pour ne pas me donner 20, on m'a donné 19.
0: Voilà. Lydia, je vais t'interrompre parce que je suis avide d'entendre d'autres témoignages que tu pourrais partager avec nous ce matin, dans d'autres domaines. Au moins un autre témoignage.
1: Alors, un autre témoignage, c'est quand je suis arrivée en Martinique, ma mère étant malade, hein, ça c'est... Voilà, je suis arrivée en Martinique, mais même avant d'arriver en Martinique, c'était sur la dîme. La dîme, je me retrouve dans un F4. Mes frères et sœurs sont partis, effectivement, je me retrouve toute seule. Il y a 6 mois de loyer à payer. Ma sœur vient en vacances, ma sœur Adeline avec ses enfants. Comment je vais faire? Je suis au chômage et je dis, Seigneur, comment dois-je faire pour pouvoir payer? Alors, à ce moment-là, effectivement, je fais des demandes de studio, un petit peu, je fais des demandes. Je vais à la mairie aussi pour savoir comment faire. Et je me souviens, on m'a attribué un studio. Et ma sœur Adeline, on descend, et je disais avant même, je dis, Seigneur, j'aurais aimé, puisque j'habite à Évry-Courcouronnes, j'aurais souhaité rester
0: dans
1: le secteur. Vous savez, Nadia, qu'est-ce que l'Éternel a fait? L'Éternel m'a permis, avant même d'aller plus loin, ma sœur me dit, Lydia, est-ce que tu paies ta dîme? Je lui dis, mais comment je peux payer ma dîme, parce que je suis au chômage. Elle me dit, eh bien, quand on ira à l'église samedi, la première des choses à faire, c'est de payer ta dîme. Je crois que le chômage se faisait grosso modo 350 euros. Alors, tu donnes 10% de ta dîme et puis Dieu fera le reste. Effectivement, je suis allée, j'ai donné ma dîme. Mais dans la semaine, je reçois un courrier de la mairie me disant on vous a attribué un logement, un studio. Alors, on regarde l'adresse. Finalement, l'adresse était en dessous. J'habitais au 3e étage. L'adresse, l'Éternel est tellement bon. L'adresse, le studio se trouvait au rez-de-chaussée dont j'habitais. Ma sœur et moi, on descend. Alors, je cherche la chambre. Alors, ma sœur me dit, mais tu es déjà dans la chambre, puisque l'habitude de l'F4, etc. Voilà. Et puis, elle me dit, Lydia, t'inquiète pas, l'Éternel ne va pas te laisser. On remonte dans l'F4. L'Éternel est tellement bon, je ne cesserai de le dire. Non seulement la mairie m'a payé les 6 mois de loyer dans l'F4, dont je suis restée dans l'F4, mais l'Éternel m'a montré une fois de plus. Lydia, je t'aime tellement, je te fais voir. Tu m'avais demandé un studio à la même adresse. Je te montre que je te donne un studio, mais tu ne vas pas dans l'adresse dont tu voulais. Mais tu ne vas pas rester dans ce studio, tu vas rester dans l'F4. Je te montre encore une fois de plus, je vais te payer les 6 mois de loyer. Je suis restée dans l'F4 et c'est quand je suis partie en Martinique définitivement que ma sœur a pris le relais dans cet F4.
0: Lydia, quand on a vécu de telles choses, hein, où on a vu donc la main de Dieu, comment ça a impacté ta foi?
1: Bien sûr, il y a eu des hauts, des bas.
0: Toujours.
1: Toujours.
0: Et comment ça a fait grandir ta foi, j'ai envie de dire?
1: Ça a fait grandir ma foi encore davantage. C'est quand je me suis retrouvée à la Minard. Encore plus. C'est une continuité. J'ai eu un souci de santé. En 2017, je me retrouve par terre. Il y avait de l'eau. J'ai glissé. Je me suis fait mal au genou. J'ai travaillé malgré tout, avec beaucoup de difficultés. Et il a fallu, à un moment donné, je ne pouvais plus rester auprès des patients. Il a fallu que je fasse un reclassement.
0: D'accord.
1: Alors, je me retrouve à l'accueil des urgences, dans le nouveau bâtiment. Et ma sœur, toujours Adeline, me dit, Lydia, j'ai rêvé de toi, tu avais un badge, et tu dirigeais les gens dans un bus. Effectivement, quand ils ont ouvert le nouveau bâtiment, les urgences, je me suis retrouvée à l'accueil pendant un an. Le bus, c'était l'accueil des urgences avec mon badge et je dirigeais les patients dans les nouveaux services.
0: Voilà.
1: Je suis restée une année et puis après, le cadre des urgences me dit, Lydia, on a besoin de quelqu'un il manquait un personnel au niveau des urgences, à la sortie des urgences. Alors, il manquait quelqu'un. Alors, je lui dis, écoute, Madame Stéphane, je n'aime pas l'ordinateur. Je n'ai pas le langage de l'ordinateur. Comment je vais faire? Mais Dieu m'a montré en rêve, en vision, qu'on m'apprenait l'ordinateur. Comme ça. Finalement, je me retrouve la première fois aux urgences. Mais comme l'Église adventiste nous apprenait la bienvenue à accueillir les membres, ça m'a servi. Et j'avais cette facilité de pouvoir accueillir les gens, de remettre les ordonnances, etc. Même si je n'avais pas cette expérience, mais je pouvais encourager les gens, je pouvais les rassurer et ça m'a beaucoup aidée.
0: Lydia, quelle belle revanche, j'ai envie de dire. Cette petite fille sauvage qui avait peur des gens et qui est presque précipitée devant les gens à accueillir, à gérer. Quelle revanche, j'ai envie de dire.
1: Mais Nadège, ce premier jour où je ne voulais pas aller aux urgences, ça fait déjà pratiquement 8 ans que je suis, grâce à Dieu, à la gestion de sortie.
0: Voilà. Donne-moi ton verset préféré.
1: Alors,
0: je suis convaincue qu'il a un lien avec ce parcours de vie.
1: Alors, ce que je dis toujours, le premier verset que je veux dire, qui se trouve dans Matthieu, je vais prendre mon petit papier.
0: Je t'en prie.
1: Matthieu, un cœur joyeux. Non, avant de dire un cœur joyeux, Matthieu 6, verset 33. Cherchez premièrement le royaume et la justice et toutes choses vous seront données par-dessus tout.
0: Et tu l'as expérimenté.
1: Mais non seulement je l'expérimente, mais quand Dieu me permettait d'aller travailler, le Saint-Esprit me dit, Lydia, ton premier devoir, ce n'est pas d'aller au travail, mais d'aller en mission à travers le travail
0: que
1: Dieu te donne.
0: Voilà. J'aimerais te retenir encore pendant des heures, parce que j'ai l'impression que tu as encore des choses à témoigner.
1: Ah, mais je ne cesserai pas de dire le deuxième verset, Nadège.
0: Oui, vas-y.
1: Un cœur joyeux est un bon remède.
0: Voilà. Et je pense que tu as pris le bon remède. Parce que je ne peux pas comprendre que quelqu'un qui était, on va garder le mot, sauvage, soit aussi donc ouverte, accueillante, souriante. Donc effectivement, le cœur joyeux est passé par là.
1: Est passé par là.
0: Lydia, c'est vrai, comme je te dis, qu'on aimerait te garder et puis échanger encore et encore. Est-ce que tu aurais quelque chose à dire, un encouragement pour une femme?
1: Alors, hier soir, Léa, je me permets, Léa m'a appelée la semaine dernière et m'a proposé de venir Mais j'étais indécise. J'avais peur de moi. Je me disais, est-ce que je vais pouvoir y arriver? Et hier soir, elle m'a appelée. Non, il faut le dire. J'étais toujours
0: Indécise.
1: indécise. Je me disais, mais Seigneur, mais qu'est-ce que j'allais dire? Je n'ai rien préparé. Quand j'ai ouvert la radio, j'ai entendu ce chant qui parlait de la valeur. J'ai dit, Seigneur, tu m'as répondu. Seigneur, tu m'as répondu. Et avant de partir ce matin, je n'ai rien dit à ma famille. Ma belle-sœur Karine, qui habite à côté, dont on a des échanges merveilleux de la parole de Dieu, elle est venue me visiter. Elle est venue me dire, Lydia, ça va? J'ai dit, oui, ça va, mais ce matin, je vais à Radio Espérance. Alors, l'Éternel t'a envoyé vers moi afin que tu puisses prier pour moi. Et elle a fait une prière qui m'a encouragée et qui m'a permis de me retrouver là jusqu'à... qui m'a permis de me retrouver là,
0: Voilà.
1: grâce à Dieu.
0: Et tu es bien là, et j'ai presque du mal à t'arrêter, alors que tu te posais des questions, qu'est-ce que tu aurais donc à dire? Je voudrais, Lydia, tu as encore quelque chose à ajouter?
1: Oui, quand Nadia, tu m'as parlé du courage, la valeur de l'homme ne vient pas de ce qu'il fait, ni de son travail, ni de son foyer. Tout ça est important, mais à la lumière de la parole de Dieu. Quand Dieu a créé Adam et Ève, les premières personnes qu'Adam et Ève ont vues, c'est notre Créateur. Notre valeur vient de Dieu. Ne l'oublions jamais. Et quand Dieu m'a permis de prendre conscience, Lydia, quel que soit ton physique, comment tu es, je t'aime. Et cela m'a aidée dans mon parcours avec lui jusqu'à maintenant. Parfois, on a tendance à s'abaisser, on a tendance à se dévaloriser. Mais n'oublions pas, à la lumière de la parole de Dieu, il nous dit, je t'ai gravé sur la paume de mes mains. Tu n'as pas été racheté ni par de l'or, ni par de l'argent. Ce sont des métaux précieux que Dieu a créés. Mais nous avons été rachetés par le sang précieux de Christ. Ne l'oublions jamais.
0: Voilà.
1: C'est ça ma valeur et c'est ce que Dieu attend de chacun de nous.
0: Quelle belle conclusion! Et si je ne l'arrêtais pas, on aurait certainement une belle prédication. Lydia, merci d'être venue. Merci de partager ce parcours de vie tellement fortifiant, tellement inspirant. Merci pour ton sourire et je t'appellerai plus sauvage, mais épanouie.
1: Merci.
0: Merci d'être venue. Femme vertueuse, femme de valeur, nous avons reçu ce matin Lydia Odell et je vous dis à bientôt.

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1: Bonjour à vous, amis lecteurs. Aujourd'hui, je vous propose de nous intéresser au dernier roman d'Amélie Nothomb, Soif. Il s'agit déjà du 28e roman de cet auteur très prolifique. Dans cette fiction, dont elle dit qu'elle la porte en elle depuis ses débuts dans l'écriture, elle se glisse dans la tête de Jésus, de son procès devant Pilate jusqu'à sa mort et au-delà jusqu'à la résurrection. En faisant parler à la première personne un homme, Dieu incarné, qui découvre ce qu'est un corps, toutes les sensations qu'il peut éprouver, des plus sublimes aux souffrances les plus atroces lors du supplice de la croix, Amélie Nothomb montre un Jésus pleinement humain et nous fait ressentir ses émotions et ses questionnements. Nous l'avons dit, ce roman est une fiction qui prend ses distances avec les textes des évangiles. Mais je trouve certains passages très touchants et particulièrement interpellants. Celui par exemple où Jésus évoque l'ingratitude des malades qu'il a guéris. Ou bien celui où il parle de son amour pour ses disciples, y compris pour Judas. À propos de l'écriture de ce livre, Amélie Nothomb confie « Tous les livres que j'ai écrits avant celui-ci étaient des exercices de musculation destinés à m'entraîner à écrire ce livre. Il y avait préméditation. Je savais que je voulais écrire mon livre sur Jésus, que c'était ce qui m'importait. Si je n'ai cessé de repousser l'échéance, c'est que je ne me sentais pas assez musclée. Je n'étais pas encore l'athlète de l'écriture que je rêvais d'être. » En effet, Amélie Nothomb est fascinée par la personne de Jésus depuis son enfance. Tout en étant touchée au cœur par la vie de cet homme, elle ne peut s'empêcher de trouver que la mort expiatoire du Christ est parfaitement absurde. Peut-être sans le savoir, on pourrait dire à l'insu de son plein gré, selon une formule célèbre, elle rejoint l'apôtre Paul qui parle de folie pour les hommes en parlant du sacrifice de Jésus, et elle en montre ainsi toute la valeur. L'auteur a fait elle-même l'expérience de la souffrance du corps et a compris la nécessité de se réconcilier avec lui. La soif physique qu'éprouve Jésus sur la croix, c'est aussi la soif spirituelle du croyant qui cherche Dieu et dont les questions restent souvent sans réponse. Soif d'Amélie Nothomb est édité chez Albin Michel et c'est un petit roman qui se lit très vite, 250 pages, qui coûte 17,90 €.
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Bonjour à tous, on se retrouve dans notre espace Vivre Mieux avec pour ces vacances une nouvelle programmation et on garde dans cette programmation toutefois notre espace offre et demande d'emploi avec notre partenaire la Cité des Métiers qui pendant les mois de juillet et août vous propose différents rendez-vous pour jeudi 9 juillet à 9h dans l'espace Créer son activité. Il vous est proposé un atelier, une rencontre autour de cette question: comment entreprendre en coopération d'activité et d'emploi dans les secteurs agricoles, du bâtiment, de l'environnement, de l'agro-transformation. Vous avez donc ce rendez-vous à 9h jeudi 9 juillet 2026. Pour le vendredi 10 juillet 2026 à 9h, vous avez une rencontre autour de ce thème: création d'entreprise, comptabilité, organisation dans l'entreprise. Un expert comptable répondra à vos questions. Vendredi 10 juillet à 9h. Et puis nous avons ce rendez-vous du vendredi 16 juillet à 9h. Il sera question d'un atelier internet, informatique et bureautique vous permettant de vous repérer dans l'environnement internet et d'effectuer une recherche. Ça sera le jeudi 16 juillet à 9h. Donc je rappelle que la Cité des Métiers est un lieu de conseil, d'information et d'orientation sur les métiers, la formation, la création d'activités, la vie professionnelle en général, en accès libre, gratuit et anonyme. Elle propose un ensemble d'outils, de ressources et de mise en relation avec des partenaires spécialisés dans leur domaine de compétences pour vous guider dans votre réflexion et dans l'élaboration de vos projets. Les inscriptions aux ateliers se font par téléphone. Je donne déjà le numéro de téléphone qui est le 0690 51 42 27, 0690 51 42 27, ou encore par mail, Cité des Métiers Guadeloupe en un seul bloc, @gmail.com sans accent, ou encore vous pouvez vous renseigner sur place. La Cité des Métiers se trouve au boulevard du Général de Gaulle, Rézé Abîme. Et horaire accueil du public, lundi, mardi et jeudi de 8h à 12h, de 14h à 16h et mercredi et vendredi de 8h à 12h30. Alors, pour tout ce qui touche aux différents espaces à votre disposition, vous avez effectivement un espace aide à l'utilisation du numérique. Vous êtes invité à devenir autonome pour vos démarches sur Internet et maîtriser vos outils. Vous avez une conseillère numérique qui vous accompagne et c'est gratuit, c'est pour tous. Alors, vous pouvez bénéficier de ce service tous les jours de 8h à 12h sans rendez-vous pour faire de la navigation, de la création et de la consultation de comptes, l'ouverture d'une boîte mail, l'initiation au site Internet des administrations, pour faire de l'écriture de votre CV, saisi sur des sites dédiés et dépôt sur une plateforme de recherche d'emploi. Vous pouvez aussi rechercher des offres sur des sites dédiés à la recherche d'emploi. Vous avez à votre disposition donc cette conseillère à la Cité des Métiers, cette conseillère numérique pour vous accompagner. Et c'est gratuit pour tous. Sinon, vous avez l'atelier smartphone. Vous êtes invité dans cet atelier à découvrir plus en détail les fonctionnalités de votre téléphone mobile, votre téléphone portable ou de votre tablette et maîtriser ces différents outils. À côté de ces deux espaces, vous avez également l'IGIBOX, que je vous invite d'ailleurs à découvrir sans plus tarder. Il s'agit d'une boîte à outils online qui informe et guide les parents et leurs enfants sur l'orientation, les études, l'emploi, l'alternance, les stages, l'accueil au droit, la mobilité internationale, l'entrepreneuriat et la citoyenneté. Et puis enfin, vous avez l'atelier numérique gratuitement sur inscription. Vous pouvez découvrir ce service d'authentification pour l'accès aux démarches en ligne. Pour cet espace-là, il y a des dates. Je vous invite à vous rapprocher de la Cité des Métiers pour connaître la prochaine date de découverte de ce service d'authentification où vous avez la possibilité d'avoir accès aux démarches en ligne. Je rappelle le numéro de téléphone de la Cité des Métiers qui est le 0690, un portable, 51 42 27, 51 42 27.

0: Ne vous noyez pas dans un verre d'eau.
1: Des suggestions pratiques de Richard Carlson, docteur en psychologie.
2: Arrêtez d'anticiper la fatigue. Alors qu'il se trouvait à bord d'un avion, le docteur Carlson eut l'occasion d'entendre une conversation entre deux représentants. Cette conversation était pour lui le reflet d'une erreur souvent fatale, quoique très commune, chez nos contemporains. Ce dialogue, qui dura près d'une demi-heure, tournait autour de la fatigue que ne manqueraient pas d'éprouver ces deux représentants le lendemain et le reste de la semaine. Les deux hommes échangeaient des récits peuplés de nuits sans repos, de lits d'hôtel inconfortables, de rendez-vous à l'aube. On aurait dit que tous deux essayaient de se convaincre, mutuellement, de la charge de travail sous laquelle ils croulaient, du peu d'heures de sommeil qu'ils avaient par nuit, et par-dessus tout, du niveau d'épuisement qui s'abattrait sur eux. Se vantaient-ils? Se plaignaient-ils? Une chose est sûre, ils paraissaient de plus en plus épuisés à mesure que la discussion se prolongeait. L'ennui, avec ce type d'attitude, est qu'il ne fait qu'accroître notre surmenage. Cela focalise notre attention sur le quota d'heures qui nous restera pour dormir, et sur la fatigue que cela occasionnera. À notre réveil, nous calculons le peu de temps que nous avons passé sous la couette. L'anticipation transmet un message à notre cerveau qui nous enjoint alors de nous sentir épuisés et même d'en avoir l'air. Il est évident que chacun et chacune a besoin de son content de sommeil. Bon nombre d'articles nous révèlent que nous ne dormons pas assez. Et lorsqu'on est à bout de force, la meilleure des solutions est encore de sombrer dans les bras de Morphée. Mais quand la situation ne permet pas de recharger ses accus, il n'y a rien de pire que de se répéter par avance qu'on va être épuisé. Il est recommandé, en revanche, de dormir autant que faire se peut, et de se féliciter de ces précieux instants de répit, si maigres soient-ils. Nous pouvons constater à quel point cette habitude d'anticiper s'est insidieusement infiltrée dans la conversation de la plupart des gens. Évitez de céder à cette envie. Vous vous sentirez plus énergique. Et en limitant cette fatigue annexe, il y a fort à parier que vous cesserez de vous noyer dans un verre d'eau au travail.

0: Ne vous noyez pas dans un verre d'eau au travail, un livre paru aux éditions J'ai lu.
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0: Salut, bonjour les enfants, comment allez-vous? Je pense que vous allez bien parce que je sais que vous êtes en vacances.
1: Et c'est pas tout,
0: On peut se lever plus tard, on peut prendre son petit déjeuner plus tard et puis on peut faire plein de choses qu'on n'a pas l'habitude de faire puisque normalement il faut aller à l'école sauf le mercredi, mais n'empêche que vous êtes en vacances. On se retrouve pour l'émission Radio Scolaire et aujourd'hui je vous propose quelque chose d'un petit peu différent puisque ce sont les vacances. Alors je vous propose de retrouver la suite de notre histoire avec Jaco et puis ensuite de découvrir quelques animaux et leur mode de vie. Haha, surprise! Alors, nous allons découvrir quelques animaux de la forêt et puis aussi quelques animaux de la savane. Oui, c'est ça. Donc, il y a des animaux de la ferme et des animaux de la savane. Alors, je vous invite à rester attentif. On va découvrir tout ça tout à l'heure.
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0: Avant de partir découvrir tout cela, ben nous partons en musique et on se retrouve tout à l'heure.

Alors, la suite de notre histoire avec Jaco, on a vu qu'il avait rencontré un autre vieux Mabuya et ils sont en train de discuter. Alors, voilà leur conversation. Et puis, d'après ce qu'on dit, l'histoire de l'arrivée des Mabuya africains dans les petites Antilles est plutôt triste. Pourquoi? Qu'est-ce qui les a fait venir jusqu'ici? Eh bien, ce n'est qu'une possibilité, répondit Issa. Mais on dit qu'ils auraient été amenés dès le XVIe siècle dans les bateaux négriers, en même temps que les esclaves qui venaient d'Afrique pour travailler dans les colonies antillaises. D'autres personnes disent en revanche que les Mabuya seraient arrivés tout seuls, en se laissant dériver sur des morceaux de végétation détachés de la terre. Mais pour le coup, l'Afrique semble vraiment loin. Tu sais, cela peut aussi bien être une conséquence de la dérive des continents. Tu en sais des choses. J'imagine que le voyage a dû t'apprendre beaucoup. Que dirais-tu de m'accompagner dans les grands fonds? Je te présenterai à tout le monde et tu pourras me transmettre tout ce que tu sais sur les origines de mon espèce. Je voudrais aussi tout savoir sur les Mabuya d'Afrique. Oh là, du calme, Jaco. Écoute, je veux bien venir avec toi et connaître ton environnement, en échange de quoi je te raconterai tout ce que je sais. Allons-y tout de suite, mais doucement, je suis un peu rouillée car la mer me donne des rhumatismes. Les deux compères Mabuya prirent donc le chemin du retour vers Sainte-Anne en se déplaçant de la même façon que Jaco l'avait fait lors du premier trajet. Grâce au panier des passants ou en s'accrochant aux voitures. Après plusieurs jours de voyage, Jaco et Issa arrivèrent enfin dans les grands fonds, au moment où se préparait une immense fête, la ponte collective. Les femelles Mabuya avaient en effet décidé cette année de se rassembler au même endroit pour pondre leurs œufs. Une soixantaine de petits devaient ainsi naître et l'événement était l'occasion d'organiser un immense pique-nique dans la campagne. Issa et Jaco furent bien sûr accueillis à bras ouverts et la journée se passa à chanter, danser, dormir et se régaler des meilleurs insectes du coin. Issa avait pu faire l'expérience de la légendaire hospitalité antillaise et Jaco avait retrouvé sa confiance et sa joie de vivre. Et malheureusement, eh bien, nous sommes arrivés à la fin de notre histoire. C'était intéressant. Est-ce que vous avez appris beaucoup de choses? Alors, je crois que maintenant, vous en savez un peu plus sur le Mabuya. Et je vous invite à être attentif. Et la semaine prochaine, nous allons retrouver une nouvelle histoire. En attendant, eh bien, nous partons à nouveau en musique avant de découvrir les animaux de la ferme et de la savane.

Nous revoilà et aujourd'hui, alors comme je le disais en introduction de l'émission, ce sont les vacances et donc nous n'allons pas retrouver le personnage historique, la rubrique orthographe, grammaire. On va laisser tout ça pour la prochaine fois, enfin des autres fois. Et aujourd'hui, on va découvrir de façon un petit peu plus originale les animaux qui vivent dans la forêt, alors pas forcément ici, hein, mais ce sont des animaux quand même qui vivent dans la forêt, et des animaux qui vivent, alors on va dire dans la forêt, dans le milieu tempéré, dans les zones tempérées, c'est-à-dire par exemple en France, en Allemagne, et on va également découvrir les animaux qui vivent dans la savane, alors quelques-uns, pas tous bien sûr, alors dans la savane, là, ce sont par exemple les animaux qui vivent en Afrique, dans la savane africaine. Et je vous invite à être attentif pour pouvoir découvrir pour certains un petit peu leur mode de vie. Alors, je vais vous les présenter quand même. Le premier animal, il s'agit de la pie. Qu'est-ce qu'il va falloir retenir de son mode de vie? Alors, c'est un oiseau qui chante énormément. Dans la forêt, il y a également le coucou. Alors, c'est quoi un coucou? Eh bien, c'est un oiseau. Et on découvre également dans cette forêt, alors oui, on va dire dans la forêt assez profonde, le hibou également, qui est en plus un animal nocturne, c'est-à-dire qui est actif la nuit. Donc, il cherche sa nourriture la nuit. Et la journée, c'est plutôt difficile de l'observer. Donc, dans la forêt, on reprend, on a dit qu'il y a des pies. Il y a également le coucou, il y a également le hibou, donc tout ça ce sont des oiseaux. Et il y a également le hérisson, alors je pense que vous savez de quoi est-ce qu'il s'agit. Eh bien ce hérisson, qu'est-ce qu'on va apprendre sur lui? Eh bien que c'est un animal hein, qui se promène dans la forêt, qui mange des insectes, donc vous allez le découvrir tout à l'heure, il mange des insectes. Et puis c'est un animal qui dort en boule, donc pour dormir, il se recroqueville en boule pour pouvoir mieux dormir. Alors, après avoir vu les animaux de la forêt, on a dit la forêt tempérée, ceux de la savane maintenant, eh bien, il y a la girafe. La girafe, qu'est-ce qu'on peut apprendre de la girafe? Eh bien, tout simplement que c'est un animal très très haut. Elle a notamment un très grand cou qui lui permet de tout observer. D'accord? Donc, du haut de son grand cou, eh bien, c'est vrai que nous, parfois, on a besoin soit de jumelles ou alors on a besoin d'une échelle pour pouvoir voir ce qu'on ne voit pas. La girafe, c'est pas son cas. Son grand cou, son long cou, lui permet de tout observer du haut de ses grandes pattes en plus. Alors, il y a aussi l'éléphant dans la savane, bien sûr, avec ses grandes oreilles et sa trompe. À quoi sert la trompe de l'éléphant? Elle sert à manger, bien sûr. Il récupère la nourriture avec. Elle lui sert également à se rafraîchir, puisqu'avec sa trompe, il récupère l'eau. Et elle sert aussi à se diriger. Figurez-vous, la trompe de l'éléphant lui permet de se diriger. Alors, dans la savane, il y a également le zèbre. Je pense que certains enfants savent de quoi il s'agit. C'est un animal qui est tout rayé. Quelle est sa particularité? Eh bien oui, il est rayé tout en noir. Non, pas tout en noir. Il est rayé en noir, pardon, et en blanc aussi. Donc, il a des rayures noires et blanches. Et ça, vous allez le découvrir tout à l'heure. Alors, il est noir ou il est blanc? Bonne question. Et un autre animal de la savane, eh bien, c'est le koala. Alors, celui-là, vous le connaissez peut-être pas beaucoup, peut-être moins. Et il est tout mignon. Et je vous invite à demander à vos parents, les enfants, de vous montrer, alors soit par internet, par image, ou même dans un livre qui présente les animaux, vous leur demandez de vous montrer ce que c'est qu'un koala. Alors, tout à l'heure, vous allez découvrir un petit peu le mode de vie du koala. Et là, soyez attentifs, vous allez apprendre comment il vit. Et puis, le dernier animal que l'on va voir, alors là, ce sont...
fait partie des animaux marins cette fois-ci. Donc on a vu les animaux de la forêt, on a vu les animaux de la savane. Et le dernier, il s'agit de des animaux de l'océan, de la mer. Je cherchais le mot de la mer. Et là, on va parler du poisson qui fait des bulles. Alors pourquoi le poisson fait des bulles? Alors c'est pas parce que c'est rigolo. Oui, c'est vrai, c'est rigolo. Mais c'est aussi parce que, eh bien, c'est ce qui montre qu'il respire en fait. D'accord? Alors le poisson, les bulles montrent bien que le poisson respire par les branchies et donc la respiration est marquée par les bulles que l'on voit dans l'eau lorsqu'il y a des poissons. Voilà, c'est ce que l'on va découvrir ce matin. Je vous invite à être attentif. Vous allez voir, je pense que ça va vous plaire. Yeah.

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Et voilà, je pense que vous avez apprécié et en même temps que vous avez appris beaucoup de choses, puisque le but c'était aussi un petit peu de savoir comment vivent les animaux. Donc vous avez appris certaines choses et je pense que vous allez retenir. Alors je vous dis à mercredi prochain pour de nouvelles aventures, de nouvelles découvertes. Et puis, eh bien d'ici là, passez de bonnes vacances et puis on se quitte peut-être sur un dernier morceau. Allez, pour se faire plaisir, on va parler de baleine. À mercredi, bye bye.

Bonjour à tous et bienvenue dans Parlons Intégration. Aujourd'hui dans l'épisode 3, nous allons parler des différences culturelles et de leur importance dans le vivre ensemble. Dans notre société, nous rencontrons des personnes venant de cultures différentes. Chacun possède ses habitudes, ses traditions, sa façon de parler et de sa manière de vivre. Ces différences peuvent parfois créer des incompréhensions, mais elles peuvent aussi être une véritable richesse lorsqu'on apprend à les découvrir. La diversité culturelle signifie que plusieurs cultures coexistent dans une même société. Par exemple, certaines personnes parlent plusieurs langues, d'autres ont des traditions différentes, certaines familles ont des habitudes particulières. Toutes ces différences participent à la richesse de notre société. Découvrir une autre culture peut permettre d'apprendre de nouvelles choses et d'ouvrir son esprit. Malheureusement, certaines personnes sont jugées à cause de leurs différences culturelles. Les préjugés peuvent provoquer des moqueries, du rejet ou de l'exclusion. Certaines personnes ont peur de ce qu'elles ne connaissent pas. Pourtant, apprendre à connaître une autre culture peut être très enrichissant. Le respect est essentiel pour vivre ensemble. Respecter une culture différente ne signifie pas forcément être d'accord avec tout, mais accepter que chaque personne puisse avoir une façon de vivre différente. Quand les personnes prennent le temps de se comprendre, les relations deviennent plus positives. La diversité culturelle permet de partager des traditions, des langues, des expériences, des idées nouvelles. Ces échanges favorisent la tolérance et le respect. Les différences culturelles ne doivent pas nous séparer, mais nous permettre d'apprendre les uns des autres. Je reprends car c'est très important. Les différences culturelles ne doivent pas nous séparer, mais nous permettre d'apprendre les uns des autres. Alors merci d'avoir suivi cet épisode dans Parlons Intégration.

0: Aujourd'hui, je vous propose de réfléchir sur le thème suivant. Comment se pourrir la vie et vivre stressé? Il y a le monde qui est stressé à cause des mouvements de la vie. Problème travail, problème l'argent, problème santé, etc. Mais ni qui stressé aussi à cause des manières yo ka gérer la vie. Mais quand invitez autres kachile à sous ça nous kayo jodi a. Nous allons voir quelques recettes pour vous stresser et vous pourrir la vie. Une des choses qui peut vous aider à être stressé comme il faut, c'est le fait de ne pas savoir dire non. Ni moun, avant yo mande yo en service, yo ka di oui. Mon pa ka di ki fok pa rendre service, mais fok sav ki roussel pe pa asime tout sa ki ni a sou la tè. Il faut savoir faire la différence entre l'important et l'urgent, et le pa ni urgence, fok di non si sa ka mette ou en difficulté. Ni moun ki paske yo pa sa di non, yo ka pren plusieurs engagements en même temps. Par exemple, à 10 heures, yo ni an loto pou range ba an moun, à 10 heures et demi, fok yo ale mene an moun fa an kous, à 11 heures, fok yo passe wa an moun, yo te promet passe wa, etc. Il est évident qu'avec un tel programme, on est obligé d'être stressé parce que pendant qu'on fait yon, ou qu'on songe l'autre là qui ka vini derrière, surtout que le plus souvent, ou pas jamais qu'on réussit fait ça ni pou faire, à l'air ou télé finir. Il y en a qui sont obligés de mentir, d'inventer des prétextes pour justifier le fait qu'ils ne peuvent pas tout assumer. Alors, apprendre dit non, apprendre les autres respecter non, parce que ni monde qui a estimé que vous pas ni droit dire non. Un autre élément qui va contribuer à vous pourrir la vie, c'est le fait de vous croire indispensable. Ni monde qui mettait en tête yo qui est indispensable et tout ça qui ni a fait, yo ka proposer ko yo. Là encore, je ne dis pas qu'il ne faut pas aider, mais délai faut que ça attende yo mando. Pas courir fou et con à dans toute bagaille, surtout si c'est des bagailles qui ka dépasser compétence ou. Ni des monde qui pas ka faire ailleurs la maison yo et puis yo se rendre toutes les autres services. À force mettez quoi dans toute bagaille ou quoi fini par attraper problème surtout si vous voulez aller entreprendre en bagaille qui a dépassé ou ça qu'a fait moi songer des bugs qui a déclaré qu'il est capable réparer ordinateur ou bien d'autres appareils du même genre des pour dire un petit problème il est capable porter machine en bayo il est capable démonter et puis bagaille là qui a arrêté là qui manière ou pas les stresser leur mettez quoi dans ces situations là ou ni bagaille mon dans les contours ou pas s'arranger et qu'ou pas s'arrimettre li. Sachez qu'il n'y a aucune honte à dire « je ne sais pas » ou « pas ça fait » ou « pas ça fait ». En fois ou dit ça, ou tranquille. Un autre élément qui peut vous provoquer du stress et des ennuis, c'est le fait de vous mêler de ce qui ne vous regarde pas. Ni des mounes ou se dit c'est un médicament yo bayo. Ça fait tout le monde en les contre. 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Ça ressemble au principe de la sagesse qui dit ne rien voir, ne rien entendre, ne rien dire. Comme ça, ou assiré pas ni problème et puis les autres, ou alors si un problème vini, ou ça qui sait pas où qui chercher. Parce que délai, ou qu'on prend toute précaution qui ni et puis problème qui a vini quand même.
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0: Une autre recette pour vous assurer du stress et vous pourrir la vie, c'est de vivre au-dessus de vos moyens. 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Yole tout ça qui ni en magasin. Yole dernier portable là, dernier modèle soulier ya, plus gros modèle télé ya, yole jeep ceci, pantalon seul là, etc. Il faut se dire un certain nombre de choses. Premièrement, dites-vous que votre valeur ne dépend pas de ce que vous avez, mais de ce que vous êtes. Par conséquent, pas obligé qu'on ni toute bagaille, parce que l'on ni dette qui ka pété tout, ou pas qu'à même profiter de toutes ces bagailles-là ou ni en. 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D'ailleurs, il y a un passage en Bible qui a dit que ce livre de la loi ne s'éloigne point de ta bouche. Médite-le jour et nuit pour agir fidèlement selon tout ce qui y est écrit, car c'est alors que tu auras du succès dans tes entreprises, c'est alors que tu réussiras. Bon Dieu a fait tout ça qui les marchés et puis promesse, et qui a promet le bonheur. Ça ne parle pas qu'il n'y a jamais ni problème, non? Mais bon Dieu a eu la force si pour tes problèmes. Ça manque à souhaiter. C'est qu'ils ont pas mis en pratique ces recettes-là, mais bas là pour ne pas vivre stressé. Qui bon Dieu bénisse.
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question t'est posée. Si ton Dieu est pour toi, qui sera contre toi? Qui pourra t'empêcher d'avancer? La question t'est posée. Quelle est ta réponse?

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2: Ésaïe 65, le verset 24. Avant qu'ils m'invoquent, je répondrai. Avant qu'ils aient cessé de parler, j'exaucerai. En établissant un contact avec notre Dieu, en apprenant à le connaître, en passant du temps à le rechercher, jour après jour, nous constaterons qu'avant même qu'un problème ne survienne, la solution nous est déjà proposée par Dieu, car il sait toutes choses.

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0: Chers auditeurs, que la joie, l'amour et la paix de Dieu soient votre partage. Le Seigneur nous donne un message très important par l'intermédiaire du prophète Sophonie. Cherchez l'Éternel, vous tous habitants de la terre, vous qui pratiquez ses ordonnances, recherchez la justice, recherchez l'humilité. Peut-être serez-vous épargnés au jour de la colère de l'Éternel. Sophonie chapitre 2, verset 3. Ces paroles du prophète sont adressées à ceux qui prétendent servir Dieu en obéissant à sa loi. Il encourage chacun à tenir ferme. Il nous invite à mettre de côté notre orgueil, notre propre suffisance, et à nous préparer à rencontrer Dieu. Il nous invite à nous préparer pour les temps difficiles qui sont devant nous. Le prophète termine en disant « Peut-être serez-vous épargnés de la colère de l'Éternel. Peut-être serez-vous épargnés. » Chers auditeurs, chers amis, Dieu a suffisamment patienté. Il a exhorté, conseillé les hommes. Mais au lieu de rechercher Dieu, les hommes s'enfoncent dans leur méchanceté, dans leur péché. La transgression des hommes a pratiquement atteint sa limite. Le monde est rempli de confusion. La patience de Dieu a atteint ses limites et bientôt, une grande terreur va fondre sur les êtres humains. Oui, car la fin est très proche. Il importe que le peuple de Dieu qu'il se prépare à rencontrer notre Seigneur Jésus-Christ. Car encore un peu de temps, et les calamités décrites dans le livre de l'Apocalypse vont fondre sur la terre. Nous sommes à la veille du dernier grand conflit entre l'erreur et la vérité. Dans cette bataille, il n'y a pas de neutre. Nous sommes tous engagés. C'est une bataille entre les lois des hommes, on peut parler de Laudato Si, on peut parler de commandement vert, on peut parler de Fratelli Tutti, Fratelli Tutti, et les préceptes de Dieu. Une bataille entre la religion de la Bible et celle des faibles. Et celle des fables et de la tradition. Chacun doit faire le choix de son camp. Chacun doit se préparer. Mais vous savez, la grande question est comment se préparer. Laissez-moi vous dire, ceux qui recherchent sincèrement la vérité et s'efforcent de purifier leur cœur par l'obéissance sont sur la bonne voie d'une sérieuse préparation. Alors, la question demeure, comment se préparer ? Le premier point consiste en l'étude de la Bible et de l'esprit de prophétie. Il est temps pour chacun de comprendre la nécessité d'étudier la parole. La parole de Dieu, car bientôt nous aurons à rendre compte de notre foi. La servante du Seigneur a écrit: Seuls ceux qui étudient diligemment les Écritures et qui ont l'amour de la vérité échapperont à la redoutable séduction qui subjuguera bientôt le monde. Tragédie des siècles, page 678. Dites-moi, croyez-vous qu'un cycliste qui ne s'entraîne qu'une fois par mois pourra remporter le Tour de la Guadeloupe? Notre Seigneur nous invite à sonder les Écritures, Jean chapitre 5, verset 39. Mes amis, je veux attirer votre attention sur le fait que si nous voulons être prêts pour l'apparition du Seigneur, nous devons passer plus de temps chaque jour dans la méditation de la parole inspirée. Chers auditeurs, chers amis, des temps difficiles, périlleux sont devant nous. Tous ceux qui connaissent la vérité doivent se réveiller. Romains chapitre 11, verset 13. L'apôtre Paul déclare « C'est l'heure de vous réveiller enfin du sommeil ». Oui, mes amis, nous devons nous donner corps, âme et esprit au Seigneur. Vous savez une chose? L'ennemi nous trompe. Il nous fait croire que nous n'avons pas à nous alarmer. Jésus ne reviendra pas de si tôt. Nous avons du temps encore devant nous. C'est faux. Il veut simplement nous piéger pour nous empêcher de nous préparer et d'être perdus. N'oubliez pas que Jésus a déclaré que le diable cherchera à séduire même les élus. C'est pourquoi l'apôtre Pierre exhorte en ces termes. C'est pourquoi l'apôtre Pierre nous exhorte en ces termes. Vous donc, bien-aimés qui êtes avertis, tenez-vous sur vos gardes, de peur qu'entraînés par l'égarement des impies, vous ne veniez à déchoir de votre fermeté. De Pierre 3, verset 17. Que lisons-nous dans le livre de l'Apocalypse? Heureux celui qui lit et ceux qui écoutent les paroles de la prophétie et qui gardent les choses qui y sont écrites. Car le temps est proche. Apocalypse chapitre 1, verset 1. Apocalypse chapitre 1, verset 3. Deuxième moyen de nous préparer, c'est la prière fervente et la communion avec Dieu. La servante du Seigneur écrit : Nous devons veiller, agir, et prier comme si aujourd'hui était le dernier jour qui doivent nous être accordés. De quelle intense ferveur serait alors notre vie? Témoignage pour l'Église, volume 2, page 66. Mes amis, le moment est arrivé de demander constamment le secours de Dieu par des prières ferventes. Nous devons prier avec la même ferveur que Jacob dans la nuit d'angoisse. Sachez que ce n'est que lorsque nous lutterons ainsi avec Dieu par la prière que nos vies seront transformées à l'image du Christ. Troisième moyen de se préparer, c'est se purifier du péché et avoir la victoire sur chaque faiblesse. Le saviez-vous? Satan pousse bien des personnes à croire que Dieu ne prendra pas garde à leur infidélité dans les petites affaires de la vie. Mais sachez que tous ceux qui tentent d'excuser ou de cacher leurs péchés n'obtiendront pas le pardon de leurs péchés et seront vaincus par le tentateur. N'oublions pas que l'apôtre Paul déclare « Si nous confessons nos péchés, N'oublions pas ce que déclare l'apôtre Jean. Si nous confessons nos péchés, il est fidèle et juste pour nous les pardonner et nous purifier de toute iniquité. Jean chapitre 1, verset 9. Enfin, il faut se mettre au travail pour Jésus et se consacrer totalement à lui. Mes amis, le prophète Amos exhorte le peuple de Dieu en ces termes. Prépare-toi à la rencontre de ton Dieu. Chers auditeurs, où en êtes-vous dans votre préparation pour le ciel? Jésus revient bientôt. Soyez prêts. Que Dieu vous accorde force, sagesse et intelligence, et que tout votre être lui soit désormais totalement consacré, afin que lorsque Jésus reviendra, que vous soyez avec lui. Que la bénédiction et la paix de Dieu soient votre partage. Amen. Prions le Seigneur. Éternel notre Dieu et notre Père, nous avons compris que qu'il est absolument impérieux pour nous de nous préparer parce que Jésus revient bientôt. Nous avons aussi compris, tendre Père, que Satan cherche à nous détourner de toi par toutes sortes de subtilités, par les plaisirs du monde, par tout ce que tu n'apprécies pas. Mais Seigneur, nous voulons te rester fidèles. Et c'est pour cette raison que nous venons vers toi, pour te demander de nous donner de la force, de nous donner du courage, de nous aider à nous transcender, de nous aider à nous regarder à personne, mais à Jésus. Et à Jésus seul. Ô Père céleste, tu connais nos faiblesses, tu connais nos imperfections, mais tu connais aussi notre désir de te servir, tu connais aussi notre désir de te rester fidèle. Viens à notre secours, s'il te plaît. Viens, tendre Père, viens par ton esprit nous soutenir, fortifier notre foi, et nous aider à marcher avec toi par la foi. Tendre Père, nous voulons à cette heure te remettre nos vies et te prier de nous prendre en main pour que notre préparation soit totale, complète, et que lorsque Jésus reviendra, nous soyons de ceux qui partiront avec lui pour l'éternité. Que ton nom soit béni. Que ton nom soit loué, que ton nom soit exalté. Nous te prions au nom de Jésus, notre Sauveur. Amen.
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0: 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Nous vous rappelons notre rendez-vous de tous les soirs sur Radio Vie Meilleure, la 22e heure, Dialogue de nuit, une série de causeries bibliques destinées à tous ceux qui ont cette disponibilité d'écoute dans cette tranche horaire. Ne ratez pas donc ce rendez-vous, faites passer le mot. Des messages d'espoir, de la blessure à la guérison pour vous apporter la joie de vivre et bien sûr vous accompagner dans votre croissance spirituelle pour que vous puissiez jouir d'une vie meilleure et plus abondante. Dialogue de nuit, un rendez-vous nocturne et enrichissante. Nous appelons le rendez-vous de l'Union des Antilles et de la Guyane française concernant donc les animateurs des classes adultes, les anciens, les pasteurs et toutes les personnes intéressées par l'étude sont attendus sur cette plateforme de mardi à 19h pour l'étude de la semaine. Nous appelons la cérémonie des lauréats 2026 qui aura lieu le dimanche 12 juillet à 16h au gymnase de Boissard. Diplômés de brevet des collèges, baccalauréat, BTS, examens professionnels et universitaires, ce sera donc à Boissard, organisé par la cité scolaire La Persévérance des Abîmes. Séminaire Bible, psychologie, spiritualité, comment construire une bonne image de soi, un parcours de restauration intérieure pour une vie équilibrée. Ce sera donc avec Lucien Coco, conférencier, accompagnateur en relation d'aide. Le rendez-vous, c'est du 4 au 11 juillet à l'Exadventiste de Chauvel. Les horaires 18h45-20h, vous pouvez donc retrouver ce séminaire en direct sur la chaîne YouTube de l'Exadventiste de Chauvel. Le thème développé, une image parfaite de soi, une image détériorée, plus rétablie. Qu'est-ce que cela signifie d'avoir une bonne image de soi? Autant de thèmes qui s'adressent donc à tout public. L'entrée est libre et gratuite. L'événement à noter, bien sûr, Son amour à jamais de Samantha Jean pour la dédicace de son livre et de son album. Ce sera donc à la librairie CLC, 3 rue du Général Roulier à Pointe-à-Pitre. En séance de dédicace, venez rencontrer donc l'auteur, découvrir son univers et partager bien sûr un moment unique avec Samantha Jean, je vous rappelle, le lundi 13 juillet de 9h30 à 12h30 à la CLC.
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1: Daniel 6, verset 12. Puis ils se présentèrent devant le roi et lui dirent au sujet de la défense royale. N'as-tu pas écrit une défense pourtant que quiconque dans l'espace de 30 jours adresserait des prières à quelque dieu ou à quelques hommes, excepté à toi, ô roi, serait jeté dans la fosse aux lions? Le roi répondit, la chose est certaine, selon la loi des Mèdes et de Persée qui est immuable. Ce n'est pas une nouveauté que ce qui est fait fidèlement et en conscience envers Dieu soit déformé comme étant fait au mépris des pouvoirs civils. Comme Daniel, il nous faut garder les yeux fixés sur Dieu. Invoque ton Dieu, car il t'écoute.
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1: Et cette découverte est passionnante. Alors nous en sommes toujours à la lettre B. Je vais parler d'abord vous dire ce que disent ces tout-petits, les maternelles, du mot biscuit. Alors, ils savent tous ce que c'est qu'un biscuit. Un biscuit, c'est un petit gâteau dur qu'on mange au petit déjeuner, au goûter ou à l'apéritif. Il y en a de toutes les formes, carré, rectangle ou rond. Dessus, il y a du sucre, de la poudre ou du chocolat. C'est quelque chose qu'on mange quand on n'a rien d'autre. Je suppose que dans ces cas-là, ce n'est pas les meilleurs biscuits qu'on mange. La bise. Non, plutôt une bise. Une bise, c'est un bisou sur la joue, sur la main, dans l'oreille ou sur la bouche. C'est quand on dit bonjour, au revoir ou qu'on rencontre quelqu'un. C'est un enfant qui embrasse ses parents, un papa et une maman qui s'embrassent. Une bise, c'est un câlin pour faire plaisir à maman. Blessé. Blessé, ça veut dire qu'on saigne du cœur. Et c'est un enfant de maternelle qui répond ça. Ça veut dire qu'on saigne du cœur. On est blessé quand on s'est cassé le bras, qu'on est tombé dans la cour, qu'on s'est coupé avec un couteau, ou qu'un camion nous a renversé sans faire exprès. On a mal, il faut se soigner, sinon les microbes viennent. Alors, il y a une petite anecdote que cite un de ses enfants de maternelle. Ma grand-mère s'est blessée. À l'hôpital, on lui a ouvert le ventre pour lui mettre un os dans le bras. Bon, vous voyez la logique là-dedans. Je suppose que ce n'est pas exactement ce qu'a fait le chirurgien. Un bocal. Un bocal, c'est un objet rond en verre. On y met de la nourriture, comme de la confiture, des cornichons ou des bonbons. Mais un bocal, c'est aussi un truc de poisson pour qu'il puisse nager. Il faut bien qu'il sache nager, ces beaux poissons. Une boîte. Une boîte, c'est quelque chose de creux qui se ferme avec un couvercle. C'est en bois, en fer ou en carton, carré, rectangle ou rond. On met des choses dedans pour les ranger correctement. Par exemple, il y a des boîtes de conserve, de bonbons, d'allumettes, à chaussures, à bijoux. Et dans une boîte, on y met des secrets et des trésors. Le bonheur. Voyez-vous, on a interrogé ces enfants de maternelle aussi bien sur des choses très concrètes, comme une boîte, mais aussi sur des choses comme le bonheur, c'est une chose beaucoup plus théorique. 88% de ces enfants de maternelle, 5 à 6 ans, y répondent. Le bonheur, on est heureux, on rit, on sautille parce que c'est la fête. C'est Noël, on est ravis, joyeux, on n'a pas de problème. Ça veut dire qu'on se sent bien, ça sent bon, il fait beau. Le bonheur, on veut la vie. C'est non seulement poétique, mais presque philosophique. On veut la vie. Un bonhomme. Un bonhomme, c'est quelqu'un. Un personnage, un être humain. C'est nous, mais pas les filles, répondent les garçons. Il a des yeux, un nez, une bouche, des dents, un crâne, un cerveau qui le fait réfléchir, un squelette et du sang. Ça peut être un bébé, un enfant, un monsieur, une momie, ou un bonhomme de neige. C'est quelqu'un qui est fait avec de la peau, et c'est Dieu qui l'a fait. Et enfin, un bonnet. Un bonnet, c'est un chapeau en laine. On le met sur la tête en hiver pour faire du ski, ou quand il pleut, qu'il neige, ou quand on est chauve. On se couvre la tête pour ne pas être malade, ne pas éternuer, ne pas avoir mal aux oreilles. C'est en plastique quand on va à la piscine. Mais un bonnet aussi, c'est pour décorer les cheveux.

0: Eh bien oui, saviez-vous qu'un bonnet était fait pour décorer les cheveux? Il y a, je le rappelle, plus de 3000 mots dans ce gros dico des tout petits, des définitions à découvrir et comme le disait Claude tout à l'heure, parfois des leçons de philosophie même, et en tout cas beaucoup de poésie. Claude, la semaine prochaine, vous serez présent à notre micro.
1: Évidemment, Denis.
0: Pour redécouvrir ce gros dico des tout petits de Claude-Alain Duhamel et Carole Balaz. À bientôt.
1: À bientôt, Denis.

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2: Mercredi 8 juillet, bonsoir à tous, bienvenue dans la session soirée de l'info sur RFI, c'est parti pour 3 heures d'actualité au programme. Le grand reportage qui est en rediffusion tout l'été, vous pouvez retrouver les meilleures émissions que vous avez peut-être ratées. Dans 10 minutes ainsi, nous serons au Laos pour parler de l'influence de la Chine. Alors influence dans les deux sens, Pékin est le premier investisseur et le premier créancier du Laos, ce sera avec Jean-Pierre Fage. Juste après, le débat du jour, ce soir on va parler simplification. Alors la simplification c'est le maître mot de la Commission européenne actuellement, au nom d'une compétitivité à retrouver. Oui, mais cette simplification s'accompagne de reculs environnementaux, s'alarme les ONG. D'où notre question, est-ce que simplifier, c'est reculer? La dérégulation peut-elle être positive? Quel garde-fou à cette course en avant qui est actuellement observée? Réponse à suivre dans 30 minutes. Dans une heure, le grand journal du soir et le dossier qui nous emmènera à Ankara, en Turquie, où s'achève ce soir le sommet de l'OTAN. 18h30 TU, Afrique Soir, première édition de ce mercredi, 19h10 temps universel. Le grand entretien du soir avec Amida Aman, fondatrice de médias qui aujourd'hui permettent d'instruire des femmes afghanes qui sont privées d'éducation, tout simplement par les talibans. De retour de Kaboul, elle s'arrêtera au micro de Frédéric Genot. Et puis Accent d'Europe, ça c'est le dernier rendez-vous de la session soirée de l'info sur RFI. Accent d'Europe ce soir en Finlande, où une technique vertueuse de recyclage a été mise en place dans le secteur de la construction. Le secteur de la construction, il faut le savoir, c'est un peu plus d'un tiers des gaz à effet de serre. Ce sera à 19h40, temps universel. Voilà pour le programme, pour l'heure 17h02 TU. Bonsoir Adrien Delgrange.
4: Bonsoir Romain Ozoui.
2: Une question à la une de votre journal. Est-ce que l'Ukraine pourra bientôt fabriquer elle-même des missiles Patriot?
4: C'est en tout cas la promesse faite par Donald Trump à Volodymyr Zelensky aujourd'hui en marge du sommet de l'OTAN à Ankara. Le président américain dit vouloir accorder à Kiev une licence pour produire ses intercepteurs essentiels face aux missiles balistiques russes. Mais cette annonce reste encore floue. Les précisions à Kiev de Lucas Lazo.
5: Pour Volodymyr Zelensky, c'est une annonce très attendue. Depuis des mois, Kiev réclame davantage de munitions pour ses systèmes Patriot, les seuls réellement efficaces dont dispose l'Ukraine pour intercepter les missiles balistiques russes. Donald Trump promet désormais d'aller plus loin, non plus seulement livrer des missiles, mais autoriser l'Ukraine à les fabriquer elle-même sous licence américaine. Faites-les vous-même, a lancé le président américain à son homologue ukrainien en marge du sommet de l'OTAN à Ankara. Sur le papier, c'est une évolution majeure. L'Ukraine espère ainsi réduire sa dépendance aux stocks occidentaux alors que les livraisons restent lentes et insuffisantes. Ces derniers jours encore, plusieurs missiles balistiques russes ont frappé Kiev sans être interceptés faute de munitions disponibles. Mais à ce stade, l'annonce reste surtout politique. Monter une ligne de production prendra des mois, peut-être davantage, et Washington n'a pas encore précisé jusqu'où ira le transfert de technologie. L'Ukraine y voit donc une avancée importante mais pas une réponse immédiate à l'urgence dans son ciel. En parallèle, la société ukrainienne Firepoint développe son propre modèle d'intercepteur, toujours au stade de prototype. Kiev, Lucas Lazo, RFI.
4: Le cessez-le-feu au Moyen-Orient est terminé. C'est l'autre déclaration du jour de Donald Trump. Des bombardements américains ont eu lieu la nuit dernière dans le sud de l'Iran. La République islamique a répondu en visant des bases américaines au Koweït et à Bahreïn. Des négociations sont pourtant censées être en cours, mais cette récente montée de violence témoigne de l'incapacité des deux pays à régler la situation, estime Thierry Coville. Il est chercheur à l'Institut des Relations internationales.
6: J'ai l'impression que les deux pays n'arrivent pas à régler leurs problèmes par la discussion, et on le voit bien, parce qu'il y a la question du détroit d'Ormuz, mais il y a la question aussi du cessez-le-feu complet, l'arrêt des hostilités au Liban. Je sens la perception en Iran que Donald Trump doit payer totalement le prix du fait qu'il soit rentré en guerre avec Israël contre l'Iran. Donc tant que le prix du pétrole ne redescend pas, ils peuvent de cette manière faire pression sur lui et atteindre leurs objectifs, les 14 points qui ont été signés dans le protocole d'accord. Et c'est là effectivement, peut-être le calcul iranien n'est pas complètement faux. Donald Trump est quand même pas forcément dans la position de force qu'il essaye de donner, sinon il ne s'énerverait pas comme ça. Et je pense que d'après ce qu'on comprend du côté américain, il y avait quand même l'idée que si le détroit d'Ormuz n'est pas complètement rouvert, il peut y avoir un impact très important sur le prix de l'énergie. Et alors là, ce serait catastrophique sur le plan économique et politique pour les élections de novembre pour Donald Trump. Donc, on sent bien qu'il est pressé, qu'il voudrait régler cette crise rapidement. Le problème, c'est que les deux parties ont bien aussi compris que hors la négociation, il n'y a pas trop de salut.
4: Thierry Coville au téléphone à la mi-journée avec Anne Kantner. Cette exigence du Liban, le Liban exige qu'Israël se retire de deux zones pilotes dans le sud du pays, et ce avant de participer à un nouveau cycle de pourparlers prévu en Italie. L'Italie et Israël ont annoncé que des négociations allaient se tenir les 15 et 16 juillet prochains à Rome, mais les autorités libanaises n'ont pas confirmé leur participation dans l'immédiat. Une parodie de justice, c'est en ces termes que le Conseil des droits de l'homme de l'ONU dénonce le verdict pour terrorisme de Mahrang Baloch, une figure emblématique du Baloutchistan, région séparatiste du Pakistan. Yelena Tomic.
7: Mahrang Baloch a été condamné le 22 juin dernier par un tribunal antiterroriste de Quetta à la prison à vie pour des faits qui remontent à deux ans plus tôt. En juillet 2024, lors d'un rassemblement à Gwadar auquel avait pris part la militante, un paramilitaire avait été tué à coups de bâton et de pierre. Mahrang Baloch a été reconnu coupable de terrorisme pour son implication dans ce rassemblement illégal. Les experts indépendants de l'ONU s'insurgent devant ce qu'ils considèrent comme un procès inéquitable qui s'est déroulé en prison en violation des normes internationales, sans possibilité pour l'accusé de choisir son avocat, et qui constitue selon eux un détournement des lois antiterroristes pour réprimer la dissidence pacifique. Cette chirurgienne de 33 ans, dirigeante du comité Baloutchi-Akheti, réclame depuis 2009 la fin des arrestations et disparitions forcées au Baloutchistan, cette province du Pakistan riche en ressources naturelles exploitées par le gouvernement centrale et dont la population baloutche ne tire aucun bénéfice.
4: Le Baloutchistan, nous avons appris aujourd'hui qu'il y a eu 42 victimes en 4 jours. C'est du moins ce qu'indique l'armée pakistanaise. Le Baloutchistan est une des provinces du sud-ouest du Pakistan, et ces derniers jours, plusieurs attaques ont été menées contre l'armée pakistanaise. Des feux un peu plus tôt dans la saison, des feux toujours plus violents et déjà des milliers d'hectares brûlés sur le continent européen. En France, en Espagne, au Portugal, les pompiers sont de nouveau en première ligne alors que l'été ne fait que commencer. Cette année, l'Union européenne a déjà prévu un dispositif renforcé. 22 avions, 5 hélicoptères et près de 800 pompiers prépositionnés dans les zones les plus exposées. Mais au Parlement européen, Sofia Katsenkova, certains estiment qu'il faut changer la manière dont les secours européens travaillent.
8: Face aux incendies, l'Union européenne veut passer d'une logique de réaction à une logique d'anticipation. C'est l'idée défendue au Parlement européen à Strasbourg lors d'un débat ce mercredi. Pour Grégory Allion, eurodéputé du groupe centre libéral Renew et sapeur-pompier volontaire, il faut surtout mieux faire travailler les secours européens pour que les renforts envoyés d'un pays à l'autre puissent intervenir plus facilement.
9: Ça veut dire harmoniser la doctrine, harmoniser les pratiques, harmoniser les outils, les matériels pour pouvoir avoir les mêmes tuyaux. Ne serait-ce qu'en Europe, nous n'avons pas les mêmes tuyaux entre sapeurs-pompiers.
8: Mais le débat est aussi politique. Pour l'eurodéputé, impossible de parler de feux de forêt sans parler d'adaptation au changement climatique et sans s'opposer à ceux qui minimisent encore le problème.
9: On a toujours un pan de notre Parlement européen, ce sont les climato-sceptiques, l'extrême droite, qui pensent que finalement les choses ne peuvent se régler qu'avec un peu de technologie. Non, il n'y a pas que la technologie, il y a l'ensemble de la prise de conscience de nos concitoyens.
8: Au Parlement européen, les pistes sont donc multiples. Renforcer la coopération entre pompiers à travers l'Europe, mieux reconnaître le statut des volontaires, mais aussi investir toute l'année dans la prévention. Car en ce début juillet, le constat est déjà là, l'Europe entre dans un été à haut risque. Sofia Katsenkova, Strasbourg, RFI.
4: Avec une chaleur qui gagne du terrain en France et des vents renforcés, l'alerte reste maximum sur le front des incendies dans la moitié sud du pays et pour l'ensemble de la population mise à l'épreuve par la succession de ces canicules. 67 départements français sont actuellement en vigilance orange. En Espagne, record de chaleur aujourd'hui. À Barcelone, la grande ville espagnole a enregistré un record absolu de température à 40,5 degrés, annoncent les services météorologiques. Et puis enfin, sur le central de Wimbledon et sous les yeux de la reine Camilla, la belle histoire d'Arthur Ferry. Il est 114e mondial, il a bénéficié d'une invitation des organisateurs pour participer au tournoi. Le Britannique Arthur Ferry, qui a aussi des origines françaises, vient de créer un nouvel exploit. Il a battu l'Italien Flavio Cobolli. Il se hisse ainsi en demi-finale du tournoi où il rencontrera au prochain tour l'Allemand Alexander Zverev.

0: Ne vous noyez pas dans un verre d'eau.
1: Des suggestions pratiques de Richard Carlson, docteur en psychologie.
2: Et dites-vous bien que mourir n'est pas rentable. Il y a de cela plusieurs années, le père du docteur Carlson était impliqué dans une association formidable qui réunissait des PDG en faveur de la sécurité nationale. L'une de leurs missions consistait à prouver à des chefs d'entreprise l'absurdité de la course aux armements nucléaires, arguant des sommes astronomiques qu'elle nécessitait et de la menace qu'elle représentait à terme pour l'humanité entière. L'un des slogans de ce mouvement était le suivant « Mourir n'est pas rentable ». Une lapalissade avec un zeste d'humour, me direz-vous. Il est évident que si l'on fait sauter la planète, nous n'aurons pas l'occasion de nous enrichir. On peut bien sûr étendre cette brillante métaphore à soi-même, et en particulier aux soins que l'on porte à sa santé. Mourir n'est pas rentable, c'est un fait. Garder cela à l'esprit est encore le meilleur moyen de remettre les choses en place. Au lieu de vous apitoyer sur le fait que vous n'avez pas le temps de faire du sport, dites-vous bien que vous n'avez pas le temps de ne pas pratiquer d'exercice physique. Si vous négligez votre hygiène de vie ou votre bien-être, vous n'aurez bientôt plus la force de travailler. À terme, prendre soin de vous se révèle beaucoup plus fructueux que de se retrouver dans l'incapacité de fonctionner correctement. Il va sans dire que de telles décisions ne sont pas à la portée de tout le monde. Mais est-ce que manger sain, faire du sport, se reposer, penser de manière positive, prendre rendez-vous chez son médecin et adopter une hygiène de vie ne constituent pas des choix raisonnables? Ignorer ces précautions, pleines de bon sens, peut avoir des répercussions dramatiques et nous faire gaspiller un temps fou à long terme. Calculez donc les pertes générées par chaque journée de travail ralentie ou perdue suite à un rhume non soigné ou à une grippe qui s'éternise. Qui sait le nombre d'années que vous gagnerez en vous dorlotant un peu? En vous rappelant que mourir n'est pas rentable, vous commencerez probablement à vous choyer davantage, tant sur le plan physique qu'émotionnel. Tonique, heureux et résistant, vous ne vous inquiéterez plus du retard que vous risquez d'accumuler en vous accordant des instants de répit, parce que vous vous révélerez au final plus productif. Alors, n'hésitez pas à vous garder en vie et en bonne santé, c'est incontestablement plus rentable.
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0: Bonjour, Bergette de Saint-Jacob-Pierre avec vous pour un chapitre par jour pour lire toute la Bible.
1: Psaume 3, psaume de David, à l'occasion de sa fuite devant Absalom, son fils. Ô Éternel, que mes ennemis sont nombreux, quelle multitude se lève contre moi, combien qui disent à mon sujet, plus de salut pour lui auprès de Dieu. Mais toi, Éternel, tu es mon bouclier, tu es ma gloire, et tu relèves ma tête. De ma voix, je crie à l'Éternel, et il me répond de sa montagne sainte. Je me couche et je m'endors, je me réveille, car l'Éternel est mon soutien. Je ne crains pas les myriades de peuples qui m'assiègent de toutes parts. Lève-toi, Éternel, sauve-moi, mon Dieu, car tu frappes à la joue tous mes ennemis. Tu brises les dents des méchants. Le salut est auprès de l'Éternel. Que ta bénédiction soit sur ton peuple. C'était Psaume 3.

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0: Aujourd'hui, je vous propose de réfléchir sur le thème suivant. Comment se pourrir la vie et vivre stressé? Il y a le monde qui est stressé à cause des mouvements de la vie. Problème travail, problème l'argent, problème santé, etc. Mais ni qui est stressé aussi à cause des manières qu'il a géré la vie. Je vais inviter les autres à cachiller à ce sanoukaï aujourd'hui. Nous allons voir quelques recettes pour vous stresser et vous pourrir la vie. Une des choses qui peut vous aider à être stressé comme il faut, c'est le fait de ne pas savoir dire non. Ni moun, avant yo mande yo en service, yo ka di oui. Mon pa ka di ki fok pa ran service, mais fok sav ki roussel pe pa asime tout sa ki ni a sou la te. Il faut savoir faire la différence entre l'important et l'urgent, et le pa ni urgence, fok di non si sa ka mette ou en difficulté. Ni moun ki paske yo pa sa di non, yo ka pren plusieurs engagements en même temps. Par exemple, à 10 heures, yo ni an loto pour ranger ba an moun, à 10 heures et demi, faut que yo aller mener an moun fa an course, à 11 heures, faut que yo passe wa an moun, yo te promet passe wa, etc. Il est évident qu'avec un tel programme, on est obligé d'être stressé parce que pendant qu'a fait yon ou qu'a songer l'autre là qui ka vini derrière, surtout que le plus souvent ou pas jamais ka réussi faire ça ni pour faire à l'air ou télé finir. Il y en a qui sont obligés de mentir, d'inventer des prétextes pour justifier le fait qu'ils ne peuvent pas tout assumer. Alors, apprendre dit non, apprendre les autres respecter non, parce que ni monde qui a estimé que vous pas ni droit dire non. Un autre élément qui va contribuer à vous pourrir la vie, c'est le fait de vous croire indispensable. Ni monde qui mettait en tête yo qui est indispensable et tout ça qui ni a fait, yo ka proposer ko yo. Là encore, je ne dis pas qu'il ne faut pas aider, mais délai faut que ça attende yo mando. Pas courir fou et corps à dans toute bagaille, surtout si c'est des bagailles qui ka dépasser compétence ou. 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À force mette corps dans toute bagaille ou qu'il finit par attraper problème, surtout si vous voulez aller entreprendre en bagaille qui a dépassé ou. Ça a fait moins songer des bouts qui a déclaré qu'il est capable de réparer ordinateur ou bien d'autres appareils du même genre. Des pour dire un anti-problème, il est capable de porter machine en bas, il est capable de démonter et puis bagaille là qui a arrêté là. Qui manière ou pas les stresser leur mette corps dans ces situations là? Ou ni bagaille mouna en les contre ou pas s'arranger et ou pas s'arrimettre li? Sachez qu'il n'y a aucune honte à dire « je ne sais pas » ou « pas ça fait » ou « pas ça fait ». En fois ou dit ça, ou tranquille. Un autre élément qui peut vous provoquer du stress et des ennuis, c'est le fait de vous mêler de ce qui ne vous regarde pas. Ni des mouns ou se dit c'est un médicament yobayo. 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Yon ka occupé de la vie privée les autres, de la vie professionnelle yon. 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Évidemment, ces moun ta là toujours n'y a bagay à dire, en remarque pour fait. Là où qu'on mette quoi au consa, à dans sa qui pas kagado, non seulement ou esclave, mais ou qu'on rend les autres esclaves. Là où qu'on fouille les affaires les autres, ou qu'on finit par attraper problème parce que un jour ou en l'autre, ça qu'il y tombe en l'énéon. À l'état là, ou qu'on y trouve que c'est les autres qui pas gentils, ou pas qu'on y comprenne pour qui les autres pas les fréquenter, pour qui y'a pas qu'on invite, etc. Ou qu'on y finit par y trouver quoi tout seul. Mon père me disait souvent, ouais, ou pas ouais, ou ton, ou pas ton. Ça ressemble au principe de la sagesse qui dit ne rien voir, ne rien entendre, ne rien dire. Comme ça, ou assirer pas ni problème et puis les autres, ou alors, si un problème vini, ou ça, qui sait pas où qui chercher. Parce que délai, ou qu'on prend toute précaution qui ni et puis problème qui a vini quand même.
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0: Une autre recette pour vous assurer du stress et vous pourrir la vie, c'est de vivre au-dessus de vos moyens. Sous le ni bon stress en l'or, si vous gagnez 1000 euros par mois, vivez comme un monde qui gagne 1500 euros. Zotkari, ni en l'autre monde qui ka vivre comme ça, oui. Yole tout ça qui ni en magasin. Yole dernier portable là, dernier modèle soulier ya, plus gros modèle télé ya, yole gypse si, pantalon seul là, etc. Il faut se dire un certain nombre de choses. Premièrement, dites-vous que votre valeur ne dépend pas de ce que vous avez, mais de ce que vous êtes. Par conséquent, pas obligé qu'on ni toute bagaille, parce que l'on ni dette qui ka pété tout, ou pas qu'à même profiter de toutes ces bagailles là ou ni en. Deuxièmement, pas quitter sans les autres ni plein zéro. Si voisin ou ni en frigide des 4x4 turbo diesel, faut pas en sentir que vous malheurez parce que ou pas ni yon aussi. Dis bon Dieu merci, ni qui pas ni autant. Pas plein corps, ou qu'à rendre corps malheureux et qu'à rendre les autres malheureux. Troisièmement, fais un budget pour périver vivre en fonction de ça ou ni. Si c'est 30 euros ou peut dépenser par jour pour être à dans budget, pas dépenser 30 euros. ni encore yon deti bagay nou pe di encore à ce sujet, mais tant nous coûte. En bagay ki kay fò viv stressé, c'est lò ka viv sans bon Dieu. Soule la vie ou marcher comme il faut, mettez bon Dieu en la vie ou, respectez principe kabao. D'ailleurs, il y a un passage en Bible qui a dit que ce livre de la loi ne s'éloigne point de ta bouche. Médite le jour et nuit pour agir fidèlement selon tout ce qui y est écrit, car c'est alors que tu auras du succès dans tes entreprises, c'est alors que tu réussiras. Bon Dieu qui a fait tout ça qu'il est marché et puis promesse, et qui a promis le bonheur. Ça ne parle dit qu'il n'y a jamais ni problème, non? Mais bon Dieu qui a eu la force si porter problème, mou. Ça manque à souhaiter, c'est qu'ils n'ont pas mettre en pratique ces recettes-là, mais bas autres-là, pour ne pas vivre stressé. Qui bon Dieu bénisse autres.
2: C'était la petite réflexion.

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Pour aujourd'hui, nous prions avec le psaume des délivrances. On rappelle que c'est le psaume 107, le psaume qui à 4 reprises nous parle de délivrance et nous parle de situations dramatiques qui ont amené les hommes à crier au secours en appelant Dieu à l'aide. Et il nous est dit qu'à chaque fois qu'ils ont crié à Dieu, eh bien, ils furent délivrés. Alors, considérons donc la troisième de ces situations concrètes dans laquelle ils ont expérimenté la délivrance. On parlera des tempêtes. Il est question de navires sous la mer alors que la tempête souffle. Cette image illustre bien la réalité humaine. Nous sommes tous confrontés à divers moments de nos vies, à diverses épreuves qui nous secouent, comme la tempête secoue un navire. Que sommes-nous donc face au déchaînement de la nature? Que de drames suite aux inondations, tremblements de terre, ouragans, cyclones? Eh bien, des milliers de victimes, de vies détruites en un instant, et pour les années à venir, ce sera encore pire, très certainement. Et que dire des tempêtes émotionnelles qui secouent de nombreuses familles? Deuil, accident, divorce conflictuel, chômage, etc. Eh bien, quelle que soit la tempête qui touche les uns ou les autres, prions pour que ceux qui sont dans cette tempête crient vers Dieu. Il est dit que lorsqu'ils crièrent à Dieu, il arrêta, calma la tempête, dans le verset 29. Cela nous fait penser à Jésus calmant la tempête sous la mer de Galilée. Aujourd'hui, une minute pour prier. Eh bien, nous allons prier pour que Dieu puisse calmer nos tempêtes. Seigneur, nous prions pour ces situations de tempête qui secouent la vie des uns et des autres. Que ce soit des tempêtes physiques ou des tempêtes émotionnelles, que tu prononces un mot de délivrance sur la vie de ceux qui crient à toi. Que les cœurs soient apaisés, que là où est le désespoir, tu remettes l'espoir. Que là où est le trouble, tu donnes la paix. Nous te prions pour ces personnes, dans le précieux nom de Jésus. Amen. Voilà, c'était notre rubrique « Une minute pour prier ».

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1: Nous avons laissé Abraham remontant de Ur en Chaldée, en basse Mésopotamie, sur la route qui doit le conduire au pays de Canaan. Et c'est en effet le thème de notre rencontre d'aujourd'hui, Abraham en Canaan. Mais il y a derrière le patriarche tout un fond historique et religieux, celui du Nouveau Testament sur lequel nous nous arrêterons également. Nous avons donc laissé Abraham à Haran, en haute Mésopotamie. Haran est une localité sise sur le Baliq, un affluent de la rive gauche de l'Euphrate. Le patriarche est venu à Haran lors d'une migration dessinée par Térak, son père, qui va d'ailleurs mourir à Haran à l'âge de 205 ans. Et c'est probablement pour retrouver ses frères de race que Térak a migré de Ur à Haran. Nous avons noté que les tablettes de Zimrilim, dernier roi de Mari, vaincu par le célèbre Hammurabi, roi de Babylone, en 1750 avant Jésus-Christ, signale l'existence d'un traité d'alliance qui vient d'être conclu par les Benjaminites et les dynastes locaux, et que ce traité a été signé justement dans le temple du dieu Sin à Haran. Et nous savons que le dieu lunaire Sin de Haran est le pendant du dieu patron Sin d'Ur en Chaldée. Rappelons pour mémoire que la mère de Nabonide, dernier souverain de Babylone, est grande prêtresse du dieu Sin à Haran, et que sa fille est prêtresse du même dieu Sin, mais à Ur. Ainsi, écrit André Parot, la géographie et la religion s'accordent parfaitement pour expliquer qu'un groupe sorti d'Ur soit arrivé à Haran. Il est donc évident que la tribu patriarcale se soit fixée à Haran, après un premier mouvement dont Ur des Chaldéens avait été le point de départ. Ajoutons que ce souvenir était passé dans la tradition israélite, où on le retrouve inclus dans la prescription mosaïque conviant le fidèle à s'écrier devant Dieu « Mon père était un araméen nomade ». En outre, dans le livre des Actes des Apôtres, le diacre Étienne se fait aussi le témoin de ce souvenir. Le Dieu de gloire apparut à notre père Abraham lorsqu'il était en Mésopotamie, avant qu'il s'établît à Haran. Alors, Abraham sortit du pays des Chaldéens et s'établit à Haran. De là, après la mort de son père, Dieu le fit passer dans ce pays que vous habitez maintenant. Car Dieu a un avenir pour Abraham, et son dessein ne pourrait se réaliser s'il continuait à vivre sous l'influence religieuse de son clan, influence dont les Israélites ne faisaient d'ailleurs aucun mystère. Au-delà du fleuve, l'Euphrate, ont habité jadis vos pères, Térak, père d'Abraham et père de Nakhor. Ils servaient d'autres dieux. C'est ce que rappelle Josué, le conducteur du peuple d'Israël lors de la conquête du territoire de Canaan. Mais ne peut-on pas voir là, dans cette idolâtrie, la raison du départ d'Abraham, qui quitte Haran sur un ordre de Dieu, après la mort de Térak, son père? Car si la tradition biblique ne donne aucune durée quant au séjour du clan d'Abraham à Haran, elle précise les raisons et les circonstances de son départ. Et ceci pour une destination inconnue. L'Éternel dit à Abraham, c'est le livre de la Genèse qui s'exprime ainsi, « Va-t'en de ton pays, de ta patrie et de la maison de ton père, dans le pays que je te montrerai. Je ferai de toi une grande nation. Je te bénirai. Je rendrai ton nom grand et tu seras une source de bénédiction. Je bénirai ceux qui te béniront, je maudirai ceux qui te maudiront, et toutes les familles de la terre seront bénies en toi. » Abraham partit, comme l'Éternel le lui avait dit, et Lot partit avec lui. Abraham était âgé de 75 ans lorsqu'il sortit de Haran. Abraham prit Sarai, sa femme, et Lot, fils de son frère, avec tous les biens qu'ils possédaient et les serviteurs qu'ils avaient acquis à Haran. Ils partirent pour aller dans le pays de Canaan, et ils arrivèrent au pays de Canaan. Dans un ouvrage intitulé « La vie quotidienne des hommes de la Bible », André Chouraqui propose au lecteur de lui faire franchir les trois seuils de l'univers quotidien des Hébreux. Et il déclare « La vocation d'Abraham commence ainsi. Un homme entend une voix. Un Dieu inconnu lui parle et il l'entend. Il lui obéit et sur son ordre se lance sur les pistes du désert avec sa femme et ses biens. Ils vont en direction de la terre de Canaan. Il ne s'agit pas d'un caprice de jeunesse. Abraham, nous dit le texte, a 75 ans quand il quitte Haran. » Fin de citation. C'est en effet après la mort de son père qu'Abraham reprit la vie du nomade, et les détails du texte attestent qu'il s'agit d'un départ sans esprit de retour.

La migration d'Abraham, cette fois, se fait d'est en ouest. Et le texte biblique nous en donne le point de départ, Haran, le point d'arrivée, Sichem, en terre de Canaan. Mais nous n'avons aucun détail sur les étapes intermédiaires de cette migration de quelques 700 kilomètres. Cependant, les textes de Marie qui signalent les Benjaminites, frères de race du clan d'Abraham, nous l'avons vu, au pays de Yamhad, Alep, de Katanoum, Katna, permettent de penser que le patriarche et les siens ont atteint l'Euphrate, qu'ils doivent obligatoirement franchir, soit à Carchemish, soit à Tilbarzip. N'oublions pas la tablette déjà mentionnée, adressée à Ashkudum, haut fonctionnaire à la cour de Marie, qui signale que Asditakim et les rois de Zalmakum, d'une part, les anciens des Beni Yamina, d'autre part, ont conclu une alliance dans le temple de Sin à Haran. La tribu dont Abraham est maintenant le chef va donc trouver dans la région d'Alep des frères de race qui faciliteront la poursuite de son voyage vers le sud en direction de Katna, où un document cunéiforme mentionne le trésor de la néesse Nin Egal, dame de la ville de Katna. Il y a donc, dans la localité, un sanctuaire d'origine mésopotamienne. La marche d'Abraham vers le sud se poursuit à travers une région plus accidentée, avant l'arrivée dans l'oasis de Damas, étape obligatoire pour le voyageur venu du nord qui doit continuer vers le sud. Un séjour du clan à Damas est d'ailleurs possible, comme le laisse supposer la présence parmi les gens d'Abraham d'Éliézer de Damas, dont le patriarche songe à faire son héritier. Il le dit à Dieu. « Mon héritier, celui qui recevra mes biens, répond Abraham à Dieu qui l'assure de sa bénédiction, c'est Éliézer de Damas, un de mes domestiques. » Après Damas, le voyage se continue vers le pays des Canaan. Il est vraisemblable que la caravane franchit d'abord le Yabok, affluent du Jourdain, puis le Jourdain lui-même, au gué d'Eddamié, remonte le Wadi Faria, passe peut-être à Tirtsa, future capitale d'Omri, roi d'Israël, pour atteindre finalement Sichem, entre le mont Ebal et le mont Garizim. Point d'eau et sanctuaire sont aussi des jalons sur les routes caravanières empruntées par Abraham et son clan. Mais il est impossible de passer sous silence le caractère de rupture avec le passé que revêt le voyage insolite d'Abraham. Rupture ordonnée d'ailleurs par Dieu et qui a pour patriarche un destin extraordinaire. André Chouraki le souligne encore. Il s'agit d'un départ, de la rupture d'un homme avec le milieu social dont il dépend. Rupture d'avec sa patrie, son lieu de naissance, et plus difficilement et plus nécessairement, d'avec la maison de son père, en un temps où l'identité d'un homme dépend de celle de son père. Il ne s'agit pas d'un simple départ en voyage. Abraham ne quitte pas la maison de son père, sa ville natale, puis son pays, comme le ferait un voyageur ordinaire. Le texte inverse l'ordre des choses. Il quitte d'abord son pays, puis sa ville, puis enfin la maison de son père, pour aller vers une destination inconnue. Va vers le pays que je te ferai voir. Mais l'arrivée à Sichem, première localité de Canaan mentionnée, n'est pas la fin des soucis pour la caravane d'Abraham. Les populations locales n'étaient pas disposées à se laisser déposséder. C'est ce que laisse entendre le texte biblique qui indique les étapes suivantes d'Abraham en Canaan, en dehors toutes des villes. Abraham parcourut le pays jusqu'au lieu nommé Sichem, jusqu'aux chênes de Morée. Les Cananéens étaient alors dans le pays.
L'Éternel apparut à Abraham et dit, « Je donnerai ce pays à ta postérité. » Et Abraham bâtit là un autel à l'Éternel qui lui était apparu. Il se transporta de là vers la montagne, à l'orient de Bethel, et il dressa ses tentes, ayant Bethel à l'occident, Haï à l'orient. Il bâtit encore là un autel à l'Éternel, et il invoqua le nom de l'Éternel. Abraham continua ses marches en s'avançant vers le midi. Mais Abraham n'est pas un émigrant ordinaire. Il est, dit encore André Chouraki, le chevalier de la foi. Il croit aveuglément la voix qu'il inspire, n'en discute pas les ordres, même lorsqu'elle exige de lui le dépouillement de son exode sans retour ou le sacrifice de son fils unique, Isaac. Il est tout entier certitude, fidélité, abandon, amour, même lorsque la voix l'isole et qu'il semble voué à l'échec, pauvre fou de Dieu. En Canaan, sa dernière étape est le chêne de Mamré, près d'Hébron, à une altitude de plus de 1000 mètres, au climat sain, dans une région de pâturage que les pluies du printemps couvrent de verdure. Mamré, c'est pour Abraham le terme du voyage qu'il a amené de Mésopotamie en Canaan. C'est le séjour permanent où l'on sait trouver le patriarche aux grandes occasions. Sa tribu y devient semi-sédentaire. En Canaan, les patriarches sont restés encore des bergers et ne sont jamais devenus cultivateurs. Mais c'est là aussi, près d'Hébron, qu'il va acquérir un terrain pour la sépulture des siens, marquant ainsi sa volonté d'enracinement dans cette terre promise par Dieu. Père de tous les croyants, lui qui les enracine tous aux sources d'un ordre nouveau de justice et de paix, Abraham demeure une figure passionnante qui exige encore une étape. Ce sera la prochaine.

Mais il nous faut maintenant faire un bond en avant, laissant pour un temps Abraham en Canaan, franchissons les siècles pour arriver à Jésus-Christ lui-même, dont la naissance sera un événement historique majeur. D'ailleurs, cette naissance du Christ divise la computation du temps. Il y a avant et après Jésus-Christ. Il faut convenir que, considéré sous l'angle humain, la venue du Christ peut être considérée comme un exemple d'hallucination collective. Sa naissance est suspecte, il est devenu le champion de la non-violence, ses miracles sont discutés, il provoque l'hostilité et sa condamnation à mort, mais ses disciples affirment qu'il est ressuscité. Et l'un des plus importants, l'apôtre saint Paul, déclare que le Christ ressuscité est apparu à plus de 500 frères à la fois, dont, ajoute-t-il, quelques-uns sont morts, mais dont la plupart, c'est vivant. Puis, au moment de la Pentecôte, une des grandes fêtes juives, voilà que le Saint-Esprit descend sur les disciples du Christ qui commencent à prêcher dans la ville de Jérusalem, le chapitre 2 du livre des Actes nous rapporte le fait, et le résultat de leur prédication, c'est une conversion massive, plus de 3000 hommes qui sont mentionnés. Il y a également autre chose qui milite en faveur du Christ, c'est l'Ancien Testament qui demeure le document de base. Nous avons noté déjà, dans une émission précédente, l'importance de la Septante, de cette version particulière qui a été la première traduction de la Bible faite en 280 avant Jésus-Christ à Alexandrie. Cette Septante permet aux Juifs de garder le contact avec leur passé. Elle permet également aux non-Juifs de se familiariser avec la prophétie biblique. Et l'on constate au moment même de la naissance du Christ, que les prophéties ont fait leur chemin, puisque les mages arrivent à Jérusalem venant d'Orient, en déclarant « Où est le roi des Juifs qui vient de naître ? Nous avons vu son étoile en Orient. »

Petit à petit, les témoins du Christ, les apôtres, vont disparaître. Et il faudra, par conséquent, quelqu'un d'autre pour maintenir la conviction intérieure. C'est au fond ce désir, ce besoin qui ont présidé à la naissance du Nouveau Testament, un fait profondément humain. On constate, vers les années 50, que certains récits commencent à circuler, des lettres aussi. On les appellera plus tard les épîtres. Et ces lettres vont circuler d'une communauté à l'autre. Elles ont été écrites souvent pour les besoins précis d'une cause. Leur raison d'être, c'est essentiellement l'encouragement des fidèles. Les auteurs, ils sont connus. C'est Pierre, l'apôtre, c'est Jacques, le frère du Seigneur, c'est Jean, que l'Écriture appelle le disciple que Jésus aimait. C'est surtout Paul, celui qui, bien que n'ayant pas connu directement le Christ, n'ayant pas vécu avec lui, deviendra le plus grand, pourrait-on dire, des apôtres. De lui, 27 lettres. Et puis alors, il y a les évangiles, les récits directs de la vie du Christ. 4 évangiles, 4 textes qui se complètent, les 3 premiers surtout, Matthieu, Marc, Luc, appelés d'ailleurs les synoptiques, c'est-à-dire ceux qui donnent une sorte de vision globale et identique des événements. Les textes ont été écrits, ces textes-là, entre les années 60 et 70 de notre ère. 30 ans plus tard, à la fin du siècle, ce sera le 4e évangile, celui de Jean. Il complète, pourrait-on dire, ce que les autres n'ont pas toujours su exprimer, ou qu'ils ont omis pour des raisons qui nous échappent. Et puis ce sera, écrit par le même apôtre Jean, l'Apocalypse, le dernier des livres de la Bible. Le texte, il est la plupart du temps grec, quelquefois araméen. Et cette masse de documents, les évangiles, les épîtres, l'Apocalypse, ont été accueillis par l'Église, qui cependant ne les a pas accueillis sans jugement. Ils ont été reconnus comme inspirés à cause de la qualité de leur enseignement, à cause de l'orientation qu'ils suscitent. Les pères de l'Église, Irénée, Tertullien, Origène en particulier, vont donner leur approbation à ces textes qui vont ainsi avoir, pourrait-on dire, force de loi. En même temps, on va éliminer des textes plus douteux. C'est ainsi qu'un évangile de Thomas sera laissé de côté, de même qu'une apocalypse de Pierre. Et finalement, on aura retenu 27 livres que la conscience de l'Église admet comme canoniques, c'est-à-dire répondant aux normes qu'elle a elle-même précisées. Et le premier document que l'on trouve, que l'on a retrouvé beaucoup plus tard, le premier document s'appelle le canon de Muratori. On pense, sans être absolument certain, que ce document, qui est une sorte de liste des textes de l'Ancien Testament reconnus comme tels, a pu être composé par Hippolyte, qui était prêtre à Rome, au début du IIIe siècle. Le manuscrit que l'on a découvert serait du 8e siècle. On l'a trouvé à la bibliothèque Ambroisione à Milan et il a été publié en 1740. Ce canon de Muratori est donc le premier document qui fasse une liste aussi exacte que possible des textes qui avaient été admis dans l'Église comme canoniques. C'était, rappelons-le, au IIe siècle environ. Depuis, d'autres textes du canon ont été publiés et qui confirment exactement celui que représente le canon de Muratori. Il s'agissait de faire un tri entre les documents existants. Les manuscrits du Nouveau Testament étaient très nombreux.

estime à peu près à 10 000 le nombre des manuscrits en circulation, parmi lesquels il importait de faire un tri qui a été fait au fur et à mesure que les siècles se sont succédés. Ainsi donc, nous avons face à l'Ancien Testament une sorte de pendant qui fait l'équilibre. L'Ancien Testament, c'était le cadre historique. Le Nouveau Testament sera, pourrait-on dire, le cadre humain qui est la réalisation, la matérialisation des prophéties faites dans l'Ancien Testament. Et le Nouveau Testament va permettre à l'Église de fonder sa foi. Il ne s'agira plus simplement d'annonces qui doivent se réaliser ultérieurement, mais de réalités qui se sont réalisées, dont les témoins ont été vus, avec qui on a pu discuter, qui ont écrit et qui ont ainsi prouvé l'assurance qu'il y avait à la foi du croyant. Et au fond, ce sont ces mêmes textes qui aujourd'hui alimentent la piété du croyant et la foi de l'Église. Une foi qui n'est pas dans des textes, une foi dont les textes mentionnent la réalité parce que derrière eux se cache une personne, celle de Jésus-Christ. Et la foi chrétienne ne croit pas quelque chose, elle croit en quelqu'un qui est venu, qui est mort, qui est revenu à la vie et dont la résurrection est le gage de sa victoire future. Car se profile dans le livre de l'Apocalypse, après tous les autres textes du Nouveau Testament, ce retour de Jésus-Christ que l'apôtre Saint-Pierre résumera en ces mots: nous attendons, selon sa promesse, de nouveaux cieux et une nouvelle terre où la justice habitera. C'est là l'espérance du croyant d'aujourd'hui, mais c'était aussi l'espérance du croyant qu'était Abraham. À son époque, il croyait exactement ce que croit l'homme d'aujourd'hui, à la puissance de Dieu, à la toute-puissance du Dieu, maître des cieux et de la terre, qui viendra régénérer cette terre pour y introduire les siens, ceux qui auront cru. De cela, il faut être.

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C'était The Georgia Peach, plus connue donc sous le nom de Georgia Peach, c'était Clara Goldsenbrock. Et elle venait de Georgia et on l'appelait la Georgia Peach. Elle était accompagnée d'un quartet masculin inconnu. Et cet enregistrement date du 17 octobre 1942. Nous sommes repartis dans les 78 tours, voyez-vous. Il existe maintenant bien sûr des rééditions en 30 cm et si vous voulez avoir ces chants que nous écoutons ensemble, eh bien écrivez-moi et je serai certainement à même de vous procurer les adresses de bons disquaires qui actuellement les possèdent. Ces disques sont importés actuellement et vous verrez que nous vous proposons des nombreux chants. Alors nous avons décidé avec Maric de vous proposer maintenant 2 ou 3 ou 4, je ne sais pas, mais très variées, des émissions donc a cappella. Pas un seul instrument de musique, comme cela était le cas essentiellement entre les années 30 et les années 50. À partir des années 50, les quartets se sont fait accompagner de musiciens et ces quartets a cappella, bien sûr, ont disparu. Mais ils datent, bien sûr, d'une centaine d'années, de 100-150 ans, et la période, l'âge d'or du quartet et du Golden Age, donc date des années 30 à 50. C'est pour ça que les morceaux que je vous propose vont dater de cette période-là. Et comme je vous le disais, ce seront des morceaux a cappella. Alors tout de suite, deux titres des Mitchell's Christian Singers, qui étaient de Kingston, à l'est de la Caroline du Nord. Et ce sont des gens qui ont gagné un concours de radio comme cela arrivait à l'époque, et qui en 1934, et qui ont été les premiers, donc ils ont été au hit parade des chants spirituels cette année-là, et John Hammond, qui était un grand enregistreur de gospel, est venu jusqu'à Kingston pour continuer donc à les encourager et à les produire de façon à ce qu'ils puissent continuer à chanter. Et toutes les communautés noires à l'époque avaient un quartet, hein, ou plusieurs quartets, et ceux-là voyageaient souvent peu ou mal parce qu'ils avaient, dans le meilleur des cas, un emploi régulier. Alors, tout de suite, un groupe qui est devenu très important, c'est les Mitchell Singers. Donc, en 1934, ils ont fait leur premier Spirituals to Swing concert à New York au Carnegie Hall en 1938. Donc.

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Vous avez sans aucun doute reconnu ce morceau, l'un des plus connus peut-être du gospel, cette composition de Tommy Dorsey, dont vous connaissez maintenant certainement parfaitement l'histoire. Tout de suite, un autre groupe très différent, c'est les Wright Brothers. C'était un groupe de chanteurs façon style jubilé, et ils vont interpréter leur grand titre, c'était Gospel Train. Ce titre-là, ils ne l'ont pas créé, c'était le Golden Gate Quartet qui l'avait créé. Et ils avaient eu l'heure de l'entendre dans un jukebox, ils l'ont immédiatement adopté. C'est un groupe qui est originaire de Cleveland, Texas. Il devint très populaire donc dans les années 40, l'enregistrement date précisément de cette année-là, à la fin des années 40, de l'année 40, qu'ils sont devenus donc très célèbres avec ce titre. Et ils allaient dans les églises du Texas notamment, et ils chantaient ce morceau. Ils avaient des lumières, vous savez, un petit peu les genres de lumières de Noël que l'on a sur les sapins. Ils se les mettaient autour des bras, ils faisaient le mouvement du train qui partait avec les lumières éteintes, et cela eut un succès considérable. C'était un groupe de frères, quoique plus tard certains frères étaient remplacés par des cousins, donc groupe frère familial, pas frère mon frère. Et il devint donc l'un des groupes très connus. Ensuite, ils émigrèrent en Californie et ils ont chanté encore. Il y a une dizaine d'années, ils chantaient encore. Voilà l'un de leurs tout premiers enregistrements a cappella, un grand classique, Gospel Train.

Et bien maintenant, on va entendre un autre quartet. Vous savez que les quartets sont composés de 4, 5, 6, 7 personnes parfois. C'est une forme de chant, ce n'est pas un nombre de personnes. Alors, tout de suite, ils étaient 4 là, ça tombe bien. The Book of the Seven Seas, c'est The Alphabetical Four, les 4 alphabétiques pour en traduire. Et le lead, c'est, soliste, c'est Emory Johnson, qui maintenant est pasteur à New York. Ce groupe fut très actif dans les années 35-40 sur la côte est des États-Unis. Ils ont même fait une apparence dans un appearance. Ils ont fait une apparition, pardon, dans un des films de où il y avait Mammy Smith qui chantait Harlem Blues. Le film s'appelait Paradise in Harlem. Et le trait caractéristique de ce chant, ce pour lequel il a été choisi, c'est ce chant un petit peu à bouche fermée qui accentue ce mouvement de chariot comme ça qui part et qui s'avance. Donc Emory Johnson, Curtis Brown, Asher Short et Johnny Pierce vous interprètent The Book of the Seven Seas.

Vous avez certainement reconnu le bruit des roues du chariot qui cahotait sur la route. Alors maintenant, on va choisir un autre groupe que vous connaissez. Parce que j'allais vous dire, je n'ai pas mes papiers sous les yeux et je les ai. Et j'avais consacré deux émissions, je vois la numéro 57 et la numéro 58 aux Dixie Hummingbirds. Alors comme là, nous repartons sur le chant a cappella, je ne sais pas si je me souviens plus si on avait bien sûr écouté des chants a cappella ou non à cette époque-là. Cela représente quand même 150 émissions entre cette date et maintenant. Eh bien, je vous propose maintenant une émission donc a cappella avec les Dixie Hummingbirds, bien sûr. Le soliste c'est James Davis, et puis le ténor c'est Fred Parker, et puis le baryton c'est Barney Parks, et la grande basse c'est Jimmy Bryant. Le titre de ce morceau que je vous propose, c'est I Looked Down the Line, the Dixie Hummingbirds.

Alors, vous aviez reconnu Jimmy Bryant, nous en avions parlé, c'est cette basse qui fait boum, boum, boum, boum. Et voilà, c'était la basse avant des Heavenly Gospel Singers. Et il est devenu, le ténor, il est devenu basse suite à un accident. Je ne sais pas si vous vous souvenez de cette histoire. Et bien sûr, il y avait aussi Ira Tucker que nous avons eu le plaisir de voir il y a quelques mois en Suisse. C'est certainement le plus connu des groupes que nous avons là et c'est certainement encore le seul à être encore aujourd'hui sur la route, à chanter donc pour les amateurs. Et c'est bien rafraîchissant d'entendre, c'était le premier enregistrement que je vous ai proposé qu'ils aient jamais fait. Alors maintenant on va entendre quelqu'un d'autre, on va entendre un autre groupe, un autre quartet, c'est The Bright Moon Quartet, le quartet de la lune qui brille. C'est un enregistrement qui date de 1936, c'est à une époque où on chantait beaucoup a cappella. C'est encore J.B. Long qui est responsable de cet enregistrement, qui avait été les trouver à Durham. Il y a eu de nombreux groupes qui se sont formés dans cette ville, vous savez, les villes minières, les villes où l'on travaillait beaucoup, Durham, Birmingham et toutes ces villes-là, ont connu de nombreux quartets parce que les travailleurs avaient besoin justement de ces chants d'espoir et d'espérance. Et ce groupe est resté ensemble pendant 50 ans. 50 ans, mais il n'a peut-être pas autant marqué que d'autres justement le monde du gospel parce qu'il a pris beaucoup de classiques et de standards et puis qu'il n'a jamais beaucoup voyagé sinon dans la proximité de Durham. Et c'est peut-être regrettable. Alors voici cet enregistrement. C'est The Dying Gambler, Oh Save Me Lord. C'est-à-dire que c'est l'histoire d'un joueur qui demande à Dieu de le sauver.

Alors tout de suite, parce que nous avons très peu de temps, un morceau connu avec un groupe connu qui n'était pas encore connu à l'époque, c'était The Jackson Harmonies, qui est devenu ensuite, ou qui avait à cette époque-là pratiquement le même nom, The Sensational Blind Singers, les sensationnels chanteurs aveugles. Et bien sûr, le leader en était Archie Brownlee. Il a été connu par la suite, et vous le savez bien, puisque vous nous écoutez régulièrement, il a été connu par la suite sous le nom de Five Blind Boys of Mississippi. C'est un grand quartet également que je vous propose, donc peut-être pas jusqu'à la fin, mais Standing in the Safety Zone, The Five Blind Boys.

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0: 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Le texte du jour.
1: Daniel 6, verset 12. Puis ils se présentèrent devant le roi et lui dirent au sujet de la défense royale. « N'as-tu pas écrit une défense, pourtant que quiconque dans l'espace de 30 jours adresserait des prières à quelque dieu ou à quelques hommes, excepté à toi, ô roi, serait jeté dans la fosse aux lions ?» Le roi répondit « La chose est certaine, selon la loi des Mèdes et de Persée qui est immuable. » Ce n'est pas une nouveauté que ce qui est fait fidèlement et en conscience envers Dieu soit déformé comme étant fait au mépris des pouvoirs civils.

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2: Good morning, listeners. Welcome to our program. Parler l'anglais autrement.
3: Wow.
4: Congratulations, Mathilde. You are doing a good job.
2: Thank you.
4: You're welcome.
0: Et comme Mathilde vous l'a dit tout à l'heure, soyez les bienvenus dans une autre édition de...
2: L'anglais.
0: Autrement, parler l'anglais...
4: Autrement. Thanks for joining us today.
0: Merci de nous rejoindre aujourd'hui et nous appelons notre débat. Vous êtes là avec nous? Vous allez bien? Très bien. Vic?
4: Yes?
0: Our quotation, please.
4: Sure, no problem. Our quotation says, and it is written by Ellen G. White, it says, above information, true education values power. Above power, goodness. Above intellectual acquirements, character. Mathilde, can you say that again, please?
2: Sure, no problem.
4: Okay.
2: Above information, true education values power.
4: Values.
2: Values.
4: Very good.
2: Power.
4: Okay.
2: Above power, goodness.
4: Mm-hmm.
2: Above intellectual acquirements.
4: Very good.
2: Character.
4: Good job.
2: Roger, can you please translate in it into French?
0: With pleasure, Mathilde. Au-dessus ou au-delà de l'information, la vraie éducation valorise le pouvoir. Au-delà du pouvoir, elle valorise la bonté et au-delà de la bonté, les acquis intellectuels. Par-dessus tout cela, le caractère. It's time to pray. Mathilde, can you please pray?
2: Oui, please. Please, Roger.
4: Okay.
2: Let's pray.
4: With pleasure. Good job. Okay, let's pray.
2: Dear God, you are a loving father and a kid friend. Please be with us in our class today. In the name of Jesus. Amen.
4: Amen.
0: Amen.
4: Okay, kind friend.
2: Okay,
4: thank you, Mathilde. Now it's story time. And as usual, I'm going to read the whole story. And this time, Mathilde is going to read the second paragraph.
0: C'est donc l'heure de l'histoire. Et comme d'habitude, Vic va lire toute celle-ci. Et Mathilde lira le second paragraphe.
4: Okay, everybody's ready?
0: Yes, ma'am. We are.
4: Okay.
0: You can read.
4: The title of our story is Language Confusion.
0: Vic, please hold for a while.
4: Yes.
0: Alors, il nous faut rappeler que si quelqu'un désire avoir le texte de l'histoire du jour, est-ce que cela est possible?
4: Of course, it's always possible.
0: Voilà. Il suffit de nous envoyer un SMS au 06 90 93 33 59, 06 90 93 33 59, avec la simple phrase « Envoyez le texte, please ». Envoyez le texte, please.
4: Or they should specify what number. This is number 2.
0: Ah oui, voilà, il faut préciser l'histoire numéro 2.
4: Yes, number 2.
0: D'accord? Alors, si vous êtes sur WhatsApp, on envoie par WhatsApp. Sinon, vous indiquez aussi votre adresse mail. Et vous envoyez le texte dans votre boîte mail. Ok, Vic, tu peux continuer.
4: Ok, let's continue. Laura is at the airport. She is waiting for her flight. Her flight is to Berlin. And it is 4 hours away. Laura is walking around the airport and is looking at the shops. She's having a nice time. After an hour, she wants to visit the bathroom. She's searching for it, but she doesn't find it. Where is the bathroom? She's asking herself. She's looking and looking, but she can't find the bathroom. So she starts asking people where it is. Excuse me, sir. Can you please tell me where is the bathroom?
3: You mean the restroom?
4: No, I mean the bathroom.
3: Well, the restroom is over there.
4: Laura doesn't understand. She wants to ask a lady. Excuse me, madam. Can you please tell me where is the bathroom? The restroom is over there. Laura is confused. What's their problem? I need to use the bathroom, and they send me to rest? I don't need a restroom. I need the bathroom. After a while, Laura gives up. She's tired of all this walking and asking. She's saying to herself, maybe they are right. Maybe I need to rest. So she's walking to the restroom. And she is surprised. Now she understands that the restroom is actually the name for a public bathroom. Okay, we're done with the story. Mathilde, I'm going to ask you the same three questions I asked last week. Then I'm going to add three more questions.
0: Eh bien, elle le disait, elle va te poser les trois mêmes questions qui t'ont été posées la semaine dernière, puis elle en rajoutera trois de plus. Mais avant cela, tu aura l'opportunité de lire à ton tour le second paragraphe.
4: Yes, we forgot about it. Okay.
2: Okay. After an hour, she wants to visit the bathroom. She's searching for it, but she doesn't find it. Where is the bathroom? She's asking herself. She is looking and looking, but she can't find it. She starts asking people where it is.
4: Okay, good job. Now we go to the questions. Question number one. Where is Laura? Where is Laura?
2: Laura is at the airport.
4: Okay, Laura is at the airport. Next question. What is she waiting for? What is she waiting for?
2: She is waiting for her flight.
4: Very good. She's waiting for her flight.
0: Excellent answer.
4: Question number three. What is she doing while waiting for her flight? What is she doing while waiting for her flight?
2: She is looking at the shops.
4: Very good. Okay, she's walking around and she's looking at the shops.
0: Oh, Mathilde
4: is good.
0: Doing a great job.
4: Next question. After an hour, What is she searching for? After an hour, what is she searching for?
2: She is searching for...
4: Searching for?
2: Searching for the bathroom.
4: Very good. She's searching for the bathroom. Next question. What is she asking the people? What is she asking the people?
2: She is asking the people, where is the bathroom?
4: Very good.
0: Wow. Oh, go on, go on. Keep it up. Excellent work. And I hope that you are doing the same great job in your homes. J'espère que vous travaillez vous aussi chez vous.
4: Okay, our last question. What are the people telling her? What are the people telling her?
2: The people are telling her the restroom.
4: Yes, okay. It's the restroom and not the bathroom. Very good. Good job, Mathilde.
2: Thank you.
4: Okay. Roger, it's your turn.
0: Oh, let us just relax first. Alors, et oui, vous connaissez cet exercice. On respire profondément, on se détend. On prend le temps d'apprécier l'anglais autrement. Ah, ok, ça fait du bien. On revient sur le présent progressif ou présent continu ou présent en bi plus ing. Ce temps du présent permet d'exprimer les actions qui se déroulent au moment où l'on parle, dans la semaine où l'on parle ou dans l'année considérée. D'accord? Donc c'est l'action qui est temps court. À la forme affirmative, on a un sujet suivi de l'auxiliaire be et suivi d'un verbe avec ing. I am eating candies. I am.
4: Oh, it's not good. You're eating candies? Oh, no.
0: Oh, no. My secret is known. You are sleeping. Victoria?
4: No, I'm not.
0: And Mathilde is?
4: Smiling.
0: Smiling, d'accord. Donc, le sujet plus be, d'accord. Donc, si c'est I, c'est am. Si c'est you, c'est are. Si c'est he, c'est is. Si c'est she, is, we, are, you, are, they are, d'accord. Donc, sujet plus be, plus le verbe, hein? ing. Aujourd'hui, nous considérons la forme négative. Donc, tu n'es pas en train de. C'est ce que nous cherchons à faire, d'accord? Tu n'es pas, il n'est pas, nous ne sommes pas en train de faire telle ou telle action. La syntaxe est la suivante. Sujet plus be plus verbe ing suivi de not. Donc, je reprends. Sujet plus be plus not plus verbe en ing. D'accord? On s'est compris? Sujet plus be plus not plus verbe en ing. Donc, ils ne sont pas en train de regarder le film. They are not watching the movie. Ils ne sont pas en train de voyager autour du monde. Oh non, ils ne sont pas en train de venir en Guadeloupe en parlant des fameux marins de la route du Rhum. Donc, les marins ne sont pas en train de venir en Guadeloupe. Oh, tu te jettes à l'eau, Victoria? Les marins ne sont pas en train de venir en Guadeloupe.
4: The sailors are not coming to Guadeloupe.
0: Excellent sentence. En changeant le sujet, je ne suis pas en train de travailler.
4: I am not working.
0: Ça va, c'est compris? C'est bien perçu? Présent en bi plus ing, à la forme négative, on est alors prêt pour des exercices pratiques. Mais avant tout, une pause. Une pause musicale avec notre morceau du jour. On y va, on écoute et on revient dans quelques minutes.

0: Okay, we're back. Mathilde?
1: Yes.
0: It's time to apply the theory. Okay? So okay. You will please put the following sentences into their present progressive form, the negative form. Okay? Okay.
1: Okay.
0: First sentence, I review my lesson. I review my lesson.
2: Je revois ma leçon.
1: I am not reviewing.
0: Okay, again, please.
1: I am not reviewing.
0: Very good.
1: My lesson.
0: Very good. I'm not reviewing my lesson.
2: Deuxième phrase. Ariel appelle sa femme. Ariel appelle sa femme.
0: Okay, before that, I'll let Mathilde translate the sentence.
2: Mais on a déjà traduit la phrase.
0: No, in the present progressive negative form.
2: Oh, à la forme négative. Très bien. Mathilde, c'est à toi.
1: Ariel?
0: No, number one.
1: Okay.
0: In French, yeah.
1: Je ne suis pas en train de réviser ma leçon.
0: Very good. Okay. Number two, Ariel calls his wife. Ariel calls his wife.
1: Ariel is not calling his wife.
0: Very good. Ariel is not calling his wife.
1: Ariel n'appelle pas, n'est pas en train d'appeler sa femme.
2: Excellent work.
0: Okay, next. The workers use laptops. The workers use laptops.
1: The workers are not using laptops.
0: Very good. The workers are not using laptops.
1: Les travailleurs ne sont pas en train de travailler.
0: No. Use.
1: Ne sont pas en train d'utiliser.
0: Very good.
1: Leur ordinateur.
2: Portable. Voilà. Oui, laptop, ordinateur, portable.
1: Oui.
0: Okay, next. You start your day with a smile. You start your day with a smile.
1: You are not starting.
0: Very good.
2: Excellent.
1: Your day with a smile.
0: Very good. You're not starting your day with a smile.
1: Tu n'es pas en train de commencer.
0: Yes, continue. Your day.
1: Au jour, un jour.
0: No, your.
1: Ton jour.
0: Very good.
1: Ton jour avec le sourire. Avec un sourire.
0: Very good. Okay, last. My husband and I keep souvenirs from my country. My husband and I keep souvenirs from my country.
1: My husband and I are not keeping souvenirs from my country.
0: Okay, very good. My husband and I are not keeping souvenirs from my country. In French, please.
1: Mon mari et moi n'avons pas de nous n'avons ne.
2: Alors, to
0: okay,
2: keep.
0: Okay, again.
2: To keep, garder. Donc, tu veux reprendre, s'il te plaît, Mathilde?
1: My husband.
0: No, in French.
1: Oh. Mon mari et moi, nous ne sommes...
2: Nous ne gardons pas, d'accord?
1: Nous ne gardons pas de souvenirs de mon pays.
2: Très bien. Très bien, Mathilde. Alors, tout au long de l'exercice, nous ajoutons une emphase supplémentaire en disant « en train de », mais on peut tout aussi bien ne pas reprendre cette emphase en disant simplement le verbe au présent. D'accord? Très bien. Eh bien, Mathilde, tu as fait du très bon travail.
0: Yes, as usual.
2: Vous aussi, je sais que vous avez fait du très bon travail.
1: Thank you.
2: You're welcome. Continuez. Vous faites des progrès et nous allons sûrement nous retrouver un jour à l'étranger en train de s'avouer ce qui a été appris. Oui, je sais qu'ils font des progrès et que chacun sera heureux des efforts réalisés. On va se dire au revoir.
0: Yes, it's time to say goodbye.
1: Goodbye.
2: Goodbye. 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
1: Bonjour. Aujourd'hui, l'autorité parentale. Un problème éducatif, bien entendu. L'autorité des parents a toujours été un problème assez difficile à aborder et dans nos civilisations occidentales, on a été de tous les bords, trop ou pas assez. De respect de l'autorité peut aboutir à une soumission aveugle et enlever tous les désirs, tous les souhaits des enfants. Trop peu de respect peut être une menace pour la survie de tout un groupe, toute une société. Alors, comment est-ce qu'il faut apprendre à l'enfant l'autorité des parents et éviter les deux attitudes extrêmes d'une trop grande autorité qui serait autoritaire ou de tout laisser faire. L'attitude que les enfants vont développer envers l'autorité en général va dépendre de ce que ses parents lui auront appris et de ses relations avec ses parents à ce sujet-là. Et il faudra donc que les parents trouvent un moyen d'avoir une bonne relation avec eux à ce niveau-là. Deux choses peuvent nous aider. La première des choses, c'est de savoir que la fermeté est une bonne chose, c'est un bon modèle. Être ferme ne veut pas dire qu'on est dictatorial, qu'on est sans souplesse. Mais être ferme veut dire qu'on va donner à l'enfant des frontières qu'il ne devra pas dépasser, en le laissant libre de faire beaucoup de choses. L'exemple de l'enfant qui veut toucher le fourneau qui est brûlant est un exemple trop facile, mais il faut le rappeler, les parents disent non, et ils le diront non chaque fois. Ils ne laisseront jamais l'enfant toucher un objet dangereux. Les enfants, eux, ne savent pas ce qui est dangereux pour eux, donc il faut leur apprendre. Il faut leur apprendre ce qui est dangereux et ce qui est bon pour eux. Ça fait partie de l'éducation élémentaire. Et bien entendu, les enfants ont le droit, et le font naturellement, ont le droit de se plaindre quand les parents les empêchent de faire ce qu'ils ont envie de faire. Très souvent, ils font ces choses-là pour tester leurs parents, pour voir si ils s'occupent d'eux et si la défense qui a été donnée est véritablement réelle. Les adolescents eux-mêmes ont un certain respect pour les parents qui ont des convictions très fermes et bien affichées, du moins lorsque ces convictions sont raisonnables, dans l'ordre du raisonnable. Lorsque les parents ne donnent pas ces frontières à leurs enfants, lorsqu'ils ont trop de liberté en quelque sorte, ils se sentent insécurisés et très souvent, leur conclusion est que leurs parents ne s'occupent pas d'eux et n'ont pas de soucis d'eux. Donc, il faut avoir une certaine fermeté, mais également une logique et le fait d'être toujours du même avis est très important dans cette relation à l'autorité parentale. Si une fois on est très sévère et l'autre fois on est tout à fait à l'encontre de cela, c'est quelque chose qui peut rendre l'enfant tout à fait mal à son aise. Si les parents donnent toujours les mêmes ordres, les mêmes défenses et les mêmes permissions, à ce moment-là, l'enfant se sent en sécurité et il sait ce qu'il peut faire, ce qu'il ne peut pas faire. Les enfants sont assez prêts à pardonner leurs parents s'ils font des erreurs, mais il faut que les parents admettent cette erreur. Ils sont très très sensibles à toute injustice et ils verront bien si les parents sont injustes. Et là, il faut éviter cette façon de faire. Il faut avoir une constance dans la fermeté. En fait, c'est leur propre relation à l'autorité que les enfants vont juger également dans la société. Des parents qui demandent à leurs enfants une certaine éducation et qui eux-mêmes contestent l'autorité, soit civile ou religieuse, par exemple, est un très mauvais exemple. À ce moment-là, les enfants sentent très vite que leurs parents sont illogiques. Et à ce moment-là, ils ont eux-mêmes tendance à faire la même chose que leurs parents, c'est-à-dire à ne pas écouter l'autorité. C'est très simple. Ils disent, si mon père ou ma mère ne respectent pas les lois civiles ou religieuses, pourquoi est-ce que moi je devrais respecter l'autorité qu'il exerce sur moi? Donc, il faut être ferme, mais il faut être logique, il faut que ça dure. Et bien entendu, cela n'empêchera pas l'enfant de devenir un adulte indépendant et libre. La sécurité qu'il aura par ces frontières qu'on aura mis autour de sa vie, de ces lois qu'on lui aura données, lui donnera la base pour avoir une vie de relation tout à fait agréable avec toute autorité autour de lui.

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1: C'était l'autorité parentale. Et notre prochaine chronique, nous parlons de l'anémie.

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1: Et c'est l'heure du journal avec vous, Candice Pazotomazic. Bonsoir Candice.
2: Bonsoir Delia et bonsoir à toutes et à tous. À la une de cette nouvelle édition, un soutien indéfectible à l'Ukraine. Les 32 pays de l'OTAN à l'unisson dans la déclaration finale du sommet d'Ankara. Un changement de ton par rapport à la réunion de l'an dernier qui marque surtout l'appui des États-Unis. Donald Trump a même annoncé vouloir autoriser à Kiev la fabrication de missiles Patriot, moyen de défense le plus efficace pour affronter les bombardements russes. L'actualité, c'est aussi le Moyen-Orient et cette nouvelle escalade entre l'Iran et les États-Unis. La Cisjordanie aussi face à une colonisation israélienne qui s'accélère. Selon un rapport publié par deux ONG, elle représenterait aujourd'hui 20% du territoire occupé. Nous serons aussi en Italie dans ce journal pour vous parler de la condamnation d'un employeur agricole à 16 ans de prison. Il avait laissé agoniser son ouvrier après un accident de travail. Et puis l'Europe, frappée par une canicule historique, une vague de chaleur éprouvante pour les animaux aussi, vous l'entendrez. L'OTAN affirme son soutien indéfectible à l'Ukraine qui contribue à la sécurité transatlantique. Voilà ce qu'on pouvait lire dans la déclaration finale du sommet d'Ankara qui s'est refermé tout à l'heure. Un appui bien plus marqué que l'année dernière à La Haye où les 32 pays de l'Alliance Atlantique s'étaient contentés d'évoquer un soutien dans la durée. Un changement de ton donc dans la capitale turque et peut-être un tournant dans la guerre en Ukraine. Donald Trump en a fait la promesse à Volodymyr Zelensky. Les États-Unis autorisent l'Ukraine a fabriqué des missiles Patriot. Le président américain dit vouloir accorder à Kiev une licence pour produire ses intercepteurs, essentiels face aux missiles balistiques russes. Mais cette annonce reste encore floue à Kiev. Les explications de Lucas Lazo.
3: Pour Volodymyr Zelensky, c'est une annonce très attendue. Depuis des mois, Kiev réclame davantage de munitions pour ses systèmes Patriot, les seuls réellement efficaces dont dispose l'Ukraine pour intercepter les missiles balistiques russes. Donald Trump promet désormais d'aller plus loin, non plus seulement livrer des missiles, mais autoriser l'Ukraine à les fabriquer elle-même sous licence américaine. Faites-les vous-même, a lancé le président américain à son homologue ukrainien en marge du sommet de l'OTAN à Ankara. Sur le papier, c'est une évolution majeure. L'Ukraine espère ainsi réduire sa dépendance aux stocks occidentaux alors que les livraisons restent lentes et insuffisantes. Ces derniers jours encore, plusieurs missiles balistiques russes ont frappé Kiev sans être interceptés, faute de munitions disponibles. Mais à ce stade, l'annonce reste surtout politique. Monter une ligne de production prendra des mois, peut-être davantage, et Washington n'a pas encore précisé jusqu'où ira le transfert de technologie. L'Ukraine y voit donc une avancée importante, mais pas une réponse immédiate à l'urgence dans son ciel. En parallèle, la société ukrainienne Firepoint développe son propre modèle d'intercepteur, toujours au stade de prototype. Kiev, Lucas Lazo, RFI.
2: Et le Kremlin n'a pas tardé à réagir, fustigeant, je cite, les décisions irresponsables de l'OTAN en faveur de l'Ukraine sur le terrain. Les violences, elles, se poursuivent. 3 personnes tuées à Kiev, la capitale aujourd'hui, 5 autres à Kherson et Odessa, au sud, le bilan des bombardements lancés par Moscou ce mercredi. L'armée américaine annonce avoir lancé de nouvelles frappes contre l'Iran. Sur X, l'état-major dit vouloir affaiblir la capacité de Téhéran à entraver la liberté de navigation dans le détroit d'Ormuz, ajoutant tenir pour responsable la République islamique des récentes attaques contre des navires dans le corridor maritime. Un peu plus tôt dans la journée, Donald Trump lui-même avait menacé de frapper fort l'Iran cette nuit. La diplomatie iranienne avait réagi dans la foulée, accusant les États-Unis d'être à l'origine de cette nouvelle escalade. Nous y reviendrons dans nos prochaines éditions La guerre au Moyen-Orient, à suivre minute par minute sur notre site RFI.fr. L'actualité au Moyen-Orient, c'est aussi cette alerte lancée par 2 ONG israéliennes sur la colonisation de l'État hébreu dans les territoires palestiniens. Illégal aux yeux du droit international, le phénomène ne cesse de s'étendre et il connaît même une accélération sans précédent avec le soutien actif du gouvernement israélien, au point que désormais les avant-postes de colons contrôleraient près de 20% de la Cisjordanie occupée. Les détails avec Abla Jonaïti.
4: Le phénomène n'a jamais cessé depuis des décennies, mais les ONG israéliennes Kerem Navot et La Paix Maintenant pointent une accélération sans précédent de la prise de contrôle du territoire depuis fin 2022, avec la création de plus de 130 nouveaux avant-postes, souvent présentés comme des fermes d'élevage. Au total, plus d'un million de kilomètres carrés, soit environ 18% de la Cisjordanie occupée, sont passés sous contrôle israélien. Ces implantations illégales permettent de s'approprier de vastes superficies, mais aussi d'isoler les villages villages palestiniens et de provoquer le départ de nombreuses communautés bédouines. Pas un jour ne passe sans des violences attribuées à des colons. Les ONG estiment que cette dynamique est facilitée par les décisions du gouvernement israélien qui légalise progressivement certains avant-postes et développe les infrastructures qui les relient. Les démolitions de constructions palestiniennes en zone C, administrées par l'autorité palestinienne, ont fortement augmenté, même au-delà de la zone C, Israël étant progressivement son influence, autant de mesures qui constituent une annexion de fait de la Cisjordanie et rendent impossible à terme la solution à deux États.
2: Abla Jounaïdi du service international de RFI. Sur un autre front, cette fois-ci dans la bande de Gaza, des tirs et bombardements israéliens ont tué 9 personnes ce mercredi, bilan transmis par la défense civile sur place. L'État hébreu a confirmé avoir mené une frappe aérienne sur la ville de Gaza au nord, mais dit ne pas être au courant d'une frappe dans l'ouest de la localité depuis l'entrée en vigueur du cessez-le-feu en octobre dernier. Israël et le Hamas s'accusent quasi quotidiennement de le violer. Plus d'un milliers de Palestiniens sont morts dans des attaques israéliennes ces 9 derniers mois. Le ministre russe des Affaires étrangères en visite à Niamey aujourd'hui, Sergueï Lavrov, a rencontré ses homologues de l'AES, l'Alliance des États du Sahel, qui rassemble le Niger, le Burkina Faso et le Mali. Il a assuré que la Russie poursuivra son soutien militaire aux 3 pays. Direction l'Europe à présent. C'était une affaire qui avait bouleversé l'Italie il y a 2 ans. La mort d'un ouvrier agricole indien, Satman Singh. Il avait succombé à de graves blessures au travail. Son employeur vient d'être condamné par le tribunal de Latina, près de Rome. Il écope de 16 ans de réclusion. Correspondance d'Anne Lenir.
5: Ce jour-là, Satnam Singh, 31 ans, se retrouve mutilé par la lame d'une machine de conditionnement. Au lieu de le secourir, son employeur, Antonello Lovato, 38 ans, le conduit devant son domicile, les jambes fracturées et un bras sectionné grossièrement placé dans une caisse à fruits. Satnam décède après 2 jours d'agonie dans un hôpital à Rome. Cet événement horrifiant déclenche une série de manifestations organisées par la communauté indienne et les syndicats pour dénoncer les conditions de vie inhumaines des travailleurs immigrés et le caporalato, un système d'exploitation mafieux. Le tribunal de Latina vient de condamner Antonello Lovato à 16 ans de réclusion pour homicide volontaire en première instance. Mais d'après le syndicat CGIL, qui s'est constitué partie civile depuis ces 2 dernières années, la situation des ouvriers agricoles immigrés n'a guère changé. Selon un récent rapport, sur 1 million de travailleurs agricoles, 25% continuent de subir une forme d'esclavage moderne, faute d'application des lois en vigueur. Anne Lenir, Rome, RFI.
2: 72 départements français en vigilance orange. Ce jeudi, les autorités élèvent leur niveau d'alerte pour de nouveaux territoires alors que le pays connaît en ce moment sa 3e canicule en moins de 2 mois. Des températures qui frôlent les 42 degrés, par endroits aussi suffocants pour les humains que pour la faune sauvage. Le nombre d'animaux sauvages en état de choc amenés dans les centres de soins spécialisés a explosé ces dernières semaines. Axel Favreau s'est rendu à Faune-Alfort, le centre de référence en région parisienne.
6: Aujourd'hui, ils sont plus de 250 martinets dans cet espace aménagé des écuries de l'école vétérinaire. Noémie, vétérinaire, est en train de nourrir un de ces oiseaux qui niche sur les toits.
7: C'est un oiseau qui se pose jamais, mais qu'au moment où ils font les nids. Et malheureusement, les nids cuisent. Et en fait, les petits, pour pas cuire dans le nid, ils sautent du nid, ils se retrouvent par terre. Alors, en plus, en tombant, ils se font mal. Et cette année, ça a été particulièrement le cas. On fait des roulements. Et même en faisant ces roulements-là, on finit très très tard. Surtout les premières journées où ça a été très compliqué. On finissait à 3-4 heures du matin.
6: Mais l'affluence ne s'arrête pas aux martinets. Au plus fort de la canicule de juin, le centre a reçu plus de 233 animaux en un seul jour. Un record dramatique qui arrive en pleine période de reproduction. Céline Grisot, directrice de l'association Faune-Alfort.
8: Dans tous nos animaux, c'est 70% de juvéniles qu'il faut élever jusqu'à leur émancipation pour ensuite les relâcher dans leur milieu naturel. Donc c'est vraiment la période la plus intense et qui devient encore plus intense avec les effets de canicule et de sécheresse. C'est-à-dire que là, on a des animaux qui sont à bout de souffle.
6: Face à la crise, Faune-Alfort a dû presque tripler son nombre de soigneurs, déjà renforcés en période estivale. Ailleurs en France, plusieurs centres ont été obligés de fermer leurs portes, faute de moyens suffisants pour s'occuper de nouveaux pensionnaires.
2: Le reportage d'Axel Favreau pour refermer cette édition. Merci d'être avec nous sur RFI bientôt 23h10, ici à Paris, à suivre Radio Foot International.

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1: Daniel 6, verset 12. Puis ils se présentèrent devant le roi et lui dirent au sujet de la défense royale. N'as-tu pas écrit une défense pourtant que quiconque dans l'espace de 30 jours adresserait des prières à quelque dieu ou à quelques hommes, excepté à toi, ô roi, serait jeté dans la fosse lion? Le roi répondit, la chose est certaine, selon la loi des Mèdes et de Persée qui est immuable. Ce n'est pas une nouveauté que ce qui est fait fidèlement et en conscience envers Dieu soit déformé comme étant fait au mépris des pouvoirs civils. Comme Daniel, il nous faut garder les yeux fixés sur Dieu. Invoque ton Dieu, car il t'écoute.
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ça, que le Seigneur est bon. Combien croient que tous devraient connaître sa bonté? Chantez, répétez après moi.

que vous croyez être plus âgés que vous, nous allons faire chanter les générations les unes aux autres.

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1: 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Jésus, lui-même, a été, il prend temps pour aller à ces apôtres-là. Puis il peut dire comme ça que la mort est venue, la mort est venue. 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
2: 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Dialogue de nuit, un rendez-vous nocturne et enrichissante. Nous appelons le rendez-vous de l'Union des Antilles et de la Guyane française concernant donc les animateurs des classes adultes, les anciens, les pasteurs et toutes les personnes intéressées par l'étude sont attendus sur cette plateforme de mardi à 19h pour l'étude de la semaine. Nous appelons la cérémonie des lauréats 2026 qui aura lieu le dimanche 12 juillet à 16h au gymnase de Boissard. Diplômés de brevet des collèges, baccalauréat, BTS, examens professionnels et universitaires, ce sera donc à Boissard, organisé par la cité scolaire La Persévérance des Abîmes. Séminaire Bible, psychologie, spiritualité, comment construire une bonne image de soi, un parcours de restauration intérieure pour une vie équilibrée. Ce sera donc avec Lucien Coco, conférencier, accompagnateur en relation d'aide. Le rendez-vous, c'est du 4 au 11 juillet à l'Exadventiste de Chauvel. Les horaires 18h45, 20h, vous pouvez donc retrouver ce séminaire en direct sur la chaîne YouTube de l'Exadventiste de Chauvel. Le thème développé, une image parfaite de soi, une image détériorée, plus rétablie. Qu'est-ce que cela signifie d'avoir une bonne image de soi? Autant de thèmes qui s'adressent donc à tout public. L'entrée est libre et gratuite. L'événement à noter, bien sûr, Son amour à jamais de Samantha Jean pour la dédicace de son livre et de son album. Ce sera donc à la librairie CLC, 3 rue du Général Rullier à Pointe-à-Pitre. En séance de dédicace, venez rencontrer donc l'auteur, découvrir son univers et partager bien sûr un moment unique avec Samantha Jean, je vous rappelle, le lundi 13 juillet de 9h30 à 12h30 à la CLC.
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Oui, chers amis auditeurs, nous nous retrouvons toujours sur la leçon de cette semaine, hein, le message de la croix. Et pour ce qui concerne donc de la leçon du mercredi 8 juillet, un Messie crucifié. Bien, je rappelle hein, que pour les Grecs, un Dieu crucifié, c'est de la pure folie. Un Dieu qui accepterait volontairement de se perdre, pour les Grecs, c'est un faux Dieu. Dieu ne vient pas se mêler dans la basse-cour de ses créatures. Je rappelle que le Dieu crucifié, pour les Juifs, est le scandale de la croix, selon ce qui est écrit dans la loi de Moïse, « Maudit est quiconque est pendu au bois ». Lorsque le Christ parle de sa mort, le Christ interprète sa mort comme étant une mort sacrificielle. Je crois qu'il suffit de reprendre ce texte que vous connaissez bien dans Matthieu, où il est dit « Ceci est mon sang, le sang de l'Alliance » ou dans certains autres évangiles « le sang de la Nouvelle Alliance » qui est répandu pour plusieurs pour la rémission des péchés. Donc nous voyons bien ici que le Christ interprète sa mort comme étant une mort sacrificielle. Parce que le sang est un terme sacrificiel. Le sang symbolise la vie, d'où l'expression « il se vide de son sang ». Donc, se vider de son sang, c'est une autre manière d'indiquer donc qu'il est en train de se vider, en quelque sorte, de perdre sa vie. Donc, dans le contexte sacrificiel, le sang, c'est donc une vie qui est répandue pour nous rendre la vie, pour nous rendre à la vie. Le sang, c'est la vie qui est livrée. Hein? Jésus affirmera dans Matthieu 26 et le verset 28, « Car ceci est mon sang, le sang de l'Alliance qui est répandu pour plusieurs pour la rémission des péchés. » Donc, le sang est un terme radicalement sacrificiel et donc que le Christ interprète sa mort comme étant une mort sacrificielle, et donc, par voie de conséquence, si sa mort est une mort sacrificielle, sa mort est donc nécessairement une mort expiatoire. Et nous pouvons définir l'expiation comme étant le sacrifice de Dieu accompli en Jésus-Christ, à la croix, et qui, par son sang, donc la vie livrée à la mort, a enlevé nos péchés, effacé nos péchés, pour nous rendre à la vie et nous rendre la vie. Je reprends cet exemple dans les leçons précédentes. Hein. Vous avez une tumeur au pancréas, elle est opérable, donc on pourrait partir du principe qu'une fois que la tumeur est enlevée, le cancer a disparu, sauf que cette tumeur a métastasé. Et donc il faut nettoyer, il faut enlever pratiquement le pancréas, il faut enlever les organes voisins, de sorte que Dieu ne pouvait pas enlever nos péchés, effacer nos péchés, sans nous ôter la vie, hein, puisque le péché a été traité à la racine dans cette mort sacrificielle expiatoire. Mais la mort du Christ est aussi un sacrifice propitiatoire. Et nous pouvons définir le sacrifice propitiatoire comme étant le sacrifice de Dieu accompli en Jésus-Christ et qui a porté nos péchés, la culpabilité de nos péchés, la condamnation, la punition, la pénalité et la mort qui était la nôtre, afin que la justice divine soit satisfaite et la colère de Dieu apaisée. Donc la mort du Christ est sacrificielle, le Messie crucifié. C'est une mort sacrificielle, c'est une mort expiatoire et c'est une mort propitiatoire. Mais durant les 2000 ans de l'histoire de la théologie chrétienne, beaucoup de théologiens et depuis les pères de l'Église
jusqu'à la modernité et même maintenant dans la post-modernité, ont combattu, combattent et combattront cette idée d'expiation, de propitiation, jusqu'à même considérer que la mort du Christ n'est pas une mort sacrificielle. Beaucoup de théologiens reconnaissent que la mort du Christ appartient à une sphère beaucoup plus élevée que la sphère sacrificielle et serait de l'ordre moral ou éthique. Je pense à des théologiens comme Auguste Sabatier, Hans Küng, Xavier Léon Dufour et bien d'autres encore. Sauf que dans l'Écriture, le Christ interprète lui-même comme une mort sacrificielle, expiatoire et substitutive. D'où cette théologie de la substitution pénale. Il meurt à notre place, il reçoit le châtiment, il déguste l'enfer de la perdition à notre place. On appelle ça la substitution pénale, subissant le châtiment dernier, le jugement dernier à la croix. Lorsque l'Écriture nous dévoile que le Christ a porté nos péchés au-dedans de lui, qu'est-ce que cela signifie ? Car vous ne pouvez pas porter les péchés sans porter le pécheur. Vous n'arriverez jamais à porter les péchés sans porter le pécheur, sans être revêtu de la personne du pécheur, sans vous identifier avec la personne du pécheur, sans faire un avec la personne du pécheur. Car porter les péchés, c'est porter la culpabilité. Hein ? Lorsqu'il est écrit particulièrement dans le livre des Lévitiques, que celui qui portera son péché restera chargé de son iniquité. Le Christ s'est chargé de nos iniquités. L'iniquité est retombée sur lui. Et on n'est pas ici dans une simple imputation ici. C'est une affaire trop grave. Il y a véritablement ici un enjeu ontologique. Il y a une identification de Christ au monde en rébellion contre Dieu. Il y a une identification du Christ à chaque homme crucifié en lui et avec lui. De sorte qu'en devenant la conscience de Frédéric Michel, en devenant l'âme de Frédéric Michel, il peut faire l'expérience de la culpabilité. Car pour que la conscience du Christ puisse l'accuser des péchés, lui qui n'a commis aucun péché, lui qui n'a commis aucun péché et qui n'a connu aucun péché, comment peut-il porter cette conscience de la culpabilité ? Ainsi donc, en devenant Frédéric Michel à la croix, il s'est vu commettre mes péchés. Il se voyait commettre mes péchés parce que j'étais en lui et parce que j'étais avec lui et lui en moi. En devenant l'un de nous, en devenant tous les hommes, le Fils de l'homme n'est pas l'homme de personne. Le Fils de l'homme est l'homme de tous les hommes. En devenant la conscience de nos âmes, en devenant nous en lui, il a pu ainsi goûter et faire l'expérience du monde intérieur du péché. En devenant Frédéric Michel. Il a été confondu avec les pécheurs. La Bible nous dit dans Ésaïe 53, dans Luc et dans Marc, qu'il a été compté. Il a été compté en tant que parmi, comme anomos, comme un transgresseur de la loi de Dieu. Il a été compté comme transgresseur ou parmi les transgresseurs de la loi de Dieu ou comme transgresseur de la loi de Dieu. Il subissait donc ainsi le sort réservé à la race humaine. Mis au nombre des pécheurs, nous dira Ésaïe 53. Il était devenu, en devenant péché, le visage du mal, le portrait du mal, l'empreinte du mal, le miroir du mal. Ses empreintes ont été trouvées sur nos péchés. Il était sur le lieu du crime. Partout où tu as commis tes péchés en cachette, tu trouveras toujours Jésus-Christ en train de porter la culpabilité de tes péchés. La personnification du péché, la personnification du péché.

vivre. Le Messie crucifié. Ceci est mon sang, le sang de l'Alliance, pour la rémission des péchés, pour la multitude, c'est-à-dire pour tous. L'évangile de la croix, chaque être humain, par le sang de Jésus-Christ, car l'expiation a été faite pour le monde entier, la réconciliation par son sang a été faite pour le monde entier, Dieu réconciliant le monde avec lui-même. La réconciliation, la justification, l'adoption, tout cela a été donné par le pur don de Jésus-Christ à la race humaine. De sorte que cette réalité nous précède lorsque nous venons à l'existence. Car Dieu est venu sauver une famille, Dieu est venu sauver une race, Dieu est venu sauver le monde, Jésus, sauveur du monde. Mais ce n'est pas parce qu'il a sauvé le monde que toute la race humaine sera sauvée. Car Dieu ne peut pas forcer les êtres humains à vivre au ciel avec lui. Mais lorsque chaque être humain entend l'incroyable bonne nouvelle de cette réalité qui le précédait, alors on lève les mains, on dit « Jésus-Christ, je crois, Amen, Alléluia, je sais que tu m'as sauvé, je sais que tu m'as justifié, je sais que tu m'as racheté, je sais que tu m'as adopté, je sais que j'ai été réconcilié, alors apprends-moi maintenant par la foi à faire l'expérience de la justification par la foi pour que je puisse être maintenu, racheté, sauvé, justifié et réconcilié. Amen.

0: Nous sommes sur le plateau Espérance TV pour animer l'émission Anticosé. Et c'est un plaisir hein, nous avons animé l'émission là, grâce à et puis moi. Et moi, je salue toute une équipe de techniciens là, qui est là pour ben, nous un bon travail. Et Daniel, Maud, et puis tous les autres. Et puis moi, je salue Hugues qui est là, et puis yo. Eh bien, Magadio, ben, nous allons passer un moment à sous direction le Saint-Esprit. Moi, les saluer les trois champs, Guadeloupe, Martinique et puis Guyane. Nous, les fantis, coucou, bah, Saint-Martin aussi. Nous allons aller par côté Haïti. Nous allons aller par côté Dominique, Sainte-Lucie, Miami, Orlando. Et puis, et dernièrement, il y a réuni tout un groupe qui a réuni Koyo pour écouter l'émission Tala par côté Saint-Domingue. Alors, nous avons dit bon courage et puis merci pour le soutien. Yo. Et puis, je n'ai pas oublié la communauté qui a vécu en France. Eh bien, tout le monde qui a regardé Anticosé, eh bien, nous avons dit bon courage, bonne persévérance et puis bon Dieu bénit vous toutes. Gracien, bienvenue dans les plateaux, comment vous êtes?
1: Bon, bien, merci, et puis la grâce, moi-même, cadeau, bienvenue aussi. Moi, je fais un grand coucou à toutes les familles, la communauté antillaise de métropole. Moi, je salue en famille, mais sa famille qui est extraordinaire, sa famille Le Nerf. Moi, je salue aussi les chrétiens de l'église de Fontainebleau. C'est une belle petite église. Je profite pour me saluer la famille Charles Nuella et puis Michel. Et je dis très fort en Jésus-Christ. Je profite aussi, je fais un grand coucou à tous les auditeurs, tous les internautes, les téléspectateurs des trois champs Guadeloupe, Guyane, Martinique qui a écouté l'émission Talent et nous a dit très fort, bon courage en Jésus. Émission Talent, c'est une mission qui a apporté la joie, c'est une mission qui a apporté la paix, c'est une mission qui a apporté l'espérance. Alors, écoutez l'émission, suivez-le.
0: Nous avons étudié le livre Jean, l'évangile selon Jean. Et c'est un plaisir hein, pour nous entrer en dans ces différents thèmes qui proposaient. Et aujourd'hui, nous allons parler du témoignage des Samaritains. Gracien, priez pour commencer.
1: Papa Dieu, oh, mi bénédiction, Rabba, nous, pour nous pencher en nous dans les paroles-là qui la vie et puis qui a nous la joie et puis l'amour. Aujourd'hui, alors que nous là, pour nous réfléchir dans le chapitre 4. Ça, Jésus réalisé dans le chapitre 4, là, pour le bien-être, Seigneur, nous commandons, pardonnez-nous, faute-nous, et accordez-nous l'Esprit Saint pour nous faire ça, puis ça éclairer nous, pour nous faire ça comprendre, et puis surtout pour nous ça trouver Jésus, sauver l'humanité. C'est prier moi, mais c'est en nom de Jésus. Amen.
0: Amen. Texte de base là, qu'a trouvé quoi, et on dit dans Jean 4. Verset 42.
1: Et il disait à la femme, ce n'est plus à cause de ce que tu nous as dit que nous croyons, mais nous l'avons entendu nous-mêmes et nous savons qu'il est vraiment le sauveur du monde.
0: Ça, c'est une déclaration extraordinaire, Gratien.
1: Extraordinaire qui a venu avec, après en rencontre et puis en madame. Et tu nous crois toute la population qui a salué et qui a reconnu Jésus comme sauveur. C'est extraordinaire.
0: Oui, nous croyons que Jésus a décidé de faire tourner les disciples. Mm-hmm. Et normalement, et il est passé par Samarie. Il fait un point d'arrêt là. Mm-hmm. Alors, et quand nous parlons des Samaritains, Gratien, les Samaritains, c'était qui monde, qui peuple, etc. Mm-hmm.
1: Samaritains. Ça, et déclaration nous finit là, extraordinaire, parce qu'au départ, personne n'a pas été misé en sentiment les Samaritains par rapport au contexte de l'époque. Oui. Les Samaritains, c'était qui moun? C'était le royaume du nord Israël qui fait quoi captif. Les Assyriens sont venus, ils ont mené captif, royaume du nord Israël. Oui, oui. Et pour, donc, elle a fait peupler, repeupler le nord. Ils ont fait de dispatcher les captifs à droite, à gauche. Donc, et donc, maintenant, toutes ces montagnes qui étaient dispatchées, ils ont venu des Samaritains. Et là où est le peuple Saki, en autre partie de l'exil, sorti en Assyrie pour retourner, maintenant. Non? Les Samaritains qui étaient là, pas mal au coup de main pour te reconstruire, alors ils ont déclaré que ces Samaritains là, en fait, qui étaient des Juifs, c'était des Juifs de cette bonne zone, ils n'ont pas été reconnaître, ils n'ont pas été reconnaître comme des Juifs authentiques. Et alors donc, ils ont mis animosité, parce que Samaritains pour eux, c'était de moins que rien, ils n'ont pas été fréquentables là, et d'autant plus qu'ils ont décliné et invitation pour venir reconstruire ton plan. Alors les Samaritains fait un pio sur le mont Garizim, puisqu'ils ont dit c'est la montagne de la bénédiction et c'est là qu'ils ont adoré. Et puis donc, le reste des déportés, Israël du Nord, c'est qu'à adorer avec un plan de construire.
0: Nous avons compris qu'entre Juifs et puis Samaritains, ce n'est pas le grand amour.
1: Non, pas le grand
0: et
1: amour.
0: C'était chien et puis chat.
1: Ouais.
0: Mais nous savons bien que les Jésus, qui était trôné et puis descendu sur la terre, c'était puis était unifié tout le monde.
1: Tout le monde.
0: Et puis maintenant, nous faisons peuple pour le royaume. Et c'est important. Alors, on nous avance. Là, nous allons lire Jean chapitre 4, verset 1 à 4. Alors, on dit dans qui contexte et qui conduit Jésus à passer par la Samarie. On nous lit le passage-là.
1: Chapitre 4, verset 1 à 4. Le Seigneur sut que les pharisiens avaient appris qu'il faisait et baptisait plus de disciples que Jean. Toutefois, Jésus ne baptisait pas lui-même, mais c'était ses disciples. Alors, il quitta la Judée et retourna en Galilée. Comme il fallait qu'il passât par la Samarie, il arriva dans une ville de Samarie nommée Sichar, près du champ que Jacob avait donné à Joseph, son fils.
0: Oui.
1: Voilà.
0: Alors, nous croyons que ils ont mis en tension entre les disciples de Jésus et puis les disciples de Jean-Baptiste.
1: De Jean-Baptiste. Voilà.
0: Et c'est en disant contexte-là. Et Jésus qui a fait un détour par Samarie, il est arrivé en villa et il voyait les disciples aller faire commission. Nous peut dire ça?
1: Oui.
0: Et puis là, il restait bon puits. Alors, là, nous allons lire à présent et la suite là. Qui ça Jésus fait pour être ouvert un dialogue et puis un monde qui vient prendre l'eau par côté puis Jacob là.
1: Alors au verset 5, Bible a dit nous, il arriva dans une ville de Samarie nommée Sichar, près du champ que Jacob avait donné à Joseph son fils. Là se trouvait le puits de Jacob. Jésus, fatigué du voyage, était assis au bord du puits. C'était environ la sixième heure. Et une femme de Samarie vint puiser de l'eau. Jésus lui dit, « Donne-moi à boire. » Car ses disciples étaient allés à la ville pour acheter des vivres. La femme samaritaine lui dit, « Comment, toi qui es un juif, tu me demandes à boire ? À moi qui suis une femme samaritaine ?» Les Juifs, en effet, n'ont pas de relation avec les Samaritains.
0: Voilà. Donc, les Jésus arrivés là, madame l'a venu prendre l'eau.
1: Oui.
0: Et normalement, il n'y a en séparation entre Juifs et puis Samaritains. Alors, qui ça Jésus qui a fait pour briser ça, puis pour ça introduit et en parole de consolation à madame Tala?
1: Oui. Alors, Jésus qui a dit, donne-moi à boire.
0: Oui.
1: Puisque la Bible dit nous, Jésus assis dans le manger, lui a, et il est fatigué. Et non seulement cela, il n'y a rien pour briser de l'eau. Femme l'a venu là, il était la sixième heure. Sixième heure qui a fait chaud tout bonnement. Normalement, ça n'a pas un l'air recommandé pour venir chercher de l'eau. Pas venir chercher de l'eau le matin, mon lait. Ou encore l'après-midi, le soleil là descend. Mais femme d'Allah était exceptionnelle. La suite de l'histoire là, qui a fait nous comprendre que femme là n'a pas tel ni contact et puis personne, il n'a pas tel mounouaï, pas même les autres porteurs d'eau, mon qui viennent chercher de l'eau. En tant que femme, il n'a pas tel ni contact.
0: Il cherchait en l'air tranquille,
1: puis
0: venir et chercher de l'eau pour personne ne pas déranger. Et là, il a tombé en l'air Jésus. Est-ce que vous pouvez dire que. Et c'est un hasard.
1: Non, pas ni hasard. Parce que oui, Mathieu, leur attention est levée entre disciple Jésus et puis disciple Jean-Baptiste, hein, puisqu'il dit que Jésus était baptisé et tout le monde qui est venu à lui. Or, le disciple Jean-Baptiste aussi était baptisé. Pour éviter toute tension, Jésus, qui est la sagesse suprême, décide de quitter. Maintenant, Jésus quitte Judée pour aller en Galilée. Et là, il a passé pour aller en Galilée. Je ne suis même plus coûte là, c'est la Samarie. Donc, il décide de quitter toute tension, pas voir lui dans le feu, mais sortir là et puis aller. Mais puis, il passait par la Samarie. Il n'y a pas qu'à faire par hasard. Il n'y a pas qu'à faire par hasard. Il est arrivé en l'épuya, en l'émargeant le puya, il a joué madame là pour dévamorcer maintenant l'attention. Il a dit, donne-moi à boire.
0: Oui, alors si c'était où, premier bagage, où tu as dit, fia, oui, mais ou pas ça que Samaritain et puis Juif pas ni pescalté. Donc on peut placer pas pour même là sortir là pour comprendre parce que c'est les Juifs t'es capant là primaire à sur les Samaritains t'es les dominer etc. Et conflit a été vraiment red.
1: Oui.
0: Mais Jésus a déployé ici en pédagogie.
1: En pédagogie, en stratégie pour briser maintenant la animosité, pour créer une tension et puis ouvrir un dialogue.
0: Et quelle leçon nous peut tirer en disant ça, nous en tant que disciples de Jésus, parfois il y a des monde qui vraiment est hostile, qui pas qu'à faire bon ménage et puis les chrétiens et parfois d'autres religions et puis les adventistes. Est-ce que là encore nous pouvons apprendre de Jésus?
1: Oui, nous pouvons apprendre de Jésus, nous pouvons apprendre le savoir vivre, nous pouvons apprendre la tolérance. Et c'est Jésus lui-même qui dit, mais quand vous voyez votre vers les autres, les païens. Mais soyez simple comme la colombe et puis prudent comme le serpent. Et là, donc, Jésus a développé une stratégie pour aborder, amorcer une conversation. Parce que pour désamorcer une tension qui n'est entre les peuples. Donc, Jésus a dit madame le valet. Il a dit valet parce qu'il a demandé, s'il te plaît, donne-moi à boire. Mais madame là, toujours en l'air, il fermait en l'intention, d'autant plus qu'il partait penser trouver moun là pour te engager en conversation.
0: Oui, et madame là, quand il dit ça, ben, on sait bien que les juifs pas ni pescal te relation avec les samaritains. Alors, qu'est-ce que Jésus qui répond au verset 10? Et Jean nous a dit dans Jean 4,
1: Jean,
0: verset
1: 4,
0: 10.
1: Verset 10. Jésus lui répondit, mais si tu te connaissais le don de Dieu, et celui qui te dit « Donne-moi à boire », tu lui aurais toi-même demandé à boire et il t'aurait donné de l'eau vive.
0: Là où Jésus fait déclaration, t'en as. Qui ça qui passait après? Au verset 11.
1: Verset 11. « Seigneur, lui dit la femme, tu n'as rien pour puiser et le puits est profond. Tu aurais-tu donc cette eau vive ? Es-tu plus grand que notre père Jacob, qui nous a donné son puits et qui a bu lui-même ainsi que ses fils et ses troupeaux? Jésus répondit, quiconque boit encore de cette eau aura encore soif, mais celui qui boira de l'eau que je lui donnerai n'aura jamais soif, et l'eau que je lui donnerai deviendra une source d'eau qui jaillira jusque dans la vie éternelle.
0: Et là, là où quoi, ouais, et Jésus fait déclaration là, au verset 15, question.
1: Au verset 15, la femme lui dit, Seigneur, donne-moi cette eau, afin que je n'aie plus soif et que je ne vienne plus puiser ici.
0: Voilà. Alors, là où qu'a regardé l'expérience samaritaine, non? Qui ça qu'a dit en témoignage lié, et puis ça t'a Nicodème là.
1: Oui, alors, nous avons Nicodème venu de nuit pour ouvrir en conversation et puis Jésus. D'autres temps, puis trouver Jésus de nuit. Il partait le monde. Il est venu de nuit, c'est un grand grec, c'est un grand rabbi. Or, la femme qui a caché quand il y a deux jours, deux jours, puisqu'il est venu ben, à 6e heure chercher de l'eau, près de, presque midi, chercher de l'eau. Et donc maintenant, tandis qu'il a essayé de cacher quoi, c'est là qu'il a fait la rencontre du Messie. C'est extraordinaire.
0: Donc là, on va regarder et ça, l'idée et besoin de l'eau vive là.
1: Oui.
0: C'est pourquoi Jésus dit Nicodème,
1: il faut naître pas de nouveau d'eau
0: et d'esprit ou pas, il n'est pas au royaume là. Et Jésus a présenté Fia en eau qui est supérieure à l'eau tala qui a désaltéré. L'eau vive là, c'est qui ça?
1: L'eau vive là, c'est la vie éternelle, Jésus a proposé. Parce que l'eau d'une manière symbolique, être indispensable à la santé. Et c'est pour ça que je dis, oh, oh, tu n'as ni goût, ni saveur, ni odeur, ni couleur, mais tu es indispensable à la vie. Donc, l'eau, maintenant, l'être humain fait de plus de 70% d'eau. Et ça est indispensable à l'être humain d'avoir de l'eau. Et là, Jésus a donc pris en image physique de l'eau, maintenant, pour faire transmettre un message spirituel, il a fait parler de l'eau vive, de la vie éternelle.
0: Oui. Alors, et l'eau, ou qu'a regardé expérience ça, là, ou quoi dit comme ça, mais ça extraordinaire. Et heureusement que les disciples partaient là. Ouais. Heureusement que les disciples partaient là.
1: Oui, ça te fait peut-être poser un problème par rapport à dialogue là entre Jésus et puis la femme samaritaine. Et, et donc, maintenant, Jésus doit profiter de l'occasion. On dit tout à l'heure, aïe, pas ta fête par hasard. Bon Dieu connaît toute âme qui est sur la terre. Il peut ouer nous à sous un roche plus noir qui nous est. À dans la nuit, la plus noire, bon Dieu peut persévérer, chiver qui en l'est tête nous. Aïe, pas ta échappé.
0: Et donc. Alors, on nous est qui ça, l'Ancien Testament, qui a déclaré au sujet de Jésus, l'eau vive. Et nous ni Jérémie 2, verset 13. Et puis Zacharie 14, 8, mettez les points de texte là pour nous montrer cela.
1: Oui, alors Jérémie, qu'a dit nous, mon peuple a commis un double péché. Il m'a abandonné, moi qui suis une source d'eau vive, pour se creuser des citernes, un crevassé qui ne retient pas l'eau.
0: Oui, alors ça veut dire que l'eau est ou coupé ou dit Jésus, ou séparé ou dit Jésus, ou parti pour mort.
1: Ou parti pour mort parce qu'on pas ni breuvage.
0: Ou pas alimenté.
1: Ou pas alimenté. Ou pas alimenté. Mais où ou pas alimenté pas à dans citerne et citerne qu'on va se si tu es vrai, il peut pas tirer de l'eau.
0: Est-ce que vous pouvez pas prendre même déclaration, t'as là, nous finis là, et puis, et greffer ça à ce texte-là qui a dit comme ça, que, et le cep, ou c'est le sarment, si vous pouvez couper ou vous pouvez pas progresser.
1: Exactement. Si vous ne demeurez en moi, vous ne pourrez pas vous aller sécher. Je suis le cep, mais vous êtes le sarment. Celui qui demeure en moi et en qui je demeure, capote beaucoup de fruits. Mais si vous retranchez du cep, ou vous retranchez, coupez corps de la vie, ou séparez corps de la vie. Et l'eau vive ici, qui a personnifié Jésus-Christ, qui a fait que l'évangile, la parole, c'est un eau vive pour dévalter
0: nous. Qui ça est Jean 7? Verset 37-38, qu'a dit nous. Qui ça, Jésus, qu'a dit nous? Alors, on dit dans Jean 7-37-38.
1: C'est le dernier jour de la fête, et tu auquel il y avait la fête. Le dernier jour, le grand jour de la fête. Jésus, se tenant debout, s'écria, si quelqu'un a soif, qu'il vienne à moi et qu'il boive. Celui qui croit en moi, des fleuves d'eau vive couleront de son sein, comme dit l'Écriture.
0: Voilà, voilà.
1: Voilà.
0: Alors là encore, tout le monde qui a gardé l'émission, qui a écouté l'émission, et puis qui peut comprendre en telle décision par rapport à la déclaration de la question, quoi, digression.
1: Mais mon vidéo a venu à la source d'eau vive, qui est Jésus. Jésus est de l'autel. Il est plus efficace. 100 000 fois plus efficace que l'eau qui a coulé là au minéraux ou bien la mer ou bien la rivière, parce que l'eau là souci c'est Jésus même qui souffle la vie.
0: Oui, alors est-ce que l'eau nous a avancé puisque là en général femme là qui dit donnez-moi cette eau bamain de l'eau là. Alors l'eau qu'a gardé, est-ce que l'eau là femme là qui dit Jésus bah là qu'a représenté en vérité fondamentale. Et qui ça, Ézéchiel 36, 25 à 27 déclaré.
1: Bien, donc, Ézéchiel a dit nous, je répandrai sur vous une eau pure et vous serez purifiés. Je vous purifierai de toutes vos souillures et de toutes vos idoles. Je vous donnerai un cœur nouveau. Je mettrai en vous un esprit nouveau. J'ôterai de votre corps le cœur de pierre et je vous donnerai un cœur de chair. Je mettrai mon esprit en vous et je ferai en sorte que vous suiviez mes ordonnances et que vous pratiquiez mes lois.
0: Et absolument. Ça veut dire que l'homme, Jésus, on dit dans la vie, yeah. On ne peut pas marcher contrairement aux enseignements de Jésus, mm-hmm. ni bafouer la loi, mon Dieu.
1: Ça.
0: Et en fait, il faut qu'on fasse la différence pour montrer que la loi n'a pas qu'à sauver.
1: Oui.
0: Mais l'homme Jésus sauvé, automatiquement, pour entrer en plan, mon Dieu, pour vivre en harmonie selon la loi, mon Dieu.
1: Oui, car ça, leur péché, c'est la mort.
0: C'est la mort. Ah, mon Dieu.
1: Oui, car ça, leur péché, c'est la mort.
0: C'est la mort.

0: tu as dit vrai. Seigneur, lui dit la femme, je vois que tu es prophète.
1: Alors, qui ça qui passe là pour vous, le Jésus fait déclarer, Jésus révélé et formulant des choses extraordinaires. Et dit que personne ne passe ça aussi, ce n'est pas bon Dieu.
0: Mais bien sûr. Mais Jésus qui a dit formulant, qui a dit, et puis après, moi, pas moins de l'eau, hein, s'il te plaît. Ça a empêché moi de venir chaque jour à plus tard là. Alors, mais Jésus n'y a pédagogie et puis sagesse. Jésus dit, allez chercher mal. On peut poser des questions, mais qui ça, ça ni à ouais. Et puis, en urgence, hein, un homme qui a demandé, Jésus, bah moi la vie. Jésus dit, allez chercher mal. Pour qui Jésus dit ça? Pour qui Jésus dit ça? Parce qu'en réalité, pour recevoir le don de Dieu, maintenant, faut tout, finalement, parvenir à reconnaître qu'on est sans péché.
1: Et c'est extraordinaire ce qu'on dit là.
0: Oui.
1: En réalité, Jésus ne s'est pas dit à rien, mais ça montre l'effet, le Saint-Esprit qu'a fait lors de contact et puis Jésus. En un mot, là où est Jésus, dit ça là même. Madame l'a ouvert chez Iguation.
0: Oui.
1: Il ouvert chez. Et puis tout petit secret était ni.
0: Petit secret.
1: Il mettait dehors.
0: Oui. Parce que Jésus dit, allez chercher Marie.
1: Oui.
0: Et il a dit, mais pas ni Marie. Jésus dit, mais où ni répondit cela. Où va ni. Où va passer c'est. Et là, on est là. C'est pas Marie.
1: Oui.
0: Faut me l'annuler là. Il voit que c'est pas. Et puis n'importe qui. Parce que, je me rappelle que Jésus a le pouvoir de lire, en disant ciao, penser et vrai à tout.
1: Et là, Jésus qui a fait ça, disons en un mot, il a servi divinité là, pas pour quoi, oui. Pour sauver.
0: Exactement.
1: Pour sauver.
0: Exactement. Il a servi là pour sauver, il a révélé en parole pour se parler. C'est parce que Jésus est baptisé du Saint-Esprit. Et c'est l'Esprit de Dieu qui a révélé ça qui peut passer en disant tiens, monde. Je ne dis pas employer nature divine là, mais le Saint-Esprit révélé, puisque tous les matins, j'ai invité à chercher, recevoir la puissance de l'Esprit pour réaliser la mission de la journée. Alors donc, là, Jésus dit ça, il dit ni 5 Marie, ils ont passé, et puis t'as là, pas Marie, il faut me dire ah. Je vois quand tu es prophète, moi quand je vois qu'on sent.
1: Alors en fait, il y a le monde qui paraît pour critiquer Madame là, pour lui dire bon c'est un prostitué, etc.
0: Exactement.
1: Non. Et chaque fois, il te gagne un mari, il te quitte.
0: Oui, oui, oui.
1: Il te prend l'autre. Il peut être vivre, puis 5 maris, 5 fils. Donc nous n'y pouvons faire.
0: Polygame.
1: Oui, nous n'y pouvons faire les points clairement en laissant et pour montrer que dans sincérité, il confesse à Jésus.
0: Il
1: confesse. Et c'est ça le début de la repentance, lorsqu'on fait une démarche de nouvelle naissance avec Christ. C'est pourquoi on a associé des expériences là.
0: Voilà.
1: Ni et puis Nicodème a dit dans même et contexte là pour avancer, même démarche là. Et c'est important.
0: Ouais.
1: Alors là, il dit ça, qui sa femme a déclaré au verset 19? Est-ce ça important?
0: Seigneur lui dit la femme, je vois que tu es prophète. Nos pères ont adoré sur la montagne. Et vous vous dites que le lien qu'il faut adorer, c'est à Jérusalem. Femme, lui dit Jésus, crois-moi, l'heure vient où ce ne sera ni sur cette montagne, ni à Jérusalem, que vous adorerez le Père. Vous adorez ce que vous ne connaissez pas. Nous adorons ce que nous connaissons, car le salut vient des Juifs. Mais là où vient, elle est déjà venue, où les vrais adorateurs adoreront le Père en esprit et en vérité, car ce sont là les vrais adorateurs que le Père demande.
1: Oui. Alors, les nous allons lire versets 25 à 26. Qui déclaration nous n'y ici à qui est capitale?
0: Au verset 25, la femme lui dit, « Je sais que le Messie doit venir, celui qu'on appelle Christ. » Quand il sera venu, il nous annoncera toutes choses. Jésus lui dit, je le suis, moi qui te prends.
1: Les Oukagade et déclaration femme samaritaine, non?
0: Oui.
1: Et puis comportement les disciples
0: voilà.
1: Plus tard. En disant deux catégories.